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3: Shavua Tov, bonjour, vous êtes bien sur Radio J, il est 6h, nous sommes le dimanche 31 mai 2026 et j'ai le plaisir de vous accompagner jusqu'à 9h. Ravi de vous retrouver ce dimanche matin, bienvenue dans le 6-9 Weekend pour vous accompagner à mes côtés, pour vous informer toute la matinée. Éléonore Claude est avec nous, bonjour Éléonore.
4: Bonjour Kevin, bonjour à tous.
3: Et ce matin, quel plaisir de retrouver Adrien.
5: Merci.
3: À la réalisation de cette émission. Bah oui, ça va Adrien?
5: Bah super, j'ai dormi au travail.
3: Voilà.
5: Donc, c'est
3: génial. Il a dormi au travail.
5: Vous j'ai même pas... le plaid.
3: Vous n'avez pas fait la fête toute la nuit pour célébrer la victoire, la deuxième Ligue des Champions du Paris Saint-Germain?
5: Bah non, je travaillais.
3: Non. Vous êtes tous et tous prêts à souhaiter une bonne fête à toutes les mamans, à vos mamans?
5: Oui,
3: c'est la fête des mères aujourd'hui.
5: Merci de nous rappeler.
3: Fête, c'est vrai, il est vrai, mise en place par le maréchal Pétain, mais tout de même, c'est la fête des mères, effectivement. Un grand merci de vous réveiller avec nous, toutes et tous. J'espère que vous avez passé un bon Shabbat. Allez, un petit aperçu du programme, peut-être, en ce dimanche 31 mai sur Radio J. On reviendra sur l'actualité. Les détails, c'est dans quelques instants, dans le journal d'Éléonore Claude, évidemment. Et puis le dimanche matin, vous avez l'habitude, on décrypte l'actualité sportive. Et là, elle a été plus que riche. Et oui, et tout cela, bien évidemment, narré par notre passionné et spécialiste des sports, Anna Fellous. Vous saurez tout d'ici une petite dizaine de minutes dans sa chronique sport. La matinale week-end, c'est aussi de la chanson avec Shirim, votre chanson israélienne. Et puis juste avant 6h30, on prendra notre cours d'histoire avec Vladimir Fedorovski au micro d'Eva Soto, évidemment. Très bon réveil à toutes et à tous. Vous êtes bien sur Radio J, nous sommes ensemble jusqu'à 9h. Chaque matin, on démarre bien évidemment tout de suite par un point complet sur l'actualité avec le journal d'Éléonore Claude. Bonjour Éléonore.
4: Bonjour Kevin, bonjour à tous.
3: Au cœur de l'actualité israélienne, ce sont les frappes sur la frontière israélo-libanaise qui se sont largement intensifiées hier soir et cette nuit.
4: Oui, plus de 30 tirs de roquettes ont visé le nord du pays au cours de la seule journée d'hier. Les roquettes ont visé des zones jusqu'alors épargnées, la région de Meron pour la première fois, mais aussi Carmiel et Naharia. Un centre commercial a été touché à Kiryat Shmona, une zone militaire à Chomera. Toutes les autres roquettes ont été interceptées ou sont retombées en zone ouverte. Aucune victime n'est donc à déplorer à ce stade. En réponse, l'armée a durci ses consignes de sécurité. Jusqu'à demain soir, plusieurs localités voient leurs écoles fermées. Les rassemblements sont limités à 50 personnes en extérieur, 200 en espace fermé, et les plages sont interdites au public.
3: Sur le terrain, Tzal a annoncé l'expansion significative de son opération terrestre au sud Liban.
4: Le premier ministre Benjamin Netanyahou l'a confirmé publiquement, nos forces ont franchi le Litani. On l'écoute en visite sur le front.
6: Nos forces ont franchi le Litani. Elles sont montées sur des terrains dominants. Nous opérons aussi à Baalbek, mais aussi dans la Beka, sur tout l'axe du front. Et nous frappons le Hezbollah de toutes parts. Quand je dis cela, ce n'est pas une déclaration en l'air. Les officiers me rapportent ainsi que les soldats, que dans chaque contact avec eux, dans chaque accrochage, nous éliminons le Hezbollah et nous le mettons en fuite.
4: Le président israélien Benjamin Netanyahou, selon la chaîne publique Kan, cette opération vise à neutraliser la menace directe des missiles anti-chars du Hezbollah sur la Galilée. L'armée annonce avoir construit 5 ponts sur le Litani, a ouvert des routes à travers le maquis libanais pour permettre le passage d'unités. Et sur le plan diplomatique, le gouvernement libanais s'inquiète largement des combats qui se poursuivent. Un nouveau cycle de pourparlers est prévu mardi à Washington.
3: En marge de la guerre au Liban, le dossier iranien reste en suspens. Hier, le secrétaire à la défense Pete Hegseth a tempéré les attentes.
4: Mais le président américain voudrait faire preuve de patience pour obtenir, je cite, un excellent accord. Vendredi, le président Trump avait annoncé une réunion en salle de crise à la Maison Blanche pour statuer une proposition d'accord avec Téhéran. On l'écoute dans un entretien sur Fox News ce matin.
7: Je préférerais obtenir un accord parce que nous pourrons ouvrir le détroit immédiatement à la signature. La seule
6: garantie que je dois obtenir, c'est qu'il n'y aura pas d'armes nucléaires. Ils ont accepté ça et c'est très intéressant. Au départ, ils disaient, nous ne développerons pas d'armes nucléaires. J'ai dit, très bien, mais que se passe-t-il si vous en achetez une? Alors maintenant, ils disent qu'ils ne développeront pas et qu'ils n'achèteront pas d'armes nucléaires. C'est une différence importante. Donc, nous obtenons ce que nous voulons progressivement. Ce sont des négociateurs très coriaces. Ça prend du temps, mais je ne suis pas pressé.
7: I'm in no hurry.
6: Le président américain Donald Trump, selon plusieurs responsables cités sous couvert d'anonymat, la proposition impliquerait la levée par l'Iran du blocus du détroit d'Ormuz en échange d'une fin des opérations militaires américano-israéliennes.
3: Partout où nous pouvons aider l'Ukraine, nous le faisons, a déclaré le secrétaire américain à la défense Pete Hegseth, réaffirmant son soutien à l'Ukraine.
6: En visite à Singapour, il a également pressé l'Europe de renforcer ses capacités propres. La ministre française Catherine Vautrin n'a pas tardé à répondre, je cite, « Entre la France et les États-Unis, nous sommes alliés, nous ne sommes pas toujours alignés ». Sur le terrain, les frappes de drones ukrainiens contre le territoire russe se multiplient, touchant régulièrement des installations militaires, industrielles et énergétiques loin de la frontière. De son côté, le Premier ministre polonais a exhorté les Européens à prendre au sérieux les paroles et les actes russes. Quant à l'Estonie, elle vient de déployer ses premiers systèmes anti-drones fixes à sa frontière avec la Russie.
3: Un nouvel incident antisémite a éclaté en Espagne. Vendredi soir à Barcelone, une Américaine juive s'est vue refuser l'entrée des Termas Barcelona.
6: Motif, elle portait une chaîne avec une étoile de David. Le personnel et des visiteurs présents ont associé ce symbole au sionisme et au génocide, exigeant qu'elle s'en sépare pour accéder à une soirée organisée sur place. Elle et sa compagne ont refusé, ont été expulsées. La femme a filmé l'incident et déposé une plainte auprès de la police. La communauté juive de Barcelone a fermement condamné les faits, appelant la municipalité à ouvrir une enquête.
3: C'est la consécration. Le Paris Saint-Germain a remporté son deuxième titre de rang en Ligue des Champions.
6: Et oui, le club parisien s'est imposé en finale face à Arsenal à Budapest. Un match accroché, soldé sur le score d'un but partout après prolongation, avant la fameuse séance de tir au but, remporté 4-3 par les Parisiens. Un exploit seulement réalisé jusqu'alors par le Real Madrid entre 2016 et 2018, depuis la réforme de la compétition. Et puis dans la foulée du sacre, des débordements ont éclaté à Paris, conduisant à 235 interpellations. Selon un bilan encore provisoire des autorités, un policier a par ailleurs été renversé par un véhicule en fuite et dans le 16e arrondissement.
3: Merci Léonore, on vous retrouve tout au long de cette matinale. Allez, la météo de ce dimanche 31 mai 2026. Ce matin, les nuages sont dominants de la Bretagne jusqu'au Cotentin et sur les plaines du sud-ouest. Ailleurs, belles éclaircies, même si le ciel reste parfois voilé. Soleil généreux en Méditerranée. Le vent d'ouest fait enfin baisser les températures. Et oui, mais les minimales restent douces. 18 à 22 degrés. Il fait actuellement 18 degrés à Paris avec un petit ressenti de 16 degrés. Ou que ça fait du bien, me direz-vous. Cet après-midi, le temps devient changeant avec des alternances d'éclaircies, de passages nuageux plus marqué au nord de la Loire. Instabilité du Grand Est aux Alpes avec quelques averses orageuses et par température en nette baisse, sauf sur le midi. On attend donc au meilleur de la journée 22 degrés à Lille, Paris, Orléans et La Rochelle, 23 à Nantes, 26 degrés à Bordeaux, 29 degrés à Marseille, 30 à Lyon et jusqu'à 34 degrés à Montpellier. En Israël, eh bien, le ciel est bleu, il fera beau et chaud toute la journée sur l'ensemble du pays. Dans la capitale Jérusalem, les températures seront comprises entre 15 et 27 degrés. Elles seront très chaudes l'après-midi au meilleur de la journée. On attend 25 degrés à Haïfa, 26 degrés à Tel Aviv, 30 degrés à Beersheba et jusqu'à 35 degrés à Eilat.
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3: Vous êtes bien sur Radio J, merci de votre fidélité. Si vous nous rejoignez, comme chaque dimanche, il est l'heure de retrouver notre passionné et spécialiste des sports, Alain Fellous, qui va avoir un tas de choses à nous dire vu l'actualité sportive. Bonjour Anna.
8: Bonjour Kevin.
3: Alors Anna, cette semaine on a vécu quelque chose d'assez rare dans le sport. Roland Garros nous a offert son lot d'émotions et puis il y a eu ce deuxième sacre consécutif du PSG en Ligue des Champions.
8: Oui, il y a des semaines sportives qui ressemblent à des parenthèses et puis il y a celles qui ressemblent à des chapitres d'histoire. Cette semaine, en France, on a eu l'impression que tout était possible. D'un côté, Roland Garros, les tribunes pleines, les matchs à rallonge, les cris, les larmes, les revers qui frôlent les lignes de quelques millimètres seulement. Roland Garros, c'est ce tournoi où l'on ne gagne jamais seulement avec son talent. Il faut aussi du courage, de la patience et parfois de l'entêtement. Et le premier énorme coup de cœur du tournoi, c'est évidemment Moïse Kouamé, 17 ans, wild card, française, donc invitation, au point que Andy Roddick, ancien joueur, dit de lui qu'il est the one to watch, celui qu'il faut surveiller de près. Coco Gauff, qui a gagné Roland Garros en 2025, entre autres, disait qu'elle allait très vite devenir fan de lui. Et puis, il y a cette anecdote géniale. Après sa deuxième victoire au deuxième tour et au bout d'un cinquième set haletant, Moïse expliquait avoir pensé à une phrase d'Alcaraz, Carlos Alcaraz, entendu quelques semaines plus tôt. Continuer à croire même quand le match semble perdu. Mais pendant que la terre battue faisait vibrer, pleurer ou stresser Paris, un autre événement a fait battre le cœur des supporters hier. Le deuxième titre consécutif du Paris Saint-Germain en Ligue des Champions. Et je crois qu'il faut mesurer ce que représente ce mot « deuxième ». Parce que on a tellement parlé pendant des années de la première fois qu'on en oublierait peut-être presque la force de la confirmation.
3: Pourquoi, Anna, ce deuxième titre est-il presque aussi important que le premier ?
8: Parce que le premier titre, c'est un rêve. Le deuxième, c'est une confirmation, une réalité. Pendant des années, le PSG a été le club des presque. Presque qualifié, presque en finale, presque champion. Les supporters parisiens ont collectionné des scénarios cruels. Je vous parle à chaque fois de ça, mais elle est tellement significative, la remontada à Barcelone en 2017. La finale perdue contre le Bayern en 2020. Les éliminations improbables face au Real Madrid. Les soirées, en fait, où tout semblait acquis avant de s'écrouler en quelques minutes. Être supporter du PSG, pendant longtemps, c'était apprendre à se protéger de l'espoir. On espérait, mais pas trop. On rêvait, mais avec prudence. Et puis un jour, tout a changé. Le premier titre européen a effacé une partie des cicatrices. Le deuxième vient de les refermer définitivement.
3: Vous parlez des supporters. Hein. Pour un fan du PSG, Anna, ça représente quoi concrètement cette Ligue des Champions ?
8: Je crois que ça représente une forme de récompense émotionnelle. Parce qu'être fan, ce n'est pas seulement célébrer les victoires, c'est aussi accumuler des souvenirs absurdes. Les matchs regardés sur un téléphone dans un train, les discussions interminables au bureau le lendemain, les superstitions ridicules. Toujours la même place sur le canapé, toujours le même maillot. D'ailleurs, je porte toujours le même. Toujours la même façon de regarder un penalty ou de ne pas le regarder d'ailleurs. Hein, parce que hier soir, c'était quand même sacrément irrespirable.
3: Oui, avec les tirs au but, oui, compliqué.
8: Ouais, compliqué. On rit souvent de ces habitudes, mais elles racontent toujours quelque chose. Elles racontent l'attachement. Et pour un supporter, ou en l'occurrence une supportrice du PSG, ce doublé européen a une saveur particulière parce qu'il transforme enfin des années de fidélité en héritage. Pendant longtemps, les fans parisiens regardaient les autres célébrer. Les supporters du Real Madrid parlaient de génération de champions. Les supporters de Liverpool racontaient Istanbul contre Milan. Les supporters de Manchester United évoquaient 1999. Aujourd'hui, les supporters parisiens ont eux aussi leurs histoires. Ils peuvent dire « j'y étais » ou « je me souviens exactement où j'étais ». On a tous ressenti ça pour la première fois en 1998, ou peut-être pas la première fois, mais on l'a tous ressenti. Et moi, je le revis encore là. Ça, c'est immense.
3: Et oui, c'est immense. Les anecdotes, justement, c'est ce qui reste souvent après les titres, Anna.
8: Oui, toujours. On oublie parfois le score exact, mais on n'oublie jamais les images et les émotions. Le supporter qui pleure dans les tribunes, la grand-mère qui découvre les règles du hors-jeu à 80 ans parce que son petit-fils l'a convaincu de regarder les rues de Paris qui klaxonnent et qui se remplissent au coup de sifflet final, les inconnus qui s'embrassent, les drapeaux aux fenêtres. Le sport est probablement l'un des endroits où des milliers de personnes peuvent ressentir exactement la même émotion au même moment. Et ça vaut autant que le trophée lui-même. Je pense aussi à cette anecdote qu'on entend souvent chez les supporters parisiens. Beaucoup racontent avoir hérité du PSG d'un parent, un père, une mère, un frère, une sœur. Moi, j'ai hérité du PSG de mon père et de ma sœur qui allaient voir Rai au PSG, au parc, il y a très longtemps. Hier soir, j'ai vécu avec eux le titre, même de loin. Et dans ces moments-là, le football dépasse complètement le football, finalement. Un titre devient un souvenir familial, une histoire qu'on racontera encore dans 20 ans.
3: Ah là là. Et pendant ce temps-là, Roland Garros continue de faire vibrer le pays et toute la semaine à venir. Hein. Et pour toute la semaine.
8: Non, oui. Et pour toute la semaine. Et c'est ce qui rend cette semaine si exceptionnelle, en fait. On a vécu deux formes d'émotions très différentes. À Roland Garros, on admire l'exploit individuel. Un joueur ou une joueuse, seul face à ses doutes, face à la pression. La solitude face à un stade plein. Quand ça va mal, il n'y a personne pour venir vous sauver. C'est ce qui rend les victoires si belles. Ou les défaites si terribles. Voir Djokovic sûrement faire son dernier match à Roland Garros. On en reparlera, hein, mais c'est assez terrible. Voir Moïse Kouame s'arrêter seulement au troisième tour. On aurait presque oublié qu'il a seulement 17 ans, ce jeune homme. Quand on regarde Roland Garros, on voit des champions et dans les tribunes, on voit des rêves, des enfants rêveurs qui s'imaginent déjà soulever la Coupe des Mousquetaires, des adolescents qui reproduisent des gestes de leur idole dès le lendemain. C'est aussi ça, en fait, la magie du sport, créer des vocations sans même s'en rendre compte.
3: Vous avez l'impression, Anna Fellous, qu'on vit un moment particulier pour le sport français ?
8: Oui, et ça a démarré bien avant Paris 2024, mais c'est bien Paris 2024 qui a marqué à mes yeux un tournant dans le sport en France. La France n'est pas une nation de sport, mais une nation qui chérit le sport. Les histoires sportives ne résument pas au court résultat, elles parlent d'identité, de mémoire collective, de ce que l'on partage. Cette semaine, entre Roland-Garros et le PSG, on a eu l'impression que les émotions se répondaient. D'un côté, le silence d'un court avant une balle de match, et de l'autre, le vacarme d'un stade après un but décisif. Deux univers opposés, mais au fond, la même chose. On vibre, on espère, et puis on se souviendra. Les rêves ont changé de catégorie, ils ne sont plus que des promesses. Ils deviennent maintenant une réalité et des souvenirs qu'on chérira toute notre vie.
3: Merci Anna Fellou, et à dimanche prochain pour une nouvelle chronique sport. J'appelle que votre chronique est à retrouver sur radioj.fr.
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3: 15 minutes, c'est l'heure de retrouver Éléonore Claude pour le rappel des titres. Bonjour Éléonore.
4: Bonjour Kevin, bonjour à tous. Au nord d'Israël, plus de 30 roquettes ont visé hier des localités parfois jamais touchées auparavant. La région de Méron a été touchée pour la première fois, mais aussi Carmiel et Naria qui avaient mis du temps à essuyer des tirs. Cela faisait 3 semaines environ. Un centre commercial a été atteint à Kiryat Shmona, une zone militaire à Shomera. Aucune victime n'est à déplorer à ce stade, mais en réponse, l'armée israélienne a durci ses consignes de sécurité jusqu'à demain soir. Écoles fermées dans plusieurs localités, rassemblements limités et plages interdites au public. Et puis sur le terrain, Tzal a franchi le Litani, étendu significativement son opération terrestre au sud du pays. Benjamin Netanyahou l'a confirmé publiquement. 5 ponts ont été construits sur le fleuve, des routes ouvertes jusqu'au château de Beaufort. Le gouvernement libanais s'alarme. De nouveaux pourparlers sont attendus mardi à Washington. Et puis enfin sur le dossier iranien, Donald Trump appelle à la patience. Le président américain vise un excellent accord avec Téhéran.
3: Merci Éléonore, rendez-vous à 6h30 pour un nouveau point complet sur l'actualité.
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3: Merci d'avoir choisi Radio J pour vous réveiller. Si vous nous retrouvez, eh bien, il est l'heure de se réveiller en douceur et en musique. C'est l'heure de Shirim, votre chanson israélienne. Sharef Ahava Milim avec Itai Levi. C'est maintenant sur Radio J. Bon réveil.

0: C'est chez Tissaref à 20 mm de Itaï Lévy sur Radio J. Restez avec nous dans un petit instant. Vladimir Fedorovski au micro d'Eva Soto.
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3: Notre rendez-vous avec l'histoire chaque dimanche sur Radio J, c'est aussi notre rendez-vous avec Vladimir Fedorovski, diplomate russo-ukrainien. Vladimir Fedorovski, bonjour.
4: Quel plaisir d'être avec vous le dimanche ensoleillé. Je suis ravi d'être avec vous et je suis ravi de retrouver Eva en pleine forme.
3: Et votre dernier ouvrage, hein, je le rappelle, Trump, Poutine et Ivan, le terrible dialogue avec l'histoire, paru aux éditions Ballant. Alors, nous explorons avec vous dans cette série les liens parfois tourmentés entre la France, l'Occident et la Russie. Aujourd'hui, vous souhaitiez nous parler de Pierre le Grand. Pierre le Grand, le grand rapprochement. En quoi Pierre le Grand a-t-il œuvré à ce grand rapprochement?
4: Quel tsar? C'est mon tsar préféré. Il était occidentaliste par excellence. Et puis, il me donne un cadeau, parce qu'il y a deux personnages qui détermine le destin russe. Il y a le personnage qui est apparu dans mon dernier livre, Ivan le Terrible, qui pensait que l'avenir russe est asiatique. Et Pierre le Grand, il pensait toujours que l'avenir de la Russie, c'est l'Europe. Et grâce à Pierre le Grand, elle est devenue européenne. Qui peut nier aujourd'hui que Tolstoï, Dostoïevski ou encore Tchekhov font partie du patrimoine européen, Tchaïkovski, le compositeur par excellence. Et je dois vous dire, tout est lié avec Pierre le Grand. Pierre le Grand, qui arrive presque par hasard au sommet du pouvoir, mais c'était un tsar qui a réfléchi depuis sa jeunesse, elle était marquée par ses liens avec l'Occident. Il y avait un quartier.
3: On dit de lui que c'est le tsar le plus francophile. Qu'est-ce qui fait qu'on dit ça de lui et pourquoi? Qu'est-ce qui, dans son parcours, a fait de lui un tsar francophile? Qu'est-ce qu'il a accroché à la France?
4: La France l'a séduisait par sa civilisation. Et puis, il y avait, dans la démarche de Pierre le Grand, un côté esthétique. Il adorait le goût français. Il adorait l'histoire française, il la connaissait très bien, il parlait français très bien, il rêvait de voyager en France dès qu'il arrive. Il y avait à la fin encore du XVIIe siècle, il a fait un grand voyage partout, il était d'ailleurs très bien accueilli en Hollande, il a travaillé comme un simple ouvrier, il a appris, imaginez-vous bien, 24 métiers de marin. Là-bas, tout le monde regardait ce géant de 2 mètres. Travaillait comme un simple ouvrier, mais il rêvait de la France.
3: Il fait le voyage
4: plus tard, mais il faut dire qu'il a attendu pour faire le voyage, parce que Louis XIV, déjà, vous savez, en France, il y a deux tendances. Il y a une tendance qui est une tendance personnifié par les grands diplomates, par Voltaire autrefois, mais surtout au XXe siècle par Charles de Gaulle. Il faut dire que ces gens-là, ils pensaient toujours que sur le continent, il n'y a pas d'intérêt contradictoire entre la France et la Russie. Ils sont complémentaires et ils peuvent parfaitement être alliés sur ce plan-là. Et il y a une tendance qui disait qu'il faut alliance avec le monde islamique, notamment encore Louis XIV, il pensait de l'alliance avec l'Empire ottoman contre la Russie, puisque la Russie est trop grande. Mais bref, ça c'est la première étape. Pierre le Grand, il va venir en 1717 en France. Il fait un voyage mémorable qui est décrit parfaitement par Saint-Simon. Il faut dire que il adorait. J'ai dit esthétique française, il engage plusieurs grands français pour construire Saint-Pétersbourg. Symbole de sa démarche, c'est la construction de cette ville extraordinaire de Saint-Pétersbourg. C'est une des meilleures architectures qui existent dans le monde. Et dans cette architecture, c'est un mélange des styles assez étonnant. Ça aurait pu produire kitsch et ça a produit un miracle architectural. Et là-dedans, le classicisme français joue un rôle. Il engage notamment, il y a un célèbre architecte, Leblanc, qu'il voulait carrément refaire la ville idéale. idéal à partir de Leblon. Leblon est allé là-bas. Il a voulu faire table rase de tout et reconstruire encore une fois. Pierre le Grand l'a calmé, mais il y a un symbole de cette alliance, il y a un reflet heureux, extraordinaire. C'est une ville près de Saint-Pétersbourg, ça s'appelle Peterhof, qui était inspiré de Versailles d'une manière directe. Et jusqu'à l'heure actuelle, les fontaines de Pétersbourg construites par Leblon, c'est quelque chose d'extraordinaire. Puis, il y a les alliances, par le mariage interposé. Et ça, Pierre le Grand, il a eu une histoire, il a eu la vie assez tourmentée. Sa deuxième femme, c'était là une simple servante illettrée qui est devenue une des plus grandes tsarines. Et avec cette servante, il a eu sa vie préférée. Il s'appelait Elisabeth. Dans notre vie, elle va jouer un rôle essentiel. Et Pierre le Grand rêvait de la marier, imaginez-vous bien, à Louis XV. Il a vu Louis XV enfant, il l'a même pris dans ses bras, ce géant, il l'a jeté.
3: Le but du mariage étant bien évidemment de lier la Russie et la France.
4: Alors, la Russie, l'Europe et la France à jamais. Il y avait deux tentatives de mariage, je vais vous raconter plus tard, il y avait de Napoléon aussi.
3: Pour Pierre le Grand, en quoi la France finalement peut être l'incarnation de l'Europe ou la tête de pont de l'Europe, puisque quand vous en parlez, c'est un peu comme ça que vous le décrivez.
4: Absolument. Il pensait que les alliances entre la France et la Russie sont profitables pour les deux pays. Il n'y a pas d'intérêt. Il était prémonitoire sur ce plan-là. Il n'y a pas d'intérêt contradictoire. Et puis, j'ai souvent parlé de ça avec quelqu'un qui était mon grand ami, Chirac. Il disait que l'avenir de l'Europe, c'est trois piliers. C'est la technologie allemande, c'est la civilisation française et c'est les richesses russes à la fois intellectuelles et les richesses de sous-sol. Et c'est comme ça qu'on peut réussir. Dans la tête de Pierre le Grand, c'était déjà ça. Vous comprenez, ça s'est entré d'une manière très bizarre. Il y avait un quartier où je suis né d'ailleurs, à Saint-Pétersbourg, à Moscou. C'est un quartier des étrangers, c'est un quartier pittoresque avec les couleurs assez étonnantes, le jaune fuchsia sur le toile de fond des neiges immaculées de la Russie, c'est extraordinaire, il y a les vestiges de ça jusqu'à l'heure actuelle. Et quand il est allé dans ce quartier, il a dit « je voudrais être comme en Europe » et il a fait venir beaucoup de gens, Pierre le Grand, mais il n'a pas vraiment réussi parce qu'il y avait une réticence française. Le concept français, il est marqué jusqu'à aujourd'hui, faire l'alliance à la Russie, il faut faire c'est trop aléatoire, il faut faire une autre alliance, et si c'est possible, même être hostile à la Russie, ça a duré, et finalement, je dois vous dire que après, le voyage n'a pas vraiment réussi. La première...
3: Hostile ou méfiant?
4: Les deux, hostile, méfiant et ignorant. Parce que vous comprenez, jusqu'à aujourd'hui, moi je ne cesse pas à le dire, moi je fais 6 livres sur Poutine, et on va en parler un tout petit peu, mais on construit un personnage qui est un personnage prédisposé. Je ne voudrais pas cracher dans la soupe à propos de médias, mais ils ont raconté tellement de bêtises à propos de ça ici, que je n'ose pas à dire, rien que 15 cancers malheureux, qu'on a raconté à certaines chaînes de télévision à propos de Poutine. Bref, ignorance du désir et ignorance du désir de la Russie d'avoir des bons rapports avec l'Europe.
3: Bah, là, pour l'instant, en tout cas, c'est pas ce qui est affiché. Ça veut pas dire que le désir n'existe pas ou n'a pas existé, mais en tout cas c'est pas ce qui est affiché. Vous l'avez dit tout à l'heure vous-même, l'alliance avec les BRICS, le fait de se tourner vers l'Asie, actuellement il y a une redistribution des cartes, on peut pas la nier.
4: Pas la redistribution de cartes, mais vous connaissez ma position, je disais toujours que la plus grande bêtise, plus que les sanctions, plus que n'importe quoi à propos des 15 cancers de Poutine, la plus grande erreur de l'Occident, c'est de jeter la Russie pendant ces 3 ans dans les bras de la Chine et de créer l'alliance.
3: Bien sûr, on va en reparler, bien évidemment. Merci beaucoup Vladimir Fedorovski, diplomate russo-ukrainien. Votre dernier ouvrage, Trump, Poutine et Ivan, le terrible dialogue avec l'histoire, paru aux éditions Ballant.
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0: 30, soyez les bienvenus sur Radio J. Bon réveil à l'écoute de la matinale week-end. Nous sommes le dimanche 31 mai 2026. Tout de suite, le journal présenté par Éléonore Claude. Chose première, chose due, le journal, le nouveau journal présenté par Éléonore Claude. Bonjour Éléonore.
3: Bonjour Kevin, bonjour à tous.
0: Au cœur de l'actualité israélienne, ce sont les frappes sur la frontière israélo-libanaise. Plus de 30 tirs de roquettes ont visé le nord d'Israël au cours des dernières 24 heures.
3: Roquettes qui ont visé des zones jusqu'alors épargnées, la région de Meron pour la première fois, mais aussi Carmiel et Naharia. Un centre commercial a été touché à Kiryat Shmona, une zone militaire à Shomara. Toutes les autres roquettes ont été interceptées ou sont retombées en zone ouverte. Aucune victime n'est à déplorer à ce stade, mais en réponse, l'armée israélienne a durci ses consignes de sécurité jusqu'à demain soir. L'hôpital de Naharia passe en mode souterrain, une configuration déjà utilisée face à de précédentes menaces. Et puis, plusieurs localités voient leurs écoles fermées. Les rassemblements sont limités à 50 personnes en extérieur, 200 en espace fermé. Et puis, les plages sont interdites au public.
0: Sur le terrain, Tzal a annoncé l'expansion significative de son opération terrestre au sud du Liban.
3: Le premier ministre Benjamin Netanyahou l'a confirmé publiquement. Nos forces ont franchi le Litani. Le premier ministre israélien a annoncé aussi sur la chaîne publique Kan que cette opération vise à neutraliser la menace directe des missiles anti-chars du Hezbollah sur la Galilée. L'armée annonce de son côté avoir construit au moins 5 ponts sur le Litani et ouvert des routes, notamment jusqu'au château de Beaufort au Liban. Sur le plan diplomatique, le gouvernement libanais s'inquiète largement des combats qui s'enveniment dans le sud. Et puis un nouveau cycle de pourparlers est prévu mardi à Washington.
0: En marge de la guerre au Liban, le dossier iranien reste en suspens. Washington appelle à la patience mais promet que l'Iran renonce à l'arme nucléaire.
3: Le président américain voudrait faire preuve de patience pour obtenir, je cite, un excellent accord. Vendredi, le président Trump avait annoncé une réunion en salle de crise à la Maison Blanche pour statuer sur une proposition d'accord avec Téhéran. On n'avait toujours pas de réponse, mais on l'écoute ce matin dans un entretien accordé à Fox News.
5: Je préférerais obtenir un accord parce que nous pourrons ouvrir le détroit immédiatement à la signature. La seule garantie que je dois obtenir, c'est qu'il n'y aura pas d'armes nucléaires. Ils ont accepté ça et c'est très intéressant. Au départ, ils disaient, nous ne développerons pas d'armes nucléaires. J'ai dit, très bien, mais que se passe-t-il si vous en achetez une? Alors maintenant, ils disent qu'ils ne développeront pas et qu'ils n'achèteront pas d'armes nucléaires. C'est une différence importante dont nous obtenons ce que nous voulons progressivement. Ce sont des négociateurs très coriaces, ça prend du temps, mais je ne suis pas pressée.
3: Le président américain Donald Trump, et puis selon plusieurs responsables cités sous couvert d'anonymat, la proposition impliquerait une levée par l'Iran du blocus du détroit d'Hormuz en échange d'une fin des opérations militaires américano-israéliennes.
0: Partout où nous pouvons aider l'Ukraine, nous le faisons, a déclaré le secrétaire américain à la défense Pete Hegseth, réaffirmant son soutien à l'Ukraine.
3: En visite à Singapour, il a également pressé l'Europe de renforcer ses capacités propres. On l'écoute. Vous savez dans quel état les choses sont en ce moment. Tout sera un bon accord. J'ai eu l'occasion de parler au président Donald Trump ce matin. Il m'a demandé de réaffirmer à quel point il est patient et il veut s'assurer que l'Amérique qui s'engage dans cette entreprise historique aura un bon accord, que tout accord sera un bon accord, un excellent accord. Et il est patient dans cette démarche en raison de ce que cela implique. Et devant le département, nous étions réunis en conseil il y a quelques jours, le président a dit que ce sera un excellent accord. Le secrétaire américain à la défense Pete Hegseth, la ministre française Catherine Vautrin n'a pas tardé à répondre, je cite, entre la France et les États-Unis, nous sommes alliés, nous ne sommes pas toujours alignés. Et puis sur le terrain, les frappes de drones ukrainiens contre le territoire russe se multiplient après avoir été touchées par un missile nucléaire. Ces missiles qui touchent donc des installations militaires, industrielles et énergétiques loin de la frontière. De son côté, le premier ministre polonais a exhorté les Européens à prendre au sérieux les paroles et les actes russes. Quant à l'Estonie, elle vient de déployer ses premiers systèmes anti-drones fixes à sa frontière avec la Russie.
0: Un nouvel incident antisémite a éclaté en Espagne. Vendredi soir à Barcelone, une Américaine juive s'est vue refuser l'entrée des Termas Barcelona.
3: Au motif qu'elle portait une chaîne avec une étoile de David. Le personnel et des visiteurs présents associés symbole au sionisme et au génocide, exigeant qu'elle s'en sépare pour accéder à une soirée organisée sur place. Elle et sa compagne ont refusé, ont été expulsées. La femme a filmé l'incident et déposé plainte auprès de la
5: Minneapolis.
0: C'est la consécration. Le Paris Saint-Germain a remporté son deuxième titre de rang en Ligue des Champions.
5: Le club parisien s'est imposé en finale face à Arsenal à Budapest. Un match accroché, soldé sur un score d'un but partout après prolongation, avant une séance cruciale de tirs au but remportée 4-3 par les Parisiens. Un exploit seulement réalisé jusqu'alors par le Real Madrid. Et puis dans la foulée du sacre, des débordements ont éclaté à Paris, conduisant à 235 interpellations selon un bilan encore provisoire.
0: Merci Eleonore, à tout à l'heure 6h45 pour un nouveau rappel des titres de l'actualité. Le Dvar Torah avec le Rav Mevorah Zerbib, c'est tout de suite. Bonjour Monsieur le Rabbin.
6: Bonjour Grégoire, bonjour à toutes et à tous. Aujourd'hui, nous sommes le 15 Sivan, jour anniversaire de la naissance et de la disparition de Yehuda. Yehuda, quatrième fils de Jacob, fils de Léa aussi, et il est né et décédé comme aujourd'hui. Et alors, son importance, eh bien, elle est capitale, puisque Yehuda est le père de la tribu de Yehuda, de Juda, et que cette tribu va habiter la Judée, qui va donner donc le nom à son territoire, et qu'en en moins 722, Sanhérib va exiler les 10 tribus du nord, eh bien, il va rester au sud 2 tribus. Une grande tribu, la tribu d'Yehuda, et une petite tribu, la tribu de Binyamin, qui était avec Yehuda, et, mais qui sont beaucoup, beaucoup moins nombreux que la tribu d'Yehuda. Et puis, eh bien, après, ben, on va appeler ceux qui habitent cette région les Judéens, même s'il y avait parmi eux des descendants de la tribu de Benjamin, mais de Binyamin. Et de Judéens, au niveau linguistique, on est passé à Juifs. Autrement dit, l'ancêtre de tous les Juifs, c'est Yehuda, qui est né et décédé comme aujourd'hui. Alors, il y a ici quelque chose on peut pas passer comme ça. Et le 15 Sivan, le mois où on a reçu la Torah, c'est le mois donc de la naissance à la fois et la disparition. On sait que les tzadikim de cette époque ont pour jour anniversaire le jour aussi de leur disparition, anniversaire de naissance. Et c'est aussi la même date de leur disparition. Yehuda, aujourd'hui, quatrième fils de Yaakov, l'ancêtre de tous les Juifs

0: L'immigration de presque tous les Juifs d'Éthiopie vers Israël est l'une des plus grandes sagas du XXe siècle, perçue comme renouvelant l'exode des anciens Hébreux fuyant l'Égypte pour conquérir leur liberté. Dès les années 50, cette émigration est surtout faite d'hommes qui viennent en Israël avec un visa de touriste et y restent illégalement. Sur place, des sympathisants les reconnaissent comme juifs et les aident. En 1973, on pose officiellement la question de la judéité des Bêta Israël au grand rabbin séfarade d'Israël Ovadia Yosef, qui reprend la thèse que les Bêta Israël descendent de la tribu perdue de Dan et reconnaît leur judéité en février 73. Le grand rabbin Ashkenaz Shlomo Goren finit lui aussi par l'approuver un an plus tard et à son tour, le gouvernement d'Yitzhak Rabin reconnaît officiellement le caractère juif, ce qui leur ouvre le bénéfice de la loi du retour. Entre 1977 et 2010, plus de 86 000 juifs d'Éthiopie émigrent en Israël, dont plus de 40 000 lors de deux opérations dramatiques, entre 83 et 85 l'opération Moïse et entre 90 et 92 l'opération Salomon. Dans les deux cas, le Mossad intervient puissamment ainsi que la diplomatie américaine. Le premier contact en Israël a été généralement un choc assez violent pour ces nouveaux immigrants. Pour une population rurale avec un niveau scolaire très faible, l'univers urbain israélien a posé des problèmes d'adaptation. Mais les nouvelles générations se sont par contre rapidement fondues dans la culture israélienne, avec quelques spécificités, le développement d'une sous-culture israélo-afro-américaine et l'identification à des musiques noires comme le reggae ou le rap, servant à structurer leur identité.
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4: Vous êtes bien sur Radio J, merci de votre fidélité. À présent, un scénario digne d'un thriller d'espionnage. Sur le sol américain, un réseau discret tisse sa toile, des sites internet falsifiés, des entreprises fantômes qui imitent à la perfection des sociétés américaines bien réelles. Derrière ces façades numériques se cache en vérité un commanditaire iranien, Ali Maj Sper, orchestrant depuis Téhéran un montage d'une rare sophistication. Le stratagème est astucieux, ces fausses entreprises contactent de véritables fournisseurs américains, passent commande de technologies de pointe, notamment des analyseurs de spectre, ces outils cruciaux dans la guerre électronique moderne. Les marchandises sont officiellement destinées à Dubaï, aux Émirats Arabes Unis, un partenaire des États-Unis. Mais une fois arrivées dans le Golfe, elles empruntent un chemin clandestin pour rejoindre directement l'Iran. Là-bas, ces équipements high-tech alimentent l'armée des gardiens de la Révolution, des millions de dollars escroqués selon Washington, qui dénonce aujourd'hui ce vaste réseau de contournement des sanctions. Ce n'est pas la première fois que le régime iranien démontre son ingéniosité pour contourner les restrictions internationales, mais cette affaire révèle la persévérance et la créativité d'un État qui, malgré l'isolement, parvient à se doter de la technologie militaire de niveau occidental. Voilà ce qu'on pouvait dire sur l'Iran et ses malversations. Maintenant à Singapour, tout autre chose lors du dialogue de Shangri-La. Le secrétaire américain à la défense, Pete Hegseth, n'a pas mâché ses mots face aux Européens et il leur a clairement demandé de s'abstenir de leur faire la morale dans un discours où il a reproché aux alliés du vieux continent, je cite, d'avoir trop longtemps ignoré les appels américains à renforcer leur défense.
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4: Allez, 6h45 minutes sur l'antenne de Radio J, l'heure de retrouver Éléonore Claude pour le rappel des titres. Bonjour Éléonore.
5: Bonjour Kevin, bonjour à tous. Au cœur de l'actualité israélienne, ce sont bien sûr ces frappes à la frontière qui ont duré hier toute la journée et puis au cours de la nuit. Et puis une triste nouvelle ce matin, le sergent-chef Mikael Tukin, 21 ans, combattant de la brigade Givati, est tombé au combat dans le sud du Liban, on vient de l'apprendre. Plusieurs roquettes ont visé le nord d'Israël au cours des dernières 24 heures, touchant des zones jusqu'alors épargnées, Meron pour la première fois, mais aussi Carmiel et Naria qui avaient été épargnées depuis plusieurs semaines. Un centre commercial commercial a été atteint à Kiryat Shmona, mais aussi un véhicule militaire. Et puis aucune victime n'a été déplorée sur les frappes d'hier, en tout cas victimes civiles. L'armée israélienne a donc durci ses consignes de sécurité jusqu'à demain soir. Et puis sur le terrain, Tsahal annonce l'expansion significative de son opération terrestre au sud du pays. Benjamin Netanyahou l'a confirmé publiquement, nos forces ont franchi le Litani. 5 ponts ont été construits sur le fleuve, des routes ouvertes jusqu'au château de Beaufort. Cela faisait 26 ans qu'Israël avait perdu le contrôle de ce point stratégique.
4: Merci Éléonore. Prochain appel des titres à 7h15. Restez avec nous dans un petit instant. Lise Gutmann nous apprendra un nouveau mot en yiddish au micro d'Eva Soto.
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6: Vous êtes bien sur Radio G, comme tous les dimanches matins, on a rendez-vous avec le mot yiddish du dimanche, Lise.
7: Oui, bonjour Eva. Alors, ce matin, fête oblige, on va parler de Hanouké. En yiddish, on dit Hanouké ou de Hanouké. Les deux sont valables. Il y a une méthode de yiddish qui commence par Hanouké. Ça veut dire Hanouké, c'est une fête joyeuse. Vous le saviez.
6: C'est effectivement le cas.
7: Bien sûr. Alors, elle est célébrée, cette fête, dans toutes les communautés, des plus religieuses aux plus laïques. Parce que c'est aussi la fête de l'identité. On combat, on lutte, on reste juif. Et ça, évidemment, dans l'imaginaire collectif,

0: mais des ponchkes. Quand on était pauvre, il fallait faire la mitzvah, la bonne action de manger de l'huile. Donc quand on avait très peu à manger, on prenait le légume de base, les pommes de terre, dit boulbès, on les râpait et on faisait une galette qu'on jetait dans l'huile chaude. Quand on avait un peu plus de sous, là, on faisait des ponchkes. C'est les gros beignets avec de la confiture. Surtout, à l'époque, il y avait beaucoup dont on mettait de la compote de pommes. Ce sont les beignets authentiques de Hanouka. Et c'est vrai que ça a inspiré les souvganiotes avec les premiers pionniers qui sont arrivés en Israël. Alors moi, je propose qu'on termine ce mot yiddish, Chanukah, par une chanson emblématique qui s'intitule « Chanukah oi Chanukah, ayon tef ha-sheiner », une belle fête, une bonne fête, histoire de se mettre dans l'ambiance.
1: Merci Lise, à la semaine prochaine et on reste ensemble pour cette jolie chanson qui nous met dans l'ambiance.
0: Oui, et on se souhaite un Freilach Chanukah, un joyeux Chanukah, merci.

0: mot yiddish du dimanche avec Lise Gutmann au micro d'Eva Soto. On vous dit merci et à dimanche prochain, Lise.
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0: Si vous nous rejoignez, il est 6h50 sur l'antenne de Radio J. Il est l'heure de votre rendez-vous du dimanche matin. Un jour, une mitzvah avec le rabbin Chaim Nissenbaum. Bonjour, monsieur le rabbin.
3: Bonjour à tous. Parlons aujourd'hui d'une faute si grave que son interdiction est répétée plus de 40 fois dans le texte de la Torah. Il s'agit de l'idolâtrie. Elle s'exprime de différentes manières. Le texte de la Torah est clair. Tu ne te prosterneras pas devant elle, l'idole. Tu ne la serviras pas. Et cela a un caractère très large. Même si on se prosternait devant une idole, non pour l'adorer, mais par simple coïncidence, eh bien cela serait interdit. On le voit. La Torah accorde une importance non dissimulée à cette faute. Elle y voit la négation même du principe de l'unité de Dieu. Mais une question ne risque-t-elle pas de se poser ici? Pourquoi très précisément la Torah y voit-elle une gravité si lourde? Cela ne justifierait-il pas l'appellation de Dieu jaloux que certains ont si souvent donné au Dieu de la Torah et avec un peu de complaisance? Nos sages le précisent. Si la Torah emploie bien cette expression, c'est qu'elle veut utiliser un langage qui parle au cœur et à l'esprit de l'homme. Il est bien clair que la gloire de Dieu ne peut être atteinte par la folie humaine, voire par une déraison à caractère idolâtre. Si la Torah met en garde contre l'idolâtrie, c'est qu'elle a un projet ambitieux, assurer le bonheur des hommes. Et c'est là une forme d'amour de Dieu pour son peuple. Une grande, sublime forme d'amour qui mérite qu'on fasse effort pour le partager. Dans notre monde, largement de déraison, voilà une idée réconfortante. Bonne journée à tous.
0: Et bonne journée à vous aussi, monsieur le rabbin. On vous retrouve dès demain dans le 6-9 de Radio J.
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0: Tous les jeudis à 7h06 dans le 6-9 de Radio J, nous retrouvons l'édito d'Arié Ben-Semoun, président directeur général d'Elnet. Je vous propose d'écouter sa chronique de jeudi dernier.

0: micro d'Ilana Ferradian.
1: Bonjour Arié Bensemoun, cette semaine vous souhaitez revenir sur les flottilles pour Gaza qui se multiplient.
2: Bonjour Éléonore, des militants qui dansent le poing levé et le sourire aux lèvres, comme s'ils partaient en vacances. Des selfies héroïques face au grand large, des stories Instagram léchées, des filtres et des bandes son soigneusement choisies. On rit, on trinque, on se met en scène. La croisière s'amuse, Éléonore. Ces gens ne naviguent pas vers Gaza. Ils naviguent vers leur propre glorification. La cause palestinienne n'est ici qu'un prétexte, une toile de fond commode pour donner à leur escapade maritime le vernis de l'engagement historique. Ce sont des touristes de la rébellion, des révolutionnaires de salon.

0: Israël, ils savent qu'ils ne risquent rien. Ils ne tenteraient jamais de forcer le blocus d'un port houthi au Yémen. Ils ne s'enchaîneraient pas à un cargo en route pour la Corée du Nord. Non, ils n'organiseraient aucune flottille festive vers l'Iran en soutien aux civils qui y sont massacrés. Pourquoi ? Eh bien parce que là-bas, les conséquences seraient réelles et tragiques. Leur courage performatif s'arrête exactement là où commence le véritable danger.
1: Harry, derrière la mise en scène, ces flottilles ont aussi un but politique.
0: Oui, et c'est précisément ce qui rend tout ce cirque dangereux. Cette imposture narcissique serait presque anodine si elle ne concernait que des adultes en mal de sensations fortes. Mais ces expéditions s'inscrivent dans une stratégie de diabolisation et de délégitimation d'Israël parfaitement huilée, dont bon nombre sont financés et pilotés par des organisations islamistes en Europe, voire par des individus directement liés au Hamas. Aujourd'hui, le scénario est bien rodé. On affrète un navire avec une cargaison symbolique, trop dérisoire pour changer la donne humanitaire, mais idéal pour servir de prétexte. On embarque quelques figures médiatiques pour garantir la couverture presse, on provoque l'interception, on filme, on habille la séquence d'une musique dramatique et on diffuse. Face à cela, la marine israélienne ne se laisse bien sûr pas faire, comme le ferait d'ailleurs n'importe quelle force souveraine pour faire respecter son blocus militaire. Mais même en le faisant avec retenue et sans jamais faire de victime, cela n'empêche pas cette meute haineuse de grimer Israël en un état barbare alors qu'il est dans son bon droit. Car voilà le véritable objectif. Il n'a jamais été question d'humanitaire, évidemment. Gaza dispose de points d'accès terrestres par lesquels transitent d'importants convois d'aide depuis plus de 2 ans. Ce mauvais spectacle n'est qu'une opération de propagande orchestrée par des militants dont le mépris abyssal pour les Gazaouis, dont ils instrumentalisent la souffrance, n'a d'égal que leur haine d'Israël. L'indignation sélective a sa géographie bien précise. Et toutes ces routes convergent, évidemment, vers le seul État juif du monde.
1: Et à quel point ces flottilles représentent-elles une menace réelle pour Israël ?
0: Eh bien, si les flottilles peuvent faire rire par leur ridicule, ce qu'elles révèlent ne l'est pas. Parce qu'elles participent à une dynamique mortifère que le peuple juif n'a que trop bien connue à travers l'histoire. Cela commence toujours par des mots, des mensonges répétés, jusqu'à devenir des évidences, par une rhétorique qui, progressivement, installe dans les esprits l'idée que les Juifs, et aujourd'hui leur État, sont la source de tous les malheurs du monde. La mécanique est identique à celle du siècle dernier, et l'on sait comment cela s'est terminé. Aujourd'hui, cette rhétorique a retrouvé droit de cité. Des rues de Paris aux bancs de l'Assemblée nationale, elle se retrouve même chez un premier ministre et un ministre des Affaires étrangères qui, toute honte bue, veulent sanctionner une démocratie alliée car elle refuse de se faire dicter sa loi par des militants qui se croient tout permis. Quand la haine d'Israël s'installe au sommet des États, elle se normalise et finit par rendre possible, légitime et même applaudie, des flottilles dont le seul véritable objectif est de dénier à l'État juif non seulement le droit d'exister, mais aussi celui de se défendre. C'est cette banalisation qui est mortifère. Oh, non pas les bateaux eux-mêmes, Israël saura les gérer. Mais le terreau moral et politique toxique qui les produit et que personne dans notre société, dans notre classe dirigeante, n'ose plus affronter. Face à ce basculement, les candidats à l'élection présidentielle de 2027 portent désormais une responsabilité historique. Il leur faudra affirmer haut et fort que la France ne sera pas une seconde fois la nation qui a regardé les Juifs être livrés à la vindicte populaire sans élever la voix. Israël ne sera pas le bouc émissaire de nos échecs, le juif des nations, et ceux qui s'y emploient devront en répondre devant l'histoire.
2: C'était donc la chronique hebdomadaire d'Arié Ben-Semoun, président directeur général d'Elnet, au micro d'Éléonore Claude. Pardon, pas Ilana Ferradi.
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0: 7h, excellent réveil sur Radio J, Shavua Tov. Nous sommes le 31 mai 2026, tout de suite, le journal d'Israël avec les studios Qualita.
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0: Et nous retrouvons notre correspondant en Israël, Daniel Haïk. Boker Tov, Daniel.
2: Boker Tov, Boker Tov. Kevin.
0: Eh bien Daniel, nous allons commencer ce journal par l'annonce de la mort d'un soldat de Tsahal au sud du Liban.
2: Oui, effectivement, on l'a appris il y a quelques minutes à peine. Le sergent-chef Mikhaël Tiounkin, 21 ans, soldat dans la brigade de Givati, a été tué hier soir par un drone explosif au sud Liban. Cela s'est produit dans le village de Zaoutar Al-Shar, qui est situé au nord du fleuve d'Itani. Il prenait part au combat d'hier pour la conquête du château du Beaufort, sur lequel nous allons revenir. Que son souvenir soit béni. 4 autres soldats ont été blessés au cours de cette même attaque.
0: On peut parler d'un Shabbat très difficile pour les habitants des localités du nord d'Israël, Daniel.
2: Oui, en effet, depuis vendredi, le Hezbollah a accentué ses tirs de roquettes et de drones en direction du territoire israélien. On parle de dizaines de roquettes et près de 200 alertes déclenchées lors de ces attaques dans ces localités. Pour la première fois depuis longtemps, l'alerte rouge a retenti dans les villes de Safed et de Nahariya. Fort heureusement, ces tirs n'ont pas fait de victimes, mais ils ont fait des dégâts relativement importants, en particulier dans la ville de Kiryat Shmona.
0: Et puis, face à cette situation, le commandement de la défense passive a décidé d'instaurer de nouvelles directives plus sévères pour la population du nord d'Israël.
2: Oui, en effet, il a été décidé que les localités frontalières et celles de la seconde ligne comme Merod, Bar Yochai, Oragan, Yesodamala, Bejan, Esde, Eliezer passeraient à un niveau d'activité réduit. Il n'y aura pas d'école aujourd'hui dans toutes ces localités comme dans les localités les plus proches de la frontière comme Kiryat Shmona, Shlomi et Metula. Quant aux localités du nord du plateau du Golan, elles passent à un cycle d'activité restreinte. Les écoles et les lieux de travail peuvent continuer à fonctionner à condition qu'il y ait un abri à proximité. De même, l'hôpital de Nahariya a annoncé qu'il passer en mode de fonctionnement d'urgence souterrain, comme cela s'est déjà produit au début de la guerre. Après le 7 octobre, le gouvernement israélien doit prolonger les mesures d'urgence dans le nord pour 2 semaines et demie supplémentaires.
0: Une question se pose ce matin: pourquoi le Hezbollah a intensifié ses tirs?
2: Il y a une première réponse essentielle, principale à cette question, et c'est que l'armée israélienne a décidé d'élargir son opération terrestre au-delà du fleuve du Litani. Les forces de la brigade 36 ont progressé vers les hauteurs du Beaufort et d'Ali Taher qui dominent le nord d'Israël. Et ce matin, le porte-parole de Tsahal a officiellement annoncé que le château du Beaufort avait été conquis dans la nuit par les unités d'élite et des commandos Golani. Le Beaufort est un sommet hautement stratégique qui permettait au Hezbollah de tirer en direction des localités du nord du pays, comme également les crêtes d'Ali Taher qui sont également dans la région. Rappelons que le Beaufort est un haut lieu des combats de la première guerre du Liban en juin 82 et qu'il avait déjà été conquis à l'époque par les commandos Golani. Ce matin, les drapeaux d'Israël et des Golani flottent à nouveau donc sur le Beaufort.
0: Et cette opération militaire israélienne se déroule selon les restrictions imposées par les Américains.
2: Oui, les forces israéliennes progressent sur terre alors que les Américains continuent à interdire à Tsahal de frapper des cibles de la direction du mouvement chiite dans le quartier de la Dahria à Beyrouth grâce à l'armée de l'air. Cependant, côté israélien, on considère que l'administration américaine comprend de plus en plus qu'Israël ne peut pas rester les bras croisés et a donc donné son feu vert à l'opération actuelle. On estime qu'au bout du compte, les Américains accepteront même peut-être la reprise des bombardements dans la Dahria à Beyrouth. Quant aux commandants des unités de Tsahal qui actuellement combattent au nord du Litani, ils sont déterminés à aller de l'avant et ils le disent, nous sommes en train d'écrire l'histoire, affirme-t-il.
0: Mais on avance également en Israël une seconde raison à l'intensification des tirs du Hezbollah.
2: Oui, le Hezbollah voudrait avec ses tirs torpiller les pourparlers entre Israël et le Liban qui ont repris vendredi dernier à Washington et qui devraient se poursuivre mardi au niveau des ambassadeurs. Les pourparlers de vendredi qui se sont déroulés entre officiers des armées libanaises et israéliennes auraient été particulièrement conséquents et c'est justement l'hypothèse d'un accord entre Israël et le Liban qui préoccupe tellement le mouvement terroriste chiite. Et dans ce contexte, le premier ministre libanais Nawaf Salam a peut-être voulu donner le change en critiquant hier dans une allocution à la nation l'État d'Israël pour continuer à conquérir des parties partie du territoire de son pays.
0: Et puis la tension reste toujours élevée dans le golfe Persique avec en toile de fond eh bien, des incertitudes concernant l'accord entre l'Iran et les États-Unis, Daniel.
2: Oui, l'armée américaine a envoyé vendredi un missile en direction d'un bateau qui tentait de forcer le blocus des ports iraniens. Le commandement du CENTCOM a confirmé qu'il s'agissait d'un bateau portant pavillon gambien et il a expliqué que depuis l'instauration de ce blocus il y a un mois et demi, l'armée américaine avait dû rediriger, c'est le terme qu'il a utilisé, plus d'une centaine de cargos qui tentaient de forcer le blocus. Le secrétaire d'État américain à la défense, Pete Hegseth, a affirmé que l'armée américaine était prête à reprendre les hostilités contre l'Iran s'il ne devait pas y avoir d'accord entre les deux pays.
0: Et justement, Daniel, à ce sujet, on peut parler pour l'instant de freins sur la voie d'un accord.
2: Oui, le président Trump a demandé à apporter des rectifications au texte de l'accord initial, en particulier à propos des clauses concernant le dossier nucléaire iranien. Il semble que Trump n'ait pas apprécié que Mortaba Khamenei ne donne aucune suite à la proposition d'accord présentée il y a quelques jours. Il a donc apparemment durci ses positions.
0: Merci Daniel Haïk, on vous retrouve comme chaque jour à 7h30 pour la revue de la presse israélienne.
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0: Vous êtes bien sur Radio J, merci de votre fidélité. Comme chaque dimanche, place à Olivia Catan, présidente de SOS Autisme. Bonjour Olivia.
3: Désormais, chaque dimanche matin, nous parlons autisme et nous parlons autisme avec Olivia Catan, présidente de SOS Autisme. Bonjour.
4: Bonjour Eva. Alors, ravie de vous retrouver pour cette nouvelle chronique consacrée à l'autisme. Aujourd'hui, parlons des nombreux clichés qui sévissent sur l'autisme dans la presse, les cours d'école, les réseaux sociaux. Des clichés qui blessent, isolent et alimentent les discriminations et le harcèlement. Des préjugés qui freinent surtout l'inclusion des personnes autistes. Alors, listons-les ensemble et mettons fin à ces contre-vérités. Premier cliché, l'autisme est une maladie. Un cliché dangereux qui sous-entend que l'on peut soigner et guérir l'autisme. Mais l'autisme n'est pas une maladie, c'est un trouble neurodéveloppemental qui affecte la communication, les interactions sociales, le comportement, avec souvent une hypersensibilité sensorielle. Alors attention aux clichés qui peuvent conduire à des dérives, car en considérant l'autisme comme une maladie, des médecins peu scrupuleux ont administré toutes sortes de médicaments dangereux à des enfants autistes prescrivant des régimes restrictifs dans le cadre d'expérimentations sauvages et illégales. Des pratiques que SOS Autisme France a dénoncées en portant plainte et le procès est toujours en cours. Deuxième cliché, les autistes vivent dans leur bulle. Cette image de l'autiste dans son monde, qui se bouche les oreilles, a marqué les esprits pendant longtemps, nous faisant croire que les personnes autistes étaient des êtres introvertis, incapables de communiquer et de se socialiser. La réalité est tout autre. Les autistes éprouvent parfois le besoin de s'isoler, de se protéger, lorsque leurs sens sont agressés par trop de lumière, de bruit, d'odeur. Mais ce geste de protection sensorielle ne remet pas en cause leur capacité ni leur désir d'échanger avec les autres. De ce cliché est née une insulte autiste utilisée par les médias pour caricaturer des personnalités politiques qui semblent enfermées dans leur tour d'ivoire. Le président Emmanuel Macron en a fait les frais dernièrement. Troisième cliché, les personnes autistes n'ont pas d'émotions comme les robots. Erreur cruelle et injuste déshumanisation. Bien au contraire, les personnes autistes ressentent tout, parfois même plus fort, mais elles n'expriment pas toujours leurs émotions comme on s'y attend. Elles peuvent rire lorsqu'elles sont tristes, pleurer de bonheur, perdre le contrôle face à la frustration ou à la colère, dire une vérité sans filtre. Il faut parfois les aider à identifier et à mieux gérer leurs émotions. Mais ce n'est ni de l'indifférence, ni un manque d'empathie, juste une autre façon de vivre ses émotions. Alors, quatrième cliché, les autistes sont tous des génies. Merci Hollywood. Depuis Rain Man, ce cliché perdure dans les esprits. Alors oui, certaines personnes autistes ont des dons exceptionnels. Ils peuvent être doués en calcul mental, apprendre plusieurs langues en même temps, être hypermnésiques et avoir l'oreille absolue. Je peux citer le Britannique Daniel Tammet, cité parmi les plus grands génies de ce siècle. Mais tous les autistes ne possèdent pas ces talents. Alors inutile d'emmener votre copain autiste ou lui demander au casino ou lui demander de trouver les numéros du loto, ça fonctionnera pas. Et c'est bien là le paradoxe, Eva. L'image de l'autiste balance entre deux clichés extrêmes, l'autiste génie d'un côté et l'autiste déficient de l'autre. On arrive au cinquième cliché. Tous les autistes ont une déficience intellectuelle. Faux. L'autisme n'est pas une déficience intellectuelle, mais la déficience intellectuelle fait partie des troubles qui peuvent être associés à l'autisme. Environ 30 à 40% des personnes autistes sont concernées. La majorité, en revanche, ont un QI moyen ou supérieur. C'est un point essentiel. Il faut bien distinguer l'autisme lui-même des troubles associés. Passons maintenant au sixième cliché. La mère est responsable de l'autisme de son enfant. Un cliché qui tend enfin à disparaître et qui tirait son origine des théories du pédopsychiatre Léo Kanner, reprises par le psychanalyste Bettelheim, persuadé que les mères froides, qualifiées de mères réfrigérateurs, étaient coupables de l'autisme de leurs enfants. Aujourd'hui, au regard des différentes connaissances scientifiques, cette théorie a heureusement été totalement abandonnée. Alors enfin, le septième cliché. Les autistes ont des pouvoirs surnaturels. Et oui, Eva, vous avez bien entendu, ce cliché paraît insensé et pourtant, il a permis à des charlatans d'escroquer des familles désespérées en leur faisant croire que leurs enfants autistes, êtres mystiques, prophètes modernes, pouvaient parler aux esprits et que cela les mènerait vers une prétendue guérison. Ce cliché a même été repris par une série populaire sur TF1, provoquant interrogations et moqueries à l'école comme sur les réseaux sociaux. En conclusion, Eva, il est temps de valoriser ces intelligences atypiques et de mettre fin aux clichés et aux discriminations. L'autisme n'a pas besoin de mythes, il a juste besoin d'une chose simple et essentielle, une véritable reconnaissance.
3: Merci beaucoup Olivia Caton, on vous retrouve la semaine prochaine.
0: C'était Olivia Caton au micro d'Eva Soto, on vous retrouve la semaine prochaine Olivia.
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0: Vous êtes bien sur Radio J, merci de votre fidélité. C'est l'heure de retrouver Xavier Nataf et sa chronique culture. Ce dimanche, Xavier, votre chronique nonobstant est consacrée à l'un des plus grands auteurs de bande dessinée de tous les temps, Will Eisner. Bonjour Xavier.
6: Kevin, aujourd'hui une recommandation d'exposition. À Nanterre, tout près de Paris, la Contemporaine consacre une grande exposition à Will Eisner, géant de la bande dessinée, Les Guerres d'Eisner. Une plongée passionnante dans l'œuvre de l'auteur qui a traversé le XXe siècle, un crayon à la main. Didier Passamonique, co-commissaire de cette exposition.
7: Il faut rappeler qu'il y a trois périodes dans l'œuvre d'Eisner. La première période, c'est celle d'avant 1952, où il, dès 36, il crée les premiers workshops américains. C'est un peu lui qui est l'inventeur de l'industrie américaine du comics. Et parmi ses élèves, parmi ses assistants, il y a Jack Kirby, il y a Bob Kane. Jack Kirby, c'est le créateur de X-Men et de plein d'autres BD classiques des années 60. Il y a Bob Kane, le créateur de Batman. Il y a Joe Kubert. Enfin bref, il y a une flopée de gens qui sont ses élèves. Et puis, il va créer le Spirit à partir de 1940, qui est un véritable anti-héros, alors que les super-héros viennent de naître, puisque Superman n'est né qu'en 38. Donc 2 ans plus tard, il invente un anti-héros, un anti-super-héros, qui est le Spirit. Et puis en 52, il arrête de faire de la BD de super-héros. Il a entre-temps fait son service militaire. Il a travaillé au Pentagone pour la communication de l'armée américaine. Alors c'est pas du tout un va-t-en-guerre, c'est pas du tout une bande dessinée de propagande, c'est plutôt une bande dessinée qui va dans le sens d'expliquer aux soldats comment ils doivent nettoyer leurs fusils ou tenir correctement l'entretien de leur véhicule, parce que ça sauve des vies. Et ça, il s'en souviendra quand il va rentrer dans la troisième partie de sa carrière, qui est celle son invention, en fait, l'invention du roman graphique. C'est pas lui qui invente le terme, mais c'est lui qui en invente le concept. Et avec un contrat avec Dieu, plus important encore pour lui, c'est les premiers ouvrages avant Maus qui parlaient des Juifs de façon renseignée et intelligente.
6: Bien avant que le roman graphique devienne respectable, bien avant Maus ou les bandes dessinées reportages contemporains, Eisner avait compris que le dessin pouvait parler de mémoire, de politique, de transmission, sans perdre sa puissance populaire. L'exposition réunit une centaine de pièces, reproductions, affiches, magazines militaires, planches originales, couvertures mythiques. On y voit aussi combien le trait d'Eisner évolue, du comic strip nerveux des années 40 jusqu'au roman graphique plus sombre, presque méditatif de la fin de sa vie.
7: Son album ultime et son testament, on peut dire, ça s'appelle Le Complot, c'est le décryptage des protocoles des sages de Sion. Ça a été fait sous le conseil de Benjamin Herzberg, qui est, il faut le souligner, le co-commissaire de cette exposition. Je ne suis pas le seul aux manettes, et Benjamin Herzberg a la double qualité d'être un Français connaisseur de bande dessinée, mais aussi le dernier assistant de Will Eisner, puisqu'il a travaillé précisément sur Fagin le Juif et sur les protocoles des sages de Sion.
6: Alors, vous l'avez compris, Kevin, une exposition à ne pas louper, Les Guerres d'Eisner, c'est à voir jusqu'au 3 juillet 2026 à la Contemporaine à Nanterre. L'entrée est libre, et pour ceux qui pensaient encore que la bande dessinée sert seulement à raconter des histoires de super-héros, cette exposition pourrait bien leur faire changer d'avis.
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0: 7h15, à l'heure de retrouver Léonore Claude pour le rappel des titres. Bonjour Léonore.
3: Bonjour Kevin, bonjour à tous. Au cœur de l'actualité, les frappes à la frontière israélo-libanaise et la mort d'un soldat israélien ce matin. Il s'agit du sergent-chef Michael Tiukin, 21 ans, combattant de la brigade Givati. Il est tombé au sud du Liban, tué par l'explosion d'un drone. Quatre de ses camarades ont été légèrement blessés dans le même incident. Et puis plus de 30 roquettes ont visé le nord d'Israël au cours des dernières 24 heures, touchant des zones jusqu'alors épargnées. Néron pour la première fois, mais aussi Carmiel ou Naharia. Un centre commercial a été atteint à Kiryat Shmona, une zone militaire à Shomera, et puis l'hôpital de Naharia passe en mode souterrain parce que l'armée israélienne durcit ses consignes de sécurité jusqu'à demain soir. Et puis sur le terrain, Tzal a franchi le Litani et étendu significativement son opération terrestre au sud Liban. 5 ponts étaient construits sur le fleuve, des routes ouvertes jusqu'au château de Beaufort, point stratégique dont Israël avait perdu le contrôle il y a 26 ans. De nouveau, pour parler, sont attendus à Washington. Sur le dossier iranien, Donald Trump appelle à la patience et promet que l'Iran renoncera à l'arme nucléaire. Selon plusieurs sources, la proposition sur la table impliquerait la levée du blocus des détroits d'Hormuz en échange d'un arrêt des opérations militaires américano-israéliennes. Et puis en marge de l'actualité, l'Italie interdit le concert de Kanye West prévu en juillet à Reggio Emilia après une pétition de la communauté juive locale. La préfecture invoque également des risques pour l'ordre public. Le concert de Travis Scott programmé la même semaine est lui aussi annulé. Puis enfin, c'est la consécration pour le Paris Saint-Germain, champion d'Europe pour la deuxième année consécutive. Le club parisien s'est imposé face à Arsenal à Budapest au tir au but 4-3. Et puis dans la foulée du sacre, des débordements ont éclaté dans la capitale conduisant à 238 interpellations. Un policier a été renversé par un véhicule en fuite dans le 16e arrondissement.
0: Merci Léonard, on vous retrouve tout au long de cette matinale. La météo de ce dimanche 31 mai 2026. Ce matin, nuages dominants de la Bretagne au Cotentin et dans le sud-ouest. Belles éclaircies ailleurs et soleil généreux en Méditerranée. Le vent d'ouest fait baisser les températures. Des minimales douces entre 18 et 22 degrés. Il fait actuellement 18 degrés à Paris avec un ressenti de 16 degrés. Oh, que ça fait du bien, me direz-vous. Cet après-midi, temps changeant avec des averses orageuses du Grand Est aux Alpes. Des températures en baisse cet après-midi. 22 degrés à Paris, Lille et La Rochelle, 23 degrés à Nantes, 26 à Bordeaux, 29 à Marseille, 30 degrés à Lyon et 34 degrés à Montpellier. Ce soir, quelques orages des Pyrénées à l'Alsace et beau temps sur le nord-ouest en Israël. Enfin, grand soleil toute la journée, des températures cet après-midi, 27 degrés à Jérusalem, 26 degrés à Tel Aviv, 30 degrés à Beersheba et jusqu'à 35 degrés à Eilat.
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0: Vous êtes bien sur Radio J, merci de votre fidélité. Et bien, il est l'heure, comme chaque dimanche, de retrouver la chronique du journaliste et écrivain Guy Konopnicki. Bonjour Guy.
8: Bonjour. Je ne puis rester indifférent à la disparition d'Edgar Morin. D'abord parce que je n'ai pas oublié le professeur attentif et chaleureux qu'il fut à Nanterre, ni le sociologue, l'écrivain, qui a accordé plusieurs entretiens aux journalistes que j'étais, notamment à Globe, au Matin de Paris et à France Culture. Je me souviens de sa lucidité face à la rumeur qui avait gagné la ville d'Orléans, où l'on disait que des jeunes femmes disparaissaient dans les cabines d'essayage des commerçants juifs, alors même qu'aucune disparition suspecte n'avait été signalée aux services de police et de gendarmerie, et que nul ne pouvait donner le nom d'une seule femme disparue. Dans un petit livre percutant, La rumeur d'Orléans, Edgar Morin montra la permanence des fantasmes antisémites que l'on croyait disparus en 1969, soit un quart de siècle après la libération de la France. Livre prémonitoire, la rumeur à cette époque ne se transmettait pas sur la toile, elle resta limitée à la ville d'Orléans, gagna furtivement Amiens et s'évanouit. Aujourd'hui, les rumeurs perdurent, prennent parfois une dimension mondiale, et les faits imaginaires en viennent à être plus crédibles que les faits réels. Et ces rumeurs, répercutées sur la toile, ont les mêmes fondements qu'à l'époque de la rumeur d'Orléans, c'est-à-dire les fantasmes complotistes et antisémites qui perdurent dans les tréfonds de nos sociétés. Si bien qu'Edgar Morin semble être une énigme. Comment ce grand résistant, si lucide en 1969 face à une rumeur antisémite qui n'eut pas de conséquences tragiques, comment pouvait-il être à ce point hostile à Israël? Comment pouvait-il perdre toute lucidité devant le propagandiste islamiste Tariq Ramadan et engager avec lui un dialogue philosophique interrompu par les procédures de viol, cette fois bien réelles, contre Tariq Ramadan? En revanche, il était impossible de discuter avec Edgar Morin de ses positions à propos d'Israël, de l'inviter à des débats sur ce thème. J'ai tenté de le faire, il a toujours refusé. Amicalement, mais il a toujours refusé. Il n'y avait pas moyen de débattre. Cela paraissait d'autant plus incompréhensible qu'à la mort de son père, Edgar Morin a écrit un livre magnifique, Vidal et les siens, sur l'histoire de sa famille juive de Salonique et d'Italie. Mais Morin, né Nahum, a donné lui-même une explication en 1956 dans un livre autocritique. Il y révèle qu'à la fin des années 30, il était pacifiste, de peur que l'on ne fasse la guerre pour les Juifs, de peur d'être en tant que Juif responsable de la guerre. Il était terrorisé par le bellicisme, il emploie ce mot d'ailleurs, de certains Juifs qui ne demandaient qu'à combattre l'Allemagne nazie et s'engagèrent pour le faire massivement en 1939, puis dans la résistance. Morin va jusqu'à reconnaître qu'en 1940, il était prêt à admettre le sacrifice des 350 000 juifs vivant alors en France, si cela permettait de sauver 40 millions de Français. Il avait donc, au moment des faits, le raisonnement spécieux et ignoble qui sert encore aujourd'hui à justifier les crimes de Pétain, du statut des juifs et la déportation vers les camps de la mort. Cette prétention à sauver les Français parce qu'il fallait bien livrer les juifs aux Allemands. Et même, chez certains auteurs, pas toujours Goy comme Zemmour, Pétain aurait même sauvé les juifs français en ne sacrifiant que les étrangers. Eh bien Morin avait, au moment des faits, un raisonnement assez proche de ça. Sauver les Français, sauver la France. Edgar Morin s'est pourtant engagé dans la résistance. Et même, à partir de 1943, dans la résistance armée, et tous les témoins de cet engagement ont attesté de son immense courage. Cependant, il a persisté dans cette attitude, refusant de se sentir juif. Il ne semblait pas concerné par la révélation de la Shoah, moins encore par Israël, et manifesta maintes fois son empathie pour ses adversaires, de l'Égypte sous le régime de Nasser aux Palestiniens encadrés par les organisations terroristes. Ce qui fait d'Edgar Morin un modèle, un juif idéal, puisqu'il refuse de l'être et dénie aux juifs le droit de s'affirmer comme tel. Peut aussi dire qu'il y eut dans sa vie des ruptures amicales pour cette raison-là, et que, par exemple, il ne comprenait pas l'évolution de notre amie commune, Marceline Loridan, revenue au judaïsme et à la défense d'Israël, elle qui avait connu, en compagnie de Simone Veil, le camp de Birkenau. Avec l'âge, la face d'ombre d'Edgar Morin avait pris le dessus. Personnellement, je l'ai beaucoup regretté, mais c'est ainsi. La négation de son judaïsme fut pour lui-même un gâchis intellectuel et moral, si bien qu'il ne reste rien de lui. Il avait tout pour cette élévation. Il croyait s'abaisser en acceptant d'être juif. C'est l'inverse qui s'est produit. Eh bien, à la semaine prochaine.
0: Merci Guy, et à la semaine prochaine. 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
0: 7h24 minutes sur l'antenne de Radio J. Si vous nous rejoignez, nous allons à présent parler du navire, le Hondus, et cette histoire d'antavirus, une affaire pour le moins inhabituelle qui s'achève donc dans le monde des croisières polaires. Le navire Hondus bloqué plusieurs jours en Norvège après la détection de cas d'antavirus à son bord a été entièrement désinfecté et vient d'être autorisé à reprendre sa navigation. Un petit rappel des faits, plusieurs membres d'équipage et passagers avaient été contaminés par ce virus transmis par les rongeurs et potentiellement dangereux. Les autorités norvégiennes avaient immédiatement placé le navire en quarantaine par mesure de précaution. Une opération de nettoyage approfondie a alors été menée avec des équipes spécialisées qui ont passé le bâtiment au peigne fin. Selon les informations du Parisien, les tests réalisés après désinfection se sont révélés négatifs. Les autorités sanitaires ont donc donné leur feu vert. Le Hondus peut repartir en croisière. Un soulagement pour les organisateurs et les voyageurs qui attendaient de découvrir les paysages polaires. Et oui, cet épisode nous rappelle toutefois la vulnérabilité des navires, souvent isolés face aux risques sanitaires, même les plus rares. Et puis, cette histoire souligne également l'importance d'une réactivité rapide et d'un protocole rigoureux en matière de santé à bord. Voilà ce qu'on pouvait dire sur le Hondus qui a repris le large. Restez avec nous sur Radio J. Dans un petit instant, on retrouvera notre correspondante à Jérusalem, Pascal Sunshine.
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0: Vous êtes bien sur Radio J. Merci d'avoir choisi notre antenne pour vous réveiller. Et il est l'heure de prendre la direction d'Israël pour retrouver notre correspondante à Jérusalem, Pascal Sunshine, pour son Zoom Israël. Bonjour Pascal.
9: Bonjour Kevin.
0: Alors Pascal, nouvelle escalade sur le front nord d'Israël. Ce matin, Tsahal a encore annoncé la mort d'un soldat.
9: Oui, le premier sergent Mikhaïl Tchoukine, 21 ans, est tombé hier soir au sud Liban, tué par l'explosion d'un drone du Hezbollah. Il participait aux opérations dans le secteur du Beaufort. 4 autres soldats israéliens ont été blessés dans l'attaque. Et Tsahal a donc pris le Beaufort. Le porte-parole de l'armée israélienne l'a confirmé ce matin. Depuis quelques jours, plusieurs brigades d'infanterie avaient commencé à progresser au nord du fleuve Litani, qui marquait jusque-là la limite de la zone tampon établie par Tsahal au sud Liban. Le Beaufort, cette forteresse de l'époque des croisades, est une position stratégique car elle est un point culminant dans la région, dominant au nord la Beka libanaise et au sud le secteur de Metoula en Haute-Galilée. Le contrôle de la forteresse devrait permettre de réduire la marge de manœuvre du Hezbollah et de limiter ses attaques contre une partie des localités frontalières et contre les troupes de Tsahal déployées au sud Liban. Symboliquement, c'est la brigade Golani qui a hissé son drapeau sur le Beaufort cette nuit, car c'est elle qui l'avait déjà pris une première fois en 1982. Mais cela reste une manœuvre tactique qui ne va pas à elle seule modifier le cours de la confrontation. Parallèlement, Tsahal opère aussi un peu plus à l'ouest dans la région de Nabatieh, non pas pour occuper la ville, mais pour l'encercler. C'est de Nabatieh que l'unité Bader du Hezbollah lance l'essentiel de ses attaques de drones et de missiles anti-chars contre Tsahal. Israël étend donc son champ d'opération et intensifie ses frappes au sud Liban. Et parallèlement, le Hezbollah augmente le nombre et la portée de ses tirs vers Israël. Hier, plus de 130 alertes dans 60 localités de Haute-Galilée jusqu'à Tzfat, Carmiel et Naharia. Vendredi soir, une roquette a explosé dans le centre de Kiryat Shmona, causant de gros dégâts matériels, mais heureusement sans faire de blessés. Le commandement de la défense civile de Tsahal, le Pikoud HaOref, a finalement modifié ses consignes à la population de Haute-Galilée et du nord du Golan, après plus de 6 semaines d'une trêve jamais respectée par le Hezbollah. Les rassemblements sont désormais limités, les écoles fermées dans toutes les localités frontalières. Et à Naharia, l'hôpital a déplacé ses activités en sous-sol pour protéger les patients contre les bombardements. Vendredi, Benjamin Netanyahou, lors d'une visite d'inspection à la division 36 sur la frontière nord, avait confirmé que Tsahal avait franchi le Litani et que les opérations des forces israéliennes s'étendaient à la Beka et à Beyrouth. Mais dans les faits, Tsahal n'a qu'une marge de manœuvre limitée face au Hezbollah, car les États-Unis pressent toujours Israël de ne pas relancer l'escalade sur le front nord pour ne pas compromettre leurs négociations avec l'Iran. Vendredi, des délégations militaires israélienne et libanaise s'étaient rencontrés à Washington pour discuter d'une consolidation du cessez-le-feu dans le cadre des négociations directes engagées entre les deux pays. Mais sur le terrain, Tsahal estime que la situation ne va pas s'améliorer avant plusieurs jours et probablement pas avant plusieurs semaines.
0: Merci Pascal Sunshine. On vous retrouve dès demain dans le 6-9 de Radio J.
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0: Vous êtes bien sur Radio J, il est 7h30, bon réveil. Nous sommes le dimanche 31 mai 2026. Tout de suite, la revue de la presse israélienne avec les studios Qualita.
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0: Et nous retrouvons notre correspondant en Israël, Daniel Haïk. Eh bien Daniel, les manchettes des quotidiens israéliens, les pages d'ouverture des sites d'information se focalisent ce matin sur le Shabbat très tendu qu'ont vécu les habitants du nord d'Israël.
10: Le Yediot Aharonot titre ce matin en manchette l'opération de Tzahal au-delà du Litani, et le journal nous montre une photo du château du Beaufort qui serait le théâtre de combat entre le Hezbollah et les forces de Tzahal. D'ailleurs, le porte-parole de Tzahal a confirmé ce matin, le château du Beaufort a été conquis par l'armée israélienne et par les unités d'élite des commandos Golani. Le journal explique que Tzahal a élargi son opération terrestre au Liban avec pour objectif de conquérir plus de terrain et de détruire les infrastructures du Hezbollah, alors que le mouvement chiite n'a cessé de tirer donc des roquettes et des drones en direction des localités du nord d'Israël.
0: Justement, le Israel Hayom énumère ce matin en une un titre dans les titres les principales actives, les principales localités frontalières du nord d'Israël qui ont été ciblées ces deux derniers jours par les drones du Hezbollah.
10: En illustration, une photo impressionnante d'une alerte au carrefour de Carmiel hier, où l'on voit des dizaines d'habitants allongés pour tenter de se protéger des drones ou des roquettes. Et le titre ce matin, ces habitants exigent des actes, pas des paroles. En sous-titre, le Israel Hayom parle du Shabbat le plus violent depuis l'instauration du soi-disant cessez-le-feu il y a un mois et demi. Et au sein de Tzahal, on affirme que cette tendance au durcissement actuel n'est pas ponctuelle, mais qu'il s'agit là d'une tendance qui risque de se poursuivre. Il n'y a pas d'école aujourd'hui dans les localités frontalières du nord du pays. Les habitants affirment, nous sommes devenus le pourtour du Liban, comme il y avait un pourtour de la bande de Gaza.
0: Le Maariv nous explique pourquoi le Hezbollah a accentué ses tirs ces deux derniers jours sur le nord d'Israël.
10: La raison est claire, l'opération terrestre de Tzahal va au-delà du Litani et elle va priver le mouvement chiite de régions qui surplombent le nord d'Israël, comme justement la région du Beaufort et la crête des collines Ali Taher, où se déploie actuellement la division 36 de Tzahal. Ce sont des régions que les Israéliens connaissent bien pour y avoir combattu lors de la première guerre du Liban en 82 et ensuite durant la période de la première zone de sécurité jusqu'à la fin, jusqu'au début des années 2000.
0: Qu'écrivent les analystes et éditorialistes ce matin autour de cette escalade de la violence, Daniel ?
10: Yoav Limor, le spécialiste sécuritaire du journal, avance dans le Israel Hayom ce matin une estimation très pessimiste. Selon lui, l'accord qui se précise entre les États-Unis et l'Iran ne fera qu'accentuer les tirs du Hezbollah contre Israël. Et il confirme que Tzahal a élargi son opération terrestre au nord du Litani, tandis qu'il est très peu probable que Donald Trump lève ses restrictions sur l'accord de Tzahal ou sur l'action de Tzahal au Liban, ces fameuses restrictions qui empêchent Tzahal de bombarder, par exemple, le sud de Beyrouth. Dans le Yediot Aharonot, Ron Ben Ishai nous explique comment se débarrasser de la menace du Hezbollah. Selon lui, il faut totalement changer de paradigme. La solution pourrait être de concrétiser les succès militaires en allant vers un accord avec le Liban. Un accord qui prévoit un soutien international à l'armée du Liban afin qu'elle puisse être capable de désarmer le Hezbollah.
0: Et puis les quotidiens israéliens se font l'écho des difficultés autour des négociations sur un accord entre les Américains et l'Iran.
10: Le Yediot Aharonot résume en titre intérieur la situation. Mortaba Khamenei n'a pas donné suite à la proposition d'accord de Donald Trump. Le président américain s'est énervé et il a donc durci les positions, les conditions posées à un tel accord. Ronen Bergman souligne dans son commentaire dans le Yediot Aharonot qu'en attendant qu'un accord soit conclu, eh bien certains ont pu consulter les termes de l'accord à signer. Ils ont pu remarquer que dans cet accord, apparemment, ne figurait aucun engagement en clair de la part de Téhéran concernant le dossier nucléaire, ce qui est très inquiétant et préoccupant pour les Israéliens. Le site N12 confirme en page d'ouverture que le président Trump lui a demandé à faire des corrections dans l'ébauche d'accord, en particulier sur le dossier de l'uranium enrichi de Téhéran. Mais un haut responsable américain affirme avec conviction qu'il y aura finalement un accord entre les États-Unis et l'Iran.
0: Le docteur Michael Milstein constate dans le Yediot Aharonot que les combats qui se poursuivent sont le reflet d'une conduite problématique d'Israël.
10: Il propose une option de combat et de règlement tout en étant persuadé qu'il y aura encore dans l'avenir plusieurs rangs de confrontation entre Israël et le Hezbollah d'une part, mais aussi entre Israël et le Hamas dans la bande de Gaza de l'autre. Ben Dror Yemini, lui, écrit ce matin toujours dans le Yediot Aharonot, qu'importe ce qu'il y a dans l'accord entre l'Iran et les États-Unis, une chose est sûre, cela ira de plus en plus mal pour les États-Unis et pour notre région, car le régime d'Hezbollah est plus démoniaque aujourd'hui qu'il ne l'a jamais été auparavant. Et aussi parce que nous avons constaté que la superpuissance américaine n'est pas aussi puissante qu'on le dit. Il suffit qu'un pays affaibli comme l'Iran menace pour qu'elle se plie à ses exigences.
0: Et puis dans le Israel Hayom de ce matin, les opposants iraniens au régime ne cachent pas leur déception envers Donald Trump.
10: L'un de ses opposants, interrogé par Shachar Kleinman dans le Israel Hayom, affirme: comment peut-on faire confiance en ce régime iranien? Quand a-t-il respecté sa parole? Nous plaçons tous nos espoirs désormais en Israël et nous sommes persuadés qu'Israël nous libérera un jour, mais en attendant, nous craignons que le régime actuel à Téhéran accentue sa répression contre l'opposition. Et il explique qu'Internet n'est revenu que très partiellement ces derniers jours en Iran.
0: Et nous terminerons ce survol de la presse israélienne avec le Paris Saint-Germain qui fait aussi les grands titres de la presse israélienne.
10: Le Israel Hayom mentionne en première page la victoire du PSG. Paris pour la seconde fois, titre le Israel Hayom. Par contre, les sites d'information insistent plutôt sur les émeutes qui ont suivi la victoire du PSG en France et parlent de 400 arrestations d'agitateurs.
0: Merci Daniel Haïk. On vous retrouve dès demain dans le 6-9 de Radio J.
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2: 7h39 minutes sur l'antenne de Radio J. Et si vous nous rejoignez, bon réveil à toutes et à tous. Pour ne rien rater des sorties et de la culture, eh bien, une seule chronique, celle de Christophe Barbier, les beaux dimanches. Bonjour Christophe.
3: Bonjour Kevin, bonjour à tous. En ce beau dimanche, je vous emmène deux fois au théâtre, une fois au cinéma, mais également dans les souvenirs d'un ours en peluche. Anne Consigny joue à la marelle avec la vie. Enfant pétillante, insensible au temps qui passe, elle fait du théâtre parce qu'elle aime les histoires et les gens. Elle accueille d'ailleurs le public à l'entrée de la salle pour parler de tout et de rien. Avant de leur raconter l'histoire de Suzanne, qui vit au bout du monde, au sud de l'Indochine, avec son frère, protecteur et complice, et sa mère, folle et tyrannique, tant sa propre vie a été rude. Seule pour élever ses enfants, elle a acheté en concession une terre agricole régulièrement submergée par les grandes marées. Elle a beau s'endetter encore pour élever des digues, le combat est perdu d'avance. On ne peut dresser un barrage contre le Pacifique. C'est le titre de la pièce, tirée du roman éponyme de Marguerite Duras. Mais voici que Monsieur Jo, riche héritier, s'intéresse à Suzanne. Le mariage? Un départ pour la grande ville? Un retour en métropole? Jo couvre Suzanne de cadeaux. Elle hésite à se donner. Sa mère voudrait bien, son frère s'y oppose. Rater sa vie, cela tient à une ou deux mauvaises décisions que l'on prend, ou autant de bonnes que l'on ne prend pas. Avec une virtuosité impressionnante et toujours beaucoup de densité humaine, Anne Consigny incarne tous les protagonistes de ces tristes tropiques coloniales sur la scène du théâtre de poche à Montparnasse. Les événements se suivent, roulés comme des galets par l'océan, sans que la narratrice s'embarrasse de bâtir des théories ni de faire la morale. Le théâtre de Marguerite Duras est hétéroclite. On y trouve le plus bouleversant avec la Musica deuxième, le plus juste dans la description de l'existence avec le Square, le plus pédant aussi, le plus jargonnant, le plus prétentieux avec le Chaga. Voici le plus inspiré avec ce barrage contre le Pacifique. Grâce à l'adaptation d'Anne Consigny, qui affine et oxygène la prose, ce texte nous entraîne dans ces tourbillons amers et salés, mais emplis d'espoir. Et c'est cela qui nous touche au cœur, malgré le mélange de tristesse et de compassion qui nous envahit. La vie va, mais les courants du destin sont parfois si cruels à remonter. Pascal Rambert est sans nul doute le plus important auteur français actuel. Pour la scène, bien plus important que Duras. C'est un auteur exigeant, complexe même, qui considère la langue française comme le matériau de l'histoire. Tout en expliquant qu'il ne faut pas négliger l'importance des situations, ni des rebondissements. Ainsi, Architecture racontait la décadence de l'Europe centrale et sa marche vers la guerre au début du XXe siècle, récit entrelacé au milieu des querelles verbales d'une famille autrichienne. La cour d'honneur du Palais des Papes d'Avignon accueillit cette fresque puissante, malgré une deuxième partie peut-être trop abstruse. En ce moment, le théâtre de l'Atelier présente une nouvelle pièce de Rambert, Sœur au pluriel, et une reprise de son plus grand texte peut-être, Clôture de l'amour, écrit pour Stanislas Nordet et Audrey Bonnet, ses infatigables interprètes depuis la création. Il s'agit non d'un dialogue, mais de deux monologues, constituant l'essence même de la rupture amoureuse. C'est lui qui parle d'abord, en un long réquisitoire contre la femme, pour piétiner des années d'amour et justifier cette rupture, dont elle est bien sûr la seule responsable. Mais elle prend ensuite la parole, et dans une oraison implacable, elle le détruit, le concasse, l'extermine. Il l'a attaqué dans ses comportements, elle le brise dans ses fondements. Il l'a roué de coups verbaux, elle l'éviscère par le verbe. Clôture de l'amour, au sens propre, coupe le souffle et les jambes. Renverse toutes les certitudes, oblige à la lucidité, dissout l'hypocrisie, décide. C'est magistral. Rambert prend la suite de Valère Novarina, d'Audiberti, de Jarry, sur l'art de porter la langue française à un camp d'essence. Ne manquez pas cela. Les ours en peluche peuvent-ils raconter leurs souvenirs ? D'évidence, oui. Dans La conquête de l'ordinaire, c'est Guimauve qui tient la plume. En phrases courtes, qui composent des chapitres brefs, Guimauve narre la vie de Nathan. Le jeune garçon avait 3 ans quand il a commencé à serrer l'ursidé dans ses bras. Oh, il n'est pas très vieux aujourd'hui, Nathan, mais la vie a fait son œuvre, lui gravant ses leçons au laser dans le corps et dans le cœur. C'est d'abord la recherche de l'amour qui finit par surgir avec Nino. Nathan aspire soudain aux joies les plus simples. Il ne rêve plus d'épopées héroïques, mais de conquérir l'ordinaire, la vie de tous les jours, dans laquelle semble tenir le bonheur. Mais c'est aussi la course contre la mort. La Covid, l'hôpital, le coma, de longues semaines en réanimation et de dures journées en rééducation. C'est enfin l'épreuve suprême, la mort de la mère. Nathan traverse tout cela et jamais Guimauve ne le lâche d'un poil. Derrière le subterfuge d'écriture, par-delà la part d'autobiographie de Jérémy Seban, cachée bien sûr, on l'a deviné, derrière la fourrure de Guimauve, et sous la sédimentation par l'auteur d'une sagesse fragile, propre à notre 21e siècle incertain, on perçoit un message. Qu'en est-il aujourd'hui du syndrome de Peter Pan ? Faut-il rester l'enfant qu'on a été pour être un adulte empli de sérénité ? Faut-il au contraire faire son deuil de l'enfance pour mieux aborder la suite ? La place des ours en peluche est-elle sur un éternel oreiller ou bien dans le grenier de l'existence ? Chacun apporte sa réponse. Jérémy Seban assume la sienne. Voici un film moyen et même faible en de nombreux endroits. Le scénario est pauvre, les rebondissements sont prévisibles et la chute est improbable. Pourtant, Vivaldi et moi, de Damiano Micheletto, n'est pas à rejeter complètement. D'abord parce que l'on y voit, un peu, trop peu, la ville de Venise. Ensuite, parce qu'il dépeint la condition peu enviable des enfants abandonnés au XVIIe siècle, surtout les filles. Il existe encore aujourd'hui, entre l'église della Pietà ou Officia Vivaldi, et ce qui est désormais le bar d'un hôtel, une porte à tambour qui témoigne de ce passé cruel. Elle servait à faire passer à l'intérieur d'un couvent les nourrissons abandonnés par leur mère. Les filles n'avaient que 3 solutions pour en sortir. Être récupérées par leur mère, repentante ou enrichie. Se marier avec un commerçant ou un soldat. Être engagées pour chanter. Car on leur apprenait la musique en cette maison. Et elles se produisaient le dimanche, chaque scola essayant d'attirer de riches mécènes. Cécilia est une violoniste douée et une pensionnaire rebelle. Elle devient la préférée du nouveau maestro de cette école, un prêtre roux nommé Antonio Vivaldi. Le triomphe est au rendez-vous, mais la jeune fille doit épouser un soldat de retour de la guerre contre les Turcs et donc dire adieu à la musique. Est-on maître de son destin ? De quel prix se paye la liberté ? Tandis que Vivaldi est tiraillé entre son attachement à Cécilia et sa volonté de composer et d'être joué, d'être célèbre aussi, la jeune fille doit faire

0: La semaine prochaine pour une nouvelle chronique culture.
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0: Vous êtes bien sur Radio J, merci de votre fidélité. Si vous le retrouvez, eh bien comme chaque dimanche, il est l'heure de retrouver Yehuda Lankri, ancien ambassadeur d'Israël à l'ONU et en France. À votre micro, Éléonore Claude.
3: Bonjour Yehuda Lankri, merci d'être avec nous. Alors évidemment, on va parler de Tzahal ce matin. Tzahal qui a franchi le Litani, Benjamin Netanyahou l'a confirmé depuis le front. C'est une ligne symbolique, militaire, majeure, et puis également la prise du Beaufort. Est-ce que ce franchissement, cette prise, change fondamentalement la nature de l'opération au Liban ?
4: Elle la change effectivement parce que ça n'est plus une sorte de confinement dans un territoire sud-libanais. On dépasse le fleuve de Litani. C'est une étape majeure. Et on reprend le Beaufort. Tout cela, évidemment, nous ramène aux différents épisodes des guerres libano-israéliennes. Mais l'objectif est clair. Il faut pourchasser le Hezbollah le plus loin possible des frontières israéliennes. Il faut le traquer, le déloger. Et c'est la mission que ça signe le gouvernement israélien et l'armée israélienne.
3: Donc les actions terrestres vont s'intensifier, on s'en doute. Et puis, toujours pas de feu vert du président américain pour des frappes aériennes. Est-ce qu'il pourrait changer d'avis ? Est-ce que finalement, Israël pourrait augmenter encore plus ses attaques ? Ses réponses aux attaques ?
4: Inévitablement, le président Trump devra reconsidérer sa position. Il est vrai que ce gouvernement libanais, qui prend une posture beaucoup plus intéressante en ce qui concerne Israël. Nous avons été toujours confrontés à la quasi-indifférence du gouvernement libanais par rapport au Hezbollah. Or, non seulement nous menons des négociations à Washington sous l'égide américaine, mais on sent bien que ce gouvernement voudrait prendre ses distances de Hezbollah. Il le fait déclarativement. Il n'en a pas la possibilité militairement. Mais je pense que tôt ou tard, le président américain devra reconsidérer sa position face aux menaces que représente le Hezbollah et notamment face à l'impossibilité de parer à leur nouvelle arme stratégique, celle des drones explosifs ou ce qu'on appelle aussi les munitions rôdeuses. Donc je pense qu'il va évoluer là-dessus.
3: Et puis vous parliez de négociations à Washington. Est-ce que, bien sûr, il y a donc toutes ces frappes qu'on a vues hier et cette nuit, avec des ripostes même sur des zones qui ont été épargnées jusqu'à maintenant. Est-ce qu'Israël peut contenir une situation aussi tendue sur le front, alors qu'en plus on voit une opposition politique qui commence à critiquer les actions du gouvernement. Je pense notamment à Naftali Bennett, Lapid, Golan, etc.
4: Oui, Naftali Bennett a une position radicalement différente de celle du gouvernement. Il prend beaucoup plus de fermeté et surtout ça donne à une logique à laquelle le gouvernement israélien voudrait bien adhérer. Ça fait des années déjà que nous sommes dans ce dilemme entre frapper le Liban en tant que tel, en tant qu'État, et le Hezbollah en même temps, ou faire la différenciation. Ça n'est pas si simple. Il y a le contexte international, si ce n'est la France et les États-Unis maintenant. Il faut prendre tout ça en considération. Mais en toute logique, je pense qu'Israël aurait pu, depuis des années, développer une approche autrement plus efficace, c'est-à-dire de responsabiliser le Liban autant que possible, mais je dis bien autant que possible parce qu'il n'a pas la possibilité militaire de contrer le Hezbollah. Il faudrait pour cela que la communauté internationale trouve des réponses plus satisfaisantes que la seule force d'interposition qui est utile en vertu de la résolution des Nations Unies 1701, mais qui n'est pas efficace. Il faut que des contingents européens, voire américains, viennent au Liban et livrent une guerre en bonne et due forme au Hezbollah pour le désarmer. Ça aiderait le gouvernement libanais à atteindre ses objectifs. Et étant donné que nous avons en place un gouvernement libanais volontaire, il faut mettre en œuvre cette situation.
3: Vous parliez justement des négociations qui vont avoir lieu mardi à Washington. Est-ce qu'elles ont encore un sens quand vous parlez de responsabiliser le Liban?

0: Est-ce qu'elle pourrait mettre aussi à la table des pourparlers la communauté internationale dont vous évoquiez la force de défense d'interposition? Est-ce que en fait ce nouveau cycle de pourparlers a encore un sens malgré la faiblesse du gouvernement libanais et les actions dans le sud du Liban?
1: Ça a toujours un sens parce que ça permettra de valoriser ces bruissements de normalisation et de paix qu'entretient le gouvernement libanais à l'encontre des positions du Hezbollah. Faire l'économie de ces négociations, c'est renforcer le Hezbollah. Donc, pour cette seule raison, je pense qu'il faudrait les maintenir et les développer.
0: Un point sur l'Iran maintenant. Donald Trump, on l'a vu, promet un accord qui sera excellent. Et dans le même temps, on a l'impression que les négociations s'enlisent un peu. Pete Hegseth parle de son côté de patience. Et puis la question du nucléaire, bien évidemment, préoccupation majeure de Jérusalem notamment, est renvoyée à plus tard. Est-ce que Israël peut toujours compter sur son allié américain? Est-ce un enlisement? Où est-ce qu'on en est?
1: Alors nous comptons sur lui. Donald Trump est un ami d'Israël. Il mène une guerre avec Israël à ses côtés. Et il a toujours comme intérêt majeur le fait d'enlever aux Iraniens toute capacité de développement nucléaire. Ceci est très clair dans sa bouche, dans ses discours. Maintenant qu'il soit un peu, si je puis dire, l'adepte de l'hyperbole est de faire d'une déclaration de principe un excellent accord avant l'heure. Ça, c'est le style de Donald Trump. Il faut prendre ce qui est essentiel dans à la fois la déclaration de principe et ses positions changeantes quelque peu. Et puis, évidemment, essayer de le soutenir dans ses démarches autant que possible. Israël n'a pas à critiquer Donald Trump. Je pense qu'il a beaucoup fait pour Israël, il fait beaucoup pour Israël, et nous n'avons pas d'autre allié que Donald Trump.
0: Et vous parliez du fameux démantèlement du programme nucléaire iranien. Alors, Donald Trump aurait évoqué qu'il puisse avoir lieu, mais aucune mesure concrète. Il a été évoqué cette semaine le transfert de 440 kilos d'uranium enrichi à la Chine ou à la Russie. Ça ne plaît pas du tout aux Américains. Comment va-t-on venir à bout de ce programme nucléaire?
1: Les idées ne manquent pas. C'est-à-dire dépêcher sur place une délégation d'experts de l'Agence de l'énergie atomique sur le territoire iranien, évidemment sous inspection rigoureuse, et désarmer de ce fait les Iraniens de leur potentiel nucléaire, c'est la chose la plus utile. Ou alors que les Américains eux-mêmes s'en chargent, c'est une autre possibilité.
0: Et puis, dans les propositions, il y aurait notamment la réouverture du détroit d'Ormuz en échange d'un arrêt des frappes américano-israéliennes. Céder sur les frappes sans garantie nucléaire, est-ce que c'est une ligne rouge pour Israël?
1: C'est une ligne rouge. Il faut effectivement que le nucléaire soit traité de façon la plus claire, sans équivoque, sans ambiguïté, pas d'engagement évasif du côté iranien, car ils sont maîtres dans l'art de la négociation. Ce sont des négociateurs coriaces, rétifs, qui peuvent faire durer, d'ailleurs, faire traîner les négociations en gagnant du temps.
0: Une stratégie.
1: Et en espérant... C'est une stratégie. Et en espérant récupérer leurs avoirs, les milliards de dollars, pour se redonner une nouvelle santé. Donc Israël doit être très vigilant. Et je pense que du côté américain aussi on l'est, même si évidemment nous sommes momentanément écartés de la négociation en tant que telle.
0: Et puis une dernière question, les monarchies du Golfe, on l'a vu, ont encaissé des frappes cette semaine, parmi eux les Émirats, le Bahreïn, qui entretiennent des relations normalisées ou discrètes avec Israël, qui sont désormais prises en étau entre Téhéran et Washington. Est-ce que ça fragilise les accords d'Abraham?
1: Dans une certaine mesure, oui. Tout conflit, notamment celui-là, le conflit régional que l'on traverse, fragilise les accords d'Abraham. Mais le président Trump, qui revendique à juste titre la paternité de ces accords, ne renonce pas à une future évolution positive des accords d'Abraham, qui sont peut-être plus englobants. Mmh. Donc, il y a ce mouvement pendulaire entre les opposants et ceux qui poussent vers un élargissement de ces accords.
0: Merci beaucoup, Yehuda Lankri, pour votre analyse. Alors, je le rappelle, vous êtes ancien ambassadeur d'Israël à Paris, représentant permanent à l'ONU. Rendez-vous la semaine prochaine à la même heure.
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7: Bonjour et bienvenue dans la matinale week-end sur Radio J, il est 8h, bon dimanche et bon réveil. Nous sommes le 31 mai 2026, nous sommes ensemble jusqu'à 9h. Et à 8h, il est l'heure de retrouver Léonore Claude pour son nouveau journal. Bonjour Léonore.
0: Bonjour Kevin, bonjour à tous.
7: Au cœur de l'actualité, ce sont les frappes à la frontière israélo-libanaise et la mort d'un soldat israélien ce matin.
0: Oui, il s'agit du sergent-chef Michael Tchoukine, 21 ans, combattant de la brigade Givati. Le soldat est tombé au sud du Liban à cause d'une explosion de drone et puis 4 de ses camarades ont été légèrement blessés dans le même incident. Au cours des dernières 24 heures, les roquettes du Hezbollah ont visé des zones jusqu'alors épargnées, notamment la région de Méron qui a été touchée pour la première fois, mais aussi Carmiel ou encore Naria. Un centre commercial a été touché à Kiryat Shmona, une zone militaire à Chomera. Tous les autres missiles ont été interceptés ou sont retombés en zone ouverte. En réponse, l'armée israélienne a durci ses consignes de sécurité jusqu'à demain soir. L'hôpital de Naria passe notamment en mode souterrain, une configuration déjà éprouvée lors de précédentes menaces.
7: Sur le terrain, Tzal a annoncé l'expansion significative de son opération terrestre au sud du Liban.
0: Le premier ministre Benjamin Netanyahou l'a confirmé publiquement, nos forces ont franchi le Litani. Le premier ministre israélien, Benjamin Netanyahou a également déclaré sur la chaîne Cannes que cette opération vise à neutraliser la menace directe des missiles anti-chars du Hezbollah sur la Galilée. Et puis l'armée annonce avoir construit avoir construit au moins 5 ponts sur le Litani et ouvert des routes, notamment jusqu'au château de Beaufort qui lui a été pris dans la nuit au Liban. Les précisions de notre correspondant à Jérusalem, Daniel Haïk.
8: Le porte-parole de Tzahal a officiellement annoncé que le château du Beaufort avait été conquis dans la nuit par les unités d'élite des commandos Golani. Le Beaufort est un sommet hautement stratégique qui permettait au Hezbollah de tirer en direction des localités du nord du pays, comme également les crêtes d'Al-Itaher qui sont également dans la région. Rappelons que le Beaufort est un haut lieu des combats de la première guerre du Liban en juin 82 et qu'il avait déjà été conquis à l'époque par les commandos Golani. Ce matin, les drapeaux d'Israël et des Golani flottent à nouveau donc sur le Beaufort.
0: Daniel Haïk, notre correspondant à Jérusalem. Et puis, sur le plan diplomatique, un nouveau cycle de pourparlers est prévu mardi à Washington.
7: En marge de la guerre au Liban, le dossier iranien reste en suspens. Washington appelle à la patience mais promet que l'Iran renonce à l'arme nucléaire.
0: Le président américain voudrait faire preuve de patience pour obtenir, je cite, un excellent accord. On l'écoute dans un entretien accordé à Fox News ce matin. Nous allons conclure un excellent accord, ou bien nous reprendrons et nous réglerons ça militairement. Mais cette voie irait plus vite. C'est probablement mieux d'un point de vue humanitaire. Il y a des choses bien là-dedans aussi. Ça sauve beaucoup de vies, que ce soit chez nous ou dans l'autre camp. On sauve beaucoup de vies. Mais nous sommes proches d'un très bon accord et nous espérons qu'il sera satisfaisant. Sinon, nous relancerons simplement ce qu'on appelle département de guerre et ça sera très efficace. Le président américain Donald Trump, et puis selon plusieurs responsables cités sous couvert d'anonymat, la proposition impliquerait la levée par l'Iran du blocus du détroit d'Hormuz en échange d'une fin des opérations militaires américano-israéliennes.
7: Un nouvel incident antisémite a éclaté en Espagne vendredi soir à Barcelone. Une américaine juive s'est vue refuser l'entrée des Termas Barcelona.
0: Au motif qu'elle portait une chaîne avec une étoile de David, le personnel et des visiteurs présents ont associé ce symbole au sionisme, au génocide, exigeant qu'elle s'en sépare pour accéder à une soirée organisée sur place. Elle et sa compagne ont refusé, ont été expulsées. La femme a filmé l'incident et déposé une plainte auprès de la police.
7: Les autorités italiennes refusent l'autorisation d'un concert de Kanye West prévu les 17 et 18 juillet à Reggio Emilia.
0: La décision fait suite à une pétition de la communauté juive locale qui avait demandé l'annulation du spectacle en raison des propos antisémites répétés du rappeur américain. La préfecture a également invoqué des risques pour l'ordre public et pour la sécurité.
7: Et puis, une première mondiale dans l'histoire de la gastronomie avec un restaurant cachère qui décroche une étoile Michelin.
0: Et oui, le restaurant Moutra de Miami, tenu par le chef israélien Rash Chabtai, est devenu jeudi le premier restaurant cachère à décrocher une étoile Michelin. Chabtai, qui a travaillé dans des cuisines à New York et en Israël, a ouvert son restaurant en février 2025, un hommage à sa grand-mère née à Jérusalem, dont la cuisine inspire directement sa carte. En larmes à l'annonce du palmarès, le chef a déclaré « Ce n'est pas seulement Moutra qui reçoit cette étoile, c'est toute la communauté juive. »
7: Et puis c'est la consécration. Le Paris Saint-Germain a remporté son deuxième titre de rang en Ligue des Champions.
0: Oui, le club parisien s'est imposé en finale face à Arsenal à Budapest. Un match remporté lors d'une séance de tirs au but, gagné 4-3 par les Parisiens. Mais dans la foulée du sacre, des débordements ont éclaté à Paris, conduisant à 238 interpellations, selon un bilan encore provisoire. Un policier a par ailleurs été renversé par un véhicule en fuite dans le 16e arrondissement.
7: Merci Éléonore, on vous retrouve tout à l'heure à 8h15 pour un prochain rappel des titres de l'actualité. La météo de ce dimanche 31 mai 2026. Ce matin, les nuages sont dominants de la Bretagne jusqu'au Cotentin et sur les plaines du sud-ouest. Ailleurs, belles éclaircies, même si le ciel reste parfois voilé. Soleil généreux en Méditerranée. Le vent d'ouest fait enfin baisser les températures. Mais les minimales restent douces, 18 à 22 degrés. Il fait actuellement 18 degrés à Paris avec un ressenti de 16 degrés, que ça fait du bien. Cet après-midi, le temps devient changeant avec des alternances d'éclaircies, de passages nuageux plus marqués au nord de la Loire, instabilité du Grand Est aux Alpes avec quelques averses orageuses éparses. Des températures en nette baisse, sauf sur le midi. On attend 22 degrés à Lille, Paris, Orléans et La Rochelle, 23 à Nantes, 26 degrés à Bordeaux, 29 à Marseille, 30 degrés à Lyon et jusqu'à 34 degrés à Montpellier. Enfin en Israël, le ciel est bleu. Il fera beau et chaud toute la journée sur l'ensemble du pays. Dans la capitale Jérusalem, les températures seront comprises entre 15 et 27 degrés au cours de la journée. Elles seront très chaudes. L'après-midi, au meilleur de la journée, on attend 25 degrés à Haïfa, 26 à Tel Aviv, 30 degrés à Beersheba et jusqu'à 35 degrés à Eilat.
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0: merci de votre fidélité. Si vous nous rejoignez, comme chaque dimanche, il est l'heure de retrouver notre passionné et spécialiste des sports, Anna Felous, qui va avoir un tas de choses à nous dire vu l'actualité sportive. Bonjour Anna.
1: Bonjour Kevin.
0: Alors Anna, cette semaine on a vécu quelque chose d'assez rare dans le sport. Roland Garros nous a offert son lot d'émotions et puis il y a eu ce deuxième sacre consécutif du PSG en Ligue des Champions.
1: Oui, il y a des semaines sportives qui ressemblent à des parenthèses et puis il y a celles qui ressemblent à des chapitres d'histoire. Cette semaine, en France, on a eu l'impression que tout était possible. D'un côté, Roland Garros, les tribunes pleines, les matchs à rallonge, les cris, les larmes, les revers qui frôlent les lignes de quelques millimètres seulement. Roland Garros, c'est ce tournoi où l'on ne gagne jamais seulement avec son talent. Il faut aussi du courage, de la patience et parfois de l'entêtement. Et le premier énorme coup de cœur du tournoi, c'est évidemment Moïse Kouamé, 17 ans, wild card, française, donc invitation. Au point que Andy Roddick, ancien joueur, dit de lui qu'il est the one to watch, celui qu'il faut surveiller de près. Coco Gauff, qui a gagné Roland Garros en 2025, entre autres, disait qu'elle allait très vite devenir fan de lui. Et puis il y a cette anecdote géniale. Après sa deuxième victoire au deuxième tour et au bout d'un cinquième set haletant, Moïse expliquait avoir pensé à une phrase d'Alcaraz, Carlos Alcaraz, entendu quelques semaines plus tôt. Continuer à croire même quand le match semble perdu, mais pendant que la terre battue faisait vibrer, pleurer ou stresser Paris, un autre événement a fait battre le cœur des supporters hier, le deuxième titre consécutif du Paris Saint-Germain en Ligue des Champions. Et je crois qu'il faut mesurer ce que représente ce mot « deuxième ». Parce que on a tellement parlé pendant des années de la première fois qu'on en oublierait peut-être presque que la force de la confirmation.
0: Pourquoi, Anna, ce deuxième titre est-il presque aussi important que le premier ?
1: Parce que le premier titre, c'est un rêve. Le deuxième, c'est une confirmation, une réalité. Pendant des années, le PSG a été le club des presque qualifiés, presque en finale, presque champion. Les supporters parisiens ont collectionné les scénarios cruels. Je vous parle à chaque fois de ça, mais elle est tellement significative, la remontada à Barcelone en 2017, la finale perdue contre le Bayern en 2020, les éliminations improbables face au Real Madrid, les soirées en fait où tout semblait acquis avant de s'écrouler en quelques minutes. Être supporter du PSG, pendant longtemps, c'était apprendre à se protéger de l'espoir. On espérait, mais pas trop. On rêvait, mais avec prudence. Et puis un jour, tout a changé. Le premier titre européen a effacé une partie des cicatrices. Le deuxième vient de les refermer définitivement.
0: Vous parlez des supporters. Hein. Pour un fan du PSG, Anna, ça représente quoi concrètement cette Ligue des Champions ?
1: Je crois que ça représente une forme de récompense émotionnelle. Parce qu'être fan, ce n'est pas seulement célébrer les victoires, c'est aussi accumuler des souvenirs absurdes. Les matchs regardés sur un téléphone dans un train, les discussions interminables au bureau le lendemain, les superstitions ridicules. Toujours la même place sur le canapé, toujours le même maillot. D'ailleurs, je porte toujours le même. Toujours la même façon de regarder un penalty ou de ne pas le regarder d'ailleurs. Hein, parce que hier soir, c'était quand même sacrément irrespirable.
0: Oui, avec les tirs au but, oui, compliqué.
1: Ouais, compliqué. On rit souvent de ces habitudes, mais elles racontent toujours quelque chose. Elles racontent l'attachement. Et pour un supporter, ou en l'occurrence une supportrice du PSG, ce doublé européen a une saveur particulière parce qu'il transforme enfin des années de fidélité en héritage. Pendant longtemps, les fans parisiens regardaient les autres célébrer. Les supporters du Real Madrid parlaient de génération de champions. Les supporters de Liverpool racontaient Istanbul contre Milan. Les supporters de Manchester United évoquaient 1999. Aujourd'hui, les supporters parisiens ont eux aussi leurs histoires. Ils peuvent dire « j'y étais » ou « je me souviens exactement où j'étais ». On a tous ressenti ça pour la première fois en 1998, ou peut-être pas la première fois, mais on l'a tous ressenti. Et moi, je le revis encore là. Ça, c'est immense.
0: Et oui, c'est immense. Les anecdotes, justement, c'est ce qui reste souvent après les titres, Anna.
1: Oui, toujours. On oublie parfois le score exact, mais on n'oublie jamais les images et les émotions. Le supporter qui pleure dans les tribunes, la grand-mère qui découvre les règles du hors-jeu à 80 ans parce que son petit-fils l'a convaincu de regarder les rues de Paris qui klaxonnent et qui se remplissent au coup de sifflet final, les inconnus qui s'embrassent, les drapeaux aux fenêtres. Le sport est probablement l'un des endroits où des milliers de personnes peuvent ressentir exactement la même émotion au même moment. Et ça vaut autant que le trophée lui-même. Je pense aussi à cette anecdote qu'on entend souvent chez les supporters parisiens. Beaucoup racontent avoir hérité du PSG d'un parent, un père, une mère, un frère, une sœur. Moi, j'ai hérité du PSG de mon père et de ma sœur qui allaient voir Rai au PSG, au parc, il y a très longtemps. Hier soir, j'ai vécu avec eux le titre, même de loin. Et dans ces moments-là, le football dépasse complètement le football, finalement. Un titre devient un souvenir familial, une histoire qu'on racontera encore dans 20 ans.
0: Ah là là. Et pendant ce temps-là, Roland-Garros continue de faire vibrer le pays et toute la semaine à venir. Hein. Et pour toute la semaine. Non, oui.
1: Et pour toute la semaine, et c'est ce qui rend cette semaine si exceptionnelle en fait. On a vécu deux formes d'émotions très différentes. À Roland-Garros, on admire l'exploit individuel, un joueur ou une joueuse seul face à ses doutes, face à la pression, la solitude face à un stade plein. Quand ça va mal, il n'y a personne pour venir vous sauver. Et c'est ce qui rend les victoires si belles ou les défaites si terribles. Voir Djokovic sûrement faire son dernier match à Roland-Garros, on en reparlera, hein, mais c'est assez terrible. Voir Maurice Kouamé s'arrêter seulement au troisième tour, on aurait presque oublié qu'il a seulement 17 ans, ce jeune homme. Quand on regarde Roland-Garros, on voit des champions et dans les tribunes, on voit des rêves, des enfants rêveurs qui s'imaginent déjà soulever la coupe des mousquetaires, des adolescents qui reproduisent des gestes de leur idole dès le lendemain. C'est aussi ça, en fait, la magie du sport, créer des vocations sans même s'en rendre compte.
0: Vous avez l'impression, Anna Felous, qu'on vit un moment particulier pour le sport français ?
1: Oui, et ça a démarré bien avant Paris 2024, mais c'est bien Paris 2024 qui a marqué à mes yeux un tournant dans le sport en France. La France n'est pas une nation de sport, mais une nation qui chérit le sport. Les histoires sportives ne résument pas au court résultat, elles parlent d'identité, de mémoire collective, de ce que l'on partage. Cette semaine, entre Roland-Garros et le PSG, on a eu l'impression que les émotions se répondaient. D'un côté, le silence d'un court avant une balle de match, et de l'autre, le vacarme d'un stade après un but décisif. Deux univers opposés, mais au fond, la même chose. On vibre, on espère, et puis on se souviendra. Les rêves ont changé de catégorie, ils ne sont plus que des promesses. Ils deviennent maintenant une réalité et des souvenirs qu'on chérira toute notre vie.
0: Merci Anna Felous, et à dimanche prochain pour une nouvelle chronique sport. Je rappelle que votre chronique est à retrouver sur radioj.fr.
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0: Radio J, il est 8h15 et c'est l'heure de retrouver Léonore Claude pour le rappel des titres. Bonjour Léonore.
3: Bonjour Kevin, bonjour à tous. L'armée israélienne est en deuil ce matin. Le sergent-chef Michael Tiukin, 21 ans, combattant de la brigade Givati, a été tué au sud du Liban par l'explosion d'un drone. Quatre de ses camarades ont été légèrement blessés dans le même incident. Et puis, toujours sur le front nord, plus de 30 roquettes ont visé le pays au cours des dernières 24 heures, atteignant des zones jusqu'alors épargnées, notamment la région de Meron pour la première fois, mais aussi Carmiel ou encore Naria. Un centre de commercial a été touché à Kiryat Shmona, une zone militaire à Chomera, et l'hôpital de Naria est passé en mode souterrain. L'armée durcit donc ses consignes de sécurité jusqu'à demain soir. Sur le terrain, le Tzal a franchi le Litani et étend significativement son opération terrestre. 5 ponts ont été construits sur le fleuve, des routes ouvertes jusqu'au château de Beaufort. Et puis tennis, la belle aventure de Moïse Kouamé s'est arrêtée hier en 8e de finale. Le prodige français de 17 ans n'a pas pu réaliser un 3e exploit consécutif face au Chilien Alejandro Tabillo, 36e joueur mondial.
0: Merci Eleonore, à tout à l'heure 8h30 pour un nouveau point complet sur l'actualité.
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0: Comme tous les matins, il nous parle d'Israël. C'est la chronique Micro-Sion avec Xavier Lataf.

0: L'immigration de presque tous les Juifs d'Éthiopie vers Israël est l'une des plus grandes sagas du XXe siècle, perçue comme renouvelant l'exode des anciens Hébreux fuyant l'Égypte pour conquérir leur liberté. Dès les années 50, cette émigration est surtout faite d'hommes qui viennent en Israël avec un visa de touriste et y restent illégalement. Sur place, des sympathisants les reconnaissent comme juifs et les aident. En 1973, on pose officiellement la question de la judéité des Bêta Israël au grand rabbin séfarade d'Israël Ovadia Yosef, qui reprend la thèse que les Bêta Israël descendent de la tribu perdue de Dan et reconnaît leur judéité en février 73. Le grand rabbin Ashkenaz Shlomo Goren finit lui aussi par l'approuver un an plus tard et à son tour, le gouvernement d'Yitzhak Rabin reconnaît officiellement le caractère juif, ce qui leur ouvre le bénéfice de la loi du retour. Entre 1977 et 2010, plus de 86 000 juifs d'Éthiopie émigrent en Israël, dont plus de 40 000 lors de deux opérations dramatiques, entre 83 et 85 l'opération Moïse et entre 90 et 92 l'opération Salomon. Dans les deux cas, le Mossad intervient puissamment ainsi que la diplomatie américaine. Le premier contact en Israël a été généralement un choc assez violent pour ces nouveaux immigrants. Pour une population rurale avec un niveau scolaire très faible, l'univers urbain israélien a posé des problèmes d'adaptation. Mais les nouvelles générations se sont par contre rapidement fondues dans la culture israélienne, avec quelques spécificités, le développement d'une sous-culture israélo-afro-américaine et l'identification à des musiques noires comme le reggae ou le rap, servant à structurer leur identité.
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4: 8h19 minutes sur l'antenne de Radio J. L'heure de retrouver le rabbin Chaim Nissenbaum pour un jour une mitzvah. Bonjour, Rav.
5: Bonjour à tous. Parlons aujourd'hui d'une faute si grave que son interdiction est répétée plus de 40 fois dans le texte de la Torah. Il s'agit de l'idolâtrie. Elle s'exprime de différentes manières. Le texte de la Torah est clair. Tu ne te prosterneras pas devant elle, l'idole. Tu ne la serviras pas. Mais cela a un caractère très large. Même si on se prosternait devant une idole, non pour l'adorer, mais par simple coïncidence, eh bien cela serait interdit. On le voit. La Torah accorde une importance non dissimulée à cette faute. Elle y voit la négation même du principe de l'unité de Dieu. Mais une question ne risque-t-elle pas de se poser ici? Pourquoi très précisément la Torah y voit-elle une gravité si lourde? Cela ne justifierait-elle pas l'appellation de Dieu jaloux que certains ont si souvent donné au Dieu de la Torah et avec un peu de complaisance? Nos sages le précisent. Si la Torah emploie bien cette expression, c'est qu'elle veut utiliser un langage qui parle au cœur et à l'esprit de l'homme. Il est bien clair que la gloire de Dieu ne peut être atteinte par la folie humaine, voire par une déraison à caractère idolâtre. Si la Torah met en garde contre l'idolâtrie, c'est qu'elle a un projet ambitieux, assurer le bonheur des hommes. Et c'est là une forme d'amour de Dieu pour son peuple. Une grande, sublime forme d'amour qui mérite qu'on fasse effort pour le partager. Dans notre monde, largement de déraison, voilà une idée réconfortante. Bonne journée à tous.
4: Et bonne journée à vous aussi, Rav. Rendez-vous demain dans le 6-9 de Radio J.
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6: Notre rendez-vous avec l'histoire chaque dimanche sur Radio J, c'est aussi notre rendez-vous avec Vladimir Fedorovski, diplomate russo-ukrainien. Vladimir Fedorovski, bonjour.
7: Quel plaisir d'être avec vous le dimanche ensoleillé. Je suis ravi d'être avec vous et je suis ravi de retrouver Eva en pleine forme.
6: Et votre dernier ouvrage, je le rappelle, Trump, Poutine et Ivan, le terrible dialogue avec l'histoire, paru aux éditions Ballan. Alors, nous explorons avec vous dans cette série les liens parfois tourmentés entre la France, l'Occident et la Russie. Aujourd'hui, vous souhaitiez nous parler de Pierre le Grand. Pierre le Grand, le grand rapprochement. En quoi Pierre le Grand a-t-il œuvré à ce grand rapprochement?
7: Quel tsar! C'est mon tsar préféré. Il était occidentaliste par excellence. Et puis, il me donne un cadeau, puisqu'il y a deux personnages qui sont qui détermine le destin russe. Il y a le personnage qui est apparu dans mon dernier livre, Ivan le Terrible, qui pensait que l'avenir russe est asiatique. Et Pierre le Grand, il pensait toujours que l'avenir de la Russie, c'est l'Europe. Et grâce à Pierre le Grand, elle est devenue européenne. Qui peut nier aujourd'hui que Tolstoï, Dostoïevski ou encore Tchekhov font partie du patrimoine européen? Tchaïkovski, le compositeur par excellence. Et je dois vous dire, tout est lié avec Pierre le Grand. Pierre le Grand, qui arrive presque par hasard au sommet du pouvoir, mais c'était un tsar qui a réfléchi depuis sa jeunesse. Il était marqué par ses liens avec l'Occident. Il y avait un quartier.
6: On dit de lui que c'est le tsar le plus francophile. Qu'est-ce qui fait qu'on dit ça de lui et pourquoi? Qu'est-ce qui, dans son parcours, a fait de lui un tsar francophile? Qu'est-ce qu'il a accroché à la France?
7: La France la séduisait par sa civilisation. Et puis, il y avait dans la démarche de Pierre le Grand côté esthétique. Il adorait le goût français. Il adorait l'histoire française. Il la connaissait très bien. Il parlait français très bien. Il rêvait de voyager en France dès qu'il arrive. Il y avait à la fin encore du XVIIe siècle. Il a fait un grand voyage partout. Il était d'ailleurs très bien accueilli en Hollande. Il a travaillé

0: simple ouvrier, mais il rêvait de la France.
1: Il fait le voyage
0: plus tard, mais il faut dire qu'il a attendu pour faire le voyage, parce que Louis XIV, déjà, vous savez, en France, il y a deux tendances. Il y a une tendance qui est une tendance personnifiée par les grands diplomates, par Voltaire autrefois, mais surtout au XXe siècle par Charles de Gaulle. Il faut dire que ces gens-là, ils pensaient toujours que sur le continent, il n'y a pas d'intérêt contradictoire entre la France et la Russie. Ils sont complémentaires et ils peuvent parfaitement être alliés sur ce plan-là. Et il y a une tendance qui disait qu'il faut alliance avec le monde islamique, notamment encore Louis XIV, il pensait de l'alliance avec l'Empire ottoman contre la Russie, puisque la Russie est trop grande. Mais bref, ça c'est la première étape. Finalement, Pierre le Grand, il va venir en 1717 en France. Il fait un voyage mémorable qui est décrit parfaitement par Saint-Simon. Il faut dire que il adorait, j'ai dit esthétique française, il engage plusieurs grands Français pour construire Saint-Pétersbourg. Symbole de sa démarche, c'est la construction de cette ville extraordinaire de Saint-Pétersbourg. C'est une des meilleures architectures qui existent dans le monde. Et dans cette architecture, c'est un mélange des styles assez étonnant. Ça aurait pu produire kitsch et ça a produit un miracle architectural. Et là-dedans, le classicisme français joue un rôle. Il engage notamment, il y a un célèbre architecte, Leblond, qu'il voulait carrément refaire la ville idéale à partir de Leblond. Leblond est allé là-bas. Il a voulu faire table rase de tout et reconstruire encore une fois. Pierre le Grand l'a calmé, mais il y a un symbole de cette alliance. Il y a un reflet heureux, extraordinaire. C'est une ville près de Saint-Pétersbourg. Ça s'appelle Peterhof, qui était inspiré de Versailles d'une manière directe. Et jusqu'à l'heure actuelle, les fontaines de Pétersbourg construites par Leblond, c'est quelque chose d'extraordinaire. Puis, il y a les alliances, j'ai failli dire par le mariage interposé. Et ça, Pierre le Grand, il a eu une histoire, il a eu la vie assez tourmentée. Sa deuxième femme, c'était une simple servante illettrée qui est devenue une des plus grandes tsarines. Et avec cette servante, il a eu sa vie préférée. Il s'appelait Elisabeth. Dans notre vie, elle va jouer un rôle essentiel. Et Pierre le Grand rêvait de la marier, imaginez-vous bien, à Louis XV. Il a vu Louis XV enfant, il l'a même pris dans ses bras, ce géant, il l'a jeté.
1: Le but du mariage étant bien évidemment de lier la Russie et la France.
0: Alors, la Russie, l'Europe et la France à jamais. Il y avait deux tentatives de mariage, je vais vous raconter plus tard, il y avait Napoléon aussi.
1: Pour Pierre le Grand, en quoi la France finalement peut être l'incarnation de l'Europe ou la tête de pont de l'Europe, puisque quand vous en parlez, c'est un peu comme ça que vous le décrivez.
0: Absolument. Il pensait que les alliances entre la France et la Russie sont profitables pour les deux pays. Il n'y a pas d'intérêt. Il était prémonitoire sur ce plan-là. Il n'y a pas d'intérêt contradictoire. Et puis, j'ai souvent parlé de ça avec quelqu'un qui était mon grand ami, Chirac. Il disait que l'avenir de l'Europe, c'est trois piliers. C'est la technologie allemande, c'est la civilisation française et c'est les richesses russes à la fois intellectuelles et les richesses de sous-sol. Et c'est comme ça qu'on peut réussir. Dans la tête de Pierre le Grand, c'était déjà ça. Vous comprenez, ça s'est entré d'une manière très bizarre. Il y avait un quartier où je suis né d'ailleurs, à Saint-Pétersbourg, à Moscou. C'est un quartier des étrangers, c'est un quartier pittoresque avec les couleurs assez étonnantes, le jaune fuchsia sur le toile de fond des neiges immaculées de la Russie, c'est extraordinaire, il y a les vestiges de ça jusqu'à l'heure actuelle. Et quand il est allé dans ce quartier, il a dit « je voudrais être comme en Europe » et il a fait venir beaucoup de gens, Pierre le Grand, mais il n'a pas vraiment réussi parce qu'il y avait une réticence française. Le concept français, il est marqué jusqu'à aujourd'hui, que faire l'alliance à la Russie, il faut faire c'est trop aléatoire, il faut faire une autre alliance, et si c'est possible, même être hostile à la Russie, ça a duré, et finalement, je dois vous dire que Après, le voyage n'a pas vraiment réussi. La première...
1: Hostile ou méfiant?
0: Les deux. Hostile, méfiant et ignorant. Parce que vous comprenez, jusqu'à aujourd'hui, moi je ne cesse pas à le dire, moi je fais 6 livres sur Poutine, et on va en parler un tout petit peu, mais on construit un personnage qui est un personnage prédisposé. Je ne voudrais pas cracher dans la soupe à propos de médias, mais ils ont raconté tellement de bêtises à propos de ça ici que je n'ose pas dire, rien que 15 cancers malheureux qu'on a raconté à certaines chaînes de télévision à propos de Poutine. Bref, ignorance du désir et ignorance du désir de la Russie d'avoir des bons rapports avec l'Europe.
1: Ben là, pour l'instant, en tout cas, c'est pas ce qui est affiché. Ça ne veut pas dire que le désir n'existe pas ou n'a pas existé, mais en tout cas, c'est pas ce qui est affiché. Vous l'avez dit tout à l'heure vous-même, l'alliance avec les BRICS, le fait de se tourner vers l'Asie. Actuellement, il y a une redistribution des cartes. On ne peut pas la nier.
0: Pas la redistribution de cartes, mais vous connaissez ma position. Je disais toujours que la plus grande bêtise, plus que les sanctions, plus que n'importe quoi à propos des 15 cancers de Poutine, la plus grande erreur de l'Occident, c'est de jeter la Russie pendant ces 3 ans dans les bras de la Chine et de créer l'alliance.
1: Bien sûr, on va en reparler, bien évidemment. Merci beaucoup Vladimir Fedorovski, diplomate russo-ukrainien. Votre dernier ouvrage, Trump, Poutine et Ivan, le terrible dialogue avec l'histoire, paru aux éditions Ballant.
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3: Shavuatov, bonjour et bienvenue sur Radio J. On est ensemble jusqu'à 9h. Nous sommes le dimanche 31 mai 2026. Tout de suite, l'essentiel de l'information avec Éléonore Claude. Bonjour Éléonore.
4: Bonjour Kevin, bonjour à tous. L'armée israélienne est en deuil ce matin. Le sergent-chef Michael Tiukin, 21 ans, qui combattait pour la brigade Givati, est tombé au sud du Liban après l'explosion d'un drone qui a également légèrement blessé 4 de ses camarades. L'hôpital de Naria est lui passé en mode souterrain et puis l'armée durcit ses consignes de sécurité jusqu'à demain soir. Car sur le terrain, Tzal a franchi le Litani et étendu significativement son opération terrestre. 5 ponts ont été construits sur le fleuve Litani, des routes ouvertes jusqu'au château de Beaufort. Nouvelle prise dans la nuit par Tzal. Et puis des dizaines de milliers de personnes sont attendues sur la 5e avenue de Manhattan aujourd'hui sous les slogans « Fiers Américains, fiers sionistes ». Pour la première fois, le maire de la ville, Zoran Mamdani, boycotte l'événement. En réponse, le président de la Knesset, Amir Ohana, a conduit personnellement la plus grande délégation parlementaire jamais envoyée depuis Israël. 12 députés de la coalition et de l'opposition, 4 ministres, 50 de maires israéliens. Un dispositif de sécurité sans précédent a été déployé dans Manhattan. Milliers de policiers, unités antiterroristes, drones et hélicoptères. Et puis c'est la consécration. Le Paris Saint-Germain a remporté son 2e titre de rang en Ligue des Champions. Il s'est imposé face à Arsenal à Budapest. Un match remporté après une cruelle séance de tirs au but. Gagné 4-3 par les Parisiens. Mais dans la foulée du sacre, des débordements ont éclaté. Dans la capitale parisienne, 238 interpellations ont été menées, selon un bilan encore provisoire des autorités. Et puis un policier a été renversé par un véhicule en fuite dans le 16e arrondissement. Puis enfin, tennis, la belle aventure de Moïse Kouamé s'est arrêtée hier en 8e de finale. Le prodige français de 17 ans n'a pas pu réaliser un 3e exploit consécutif face au Chilien Alejandro Tabillo. Il s'est incliné en 4-7 et pourtant il avait atteint le 3e tour à 17 ans et 79 jours, faisant de lui le plus jeune joueur à franchir ce cap à Roland-Garros depuis l'Américain Michael Chang en 1988.
3: Merci Éléonore, on vous retrouve tout au long de cette matinale. 8h32 minutes sur l'antenne de Radio J. Si vous nous rejoignez, bien nous sommes entrés dans la dernière demi-heure de ce morning. Un petit point sur ce qui vous attend avant la fin de ce 6-9. Et bien, comme chaque jour, nous terminerons par la chronique du docteur Serge Raffal. C'est bon pour la santé. Aujourd'hui, Serge Raffal nous parlera des bons réflexes en période de forte chaleur. Heureusement pour nous, l'air est respirable. Aujourd'hui, les températures ont significativement baissé, pratiquement 10 degrés. Juste avant ça, ce sera la chronique, évidemment, de Daniel Saada, ancien ambassadeur d'Israël en France. Et puis, dans un petit instant, après une petite page de réclame, eh bien, ce sera la semaine politique de Paul Amar au micro de Nina Alouche. Restez avec nous sur Radio J.
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2: Radio J, il est 8h36. 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
4: Bonjour Paul Amar.
5: Bonjour Nina.
4: Alors aujourd'hui, nous allons commencer notre entretien avec le grand événement de ce week-end, qui est la finale de la Ligue des Champions. Le Paris Saint-Germain affrontera demain Arsenal à Budapest. Et le ministre de l'Intérieur, Laurent Nunez, s'est dit serein, mais a pourtant évoqué un dispositif très important pour toute la France, et plus particulièrement dans la capitale, avec notamment plus de 20 000 policiers et gendarmes mobilisés. Est-ce que ce n'est pas un petit peu contradictoire? Est-ce que ça ne montre pas, à contrario, une inquiétude particulière?
5: Oui, une inquiétude réelle et une inquiétude fondée. Écoutez, demain soir, alors, c'est un amateur de foot qui vous parle, le Paris Saint-Germain jouera le plus beau match qui soit. C'est la finale de la Ligue des Champions. Et d'ailleurs, les deux équipes joueront, Arsenal et le PSG, le plus beau match qui soit, et à la limite, peu importe le résultat. Le PSG appartient au Qatar. La plupart de ces joueurs, qui sont de très grands joueurs, ne sont même pas français. Et la finale se jouera à Budapest. Mais toute la France, peut-être à l'exception de Marseille, que je connais bien, toute la France sera derrière le PSG et attendra, espérera une victoire, une seconde victoire, et donc la consécration après la finale de l'année dernière. Le problème, ça n'est pas le match qui sera un moment unique pour tous les amateurs de foot, c'est l'après-match où des centaines, peut-être des milliers de jeunes, de, on va dire les choses, de racailles, descendront dans les rues des grandes villes, notamment à Paris, dans les beaux quartiers, et se livreront à leur jeu favori, leur match favori, le saccage, le pillage, l'intimidation, la menace de violer, la menace même de tuer, le vol également. Voilà, c'est cette victoire qu'ils célébreront, leur victoire, dans ce match qu'ils jouent contre l'État, depuis des mois et depuis des années, un match qu'ils gagnent toujours. Vous savez, quand sur un terrain de foot, un joueur commet une faute, carton jaune, parfois une faute lourde, carton rouge, expulsion. Eh bien là, c'est plus qu'une faute qu'ils commettent. J'ai dit pillage, j'ai dit vol, j'ai dit saccage. Même pas de carton rouge, même pas de carton jaune. À peine blanc cassé. Flagrant délit, arrêté, garde à vue, mais aussitôt libéré. La faute à certains magistrats, plus qu'à l'indulgent, c'est vrai. Mais la faute surtout à l'État, qui fait si peu. Alors, qui agit 22 000 policiers, vous l'avez dit, dans toutes les rues des grandes villes, dont 8 000 à Paris, mais qui laisse faire, qui fait la leçon à des pays vraiment en guerre, mais qui agit si peu face à cette guerre déclarée par ces jeunes tous les soirs de match ou tous les soirs d'après-match. Et c'est absolument lamentable, parce que lui-même, l'État, est paralysé à l'idée d'être attaqué directement par ses hordes et par ses racailles. Voilà où on en est aujourd'hui.
4: Donc un échec politique et sécuritaire, et lors des derniers matchs, on a assisté à des débordements, notamment des insultes racistes, des slogans antifascistes. Est-ce que ces événements sportifs ne deviennent pas finalement un prétexte à l'expression de violences politiques ou même identitaires?
5: Vous ne croyez pas si bien dire, il y a même parfois un soupçon. C'est-à-dire que cela devient tellement méthodique qu'on se demande si ça n'est pas organisé. Alors évidemment, tous les jeunes ne sont pas politisés, mais il pourrait y avoir, dans toutes les révolutions d'ailleurs, c'est ce qui s'est passé, c'est toujours une minorité très politisée, très fanatisée, qui manipule la jeunesse, par exemple dans l'université, aujourd'hui dans la rue, et qui va agir à des fins politiques. Et on se demande parfois si ces manifestations extrêmement violentes ne sont pas organisées, mais il faut surtout pas le dire en France de façon publique, ça pourrait heurter d'autres pays.
4: Et en cas de violence samedi soir, est-ce que cela serait perçu plutôt comme un échec au niveau de l'État sur les dispositifs qui ont beau être mis en place, et finalement le résultat reste le même?
5: L'échec est déjà là. À partir du moment où ils prennent la liberté de descendre dans la rue, et ça devient de plus en plus récurrent, de plus en plus fréquent, l'échec est déjà là. Il ne s'agit pas de réagir, il s'agit d'agir en amont et d'interdire tout simplement ces manifestations d'après-match qui tournent de façon dramatique parfois. Vous savez, j'ai une consoeur qui s'appelle Sabrina Medjuber, qui habite le 16e arrondissement, tout près du Parc des Princes. Eh bien, ils ont réussi à entrer dans son immeuble et à menacer de viol toutes les femmes de l'immeuble. Ça a été le traumatisme de sa vie et elle reste encore traumatisée par cet événement-là. Donc, l'État devrait agir en amont et interdire tout simplement le périmètre. Il n'est pas normal que l'État demande à des commerçants des Champs-Élysées, par un jour de beau temps, ce week-end, de fermer à 17h. Donc vous imaginez le manque à gagner pour ces commerçants ? Et ce qui permettrait à des jeunes de descendre dans la rue ? Donc c'est laisser le champ libre à ces jeunes. Action en amont, il ne le fait pas. Donc échec, évidemment, voilà, avéré.
4: Et pour les jeunes qui, à contrario, eux, veulent seulement célébrer ? Si on interdit les rassemblements, est-ce qu'on n'interdit pas aussi la célébration pour...
5: Ils sont pris en otage, tout simplement. Voilà. Alors, l'État, paraît-il, a imaginé une parade sans même avertir la mairie du 7e arrondissement. Le lendemain, au Champ de Mars, donc l'État attend de voir ce qu'il se passera samedi soir. Mais je pense qu'il devrait tout simplement interdire l'accès aux Champs-Élysées et à tous ces quartiers-là.
4: Finalement, une victoire du PSG sera même peut-être plus difficile à gérer que sa défaite.
5: Non, vous savez, ces jeunes qui cassent ne sont pas des supporters du PSG. Ils s'en foutent. Victoire ou défaite, ils ont l'intention de descendre dans la rue et de tout casser.
4: Est-ce qu'on peut encore parler d'événements sportifs ou est-ce qu'on est face à un véritable enjeu d'ordre public national ?
5: C'est un enjeu d'ordre public, évidemment, d'ordre sécuritaire et d'ordre politique.
4: Et j'aimerais qu'on passe à un autre événement. Il n'y a pas que le sport qui devient un terrain d'affrontement politique. Il y a aussi un collectif marseillais, Culture en Lutte, qui a appelé au boycott de Joannes Phar, un festival au théâtre de la Criée. Ils ont un slogan fort, qui est sioniste hors de notre ville. Où place-t-on la frontière entre antisionisme revendiqué et discours de haine antisémite?
5: Écoutez, là aussi, c'est le même constat. Alors, c'est pas du tout la même histoire, mais c'est le même constat. L'État est défaillant. Voilà un homme, Joannes Phar, qui est un grand artiste, au grand talent, et qui est sommé de ne pas participer à ce festival littéraire à Marseille, où il a été invité, sommé par un collectif en lutte, 13. C'est un collectif clairement d'extrême gauche, clairement, alors antisioniste, inutile de le dire, pro-Hamas, pro-palestinien, mais surtout pro-Hamas, et je vais dire clairement antisémite. Parce que ce collectif est à ce point sectaire, qui ne tient pas compte des positions très, très, très pacifistes de Joannes Phar, qui lui valent parfois, quelquefois, la réprobation d'une partie de la communauté, qui, elle, est très sioniste. Donc, il n'en tient pas compte. Alors, je vais vous dire, c'est tout simple. La réalité est crue, et il faut la dire. Il n'est pas sommé de ne pas participer parce qu'il serait sioniste. Non, c'est parce qu'il est juif. Tout simplement. La traque aux juifs a commencé méthodiquement en France et dans toute l'Europe. Juifs, artistes, comme Joannes Phar, intellectuels, journalistes, collégiens.
2: C'était un extrait donc de la semaine politique de Paul Amar au micro de Nina Louche. 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
2: Vous êtes bien sur Radio J et comme chaque dimanche, il est l'heure de retrouver Daniel Saada, ancien ambassadeur d'Israël en France. Boker Tov, Daniel.
6: Boker Tov, Kevin.
2: Alors Daniel, Israël est régulièrement critiqué, condamné, mis au banc dans les conditions que l'on sait. Tout récemment, Jean-Luc Mélenchon poussait l'outrance en répondant à une question du journaliste osant déclarer qu'Israël est, je cite, le pays le plus dangereux du Moyen-Orient. Comment réagissez-vous à cela, Daniel ?
6: Eh bien, je crois, Kevin, qu'il y a là une double outrance. D'abord, la question sur mesure qui lui est posée par une journaliste complaisante qui ne cherchait, semble-t-il, pas autre chose qu'à obtenir une telle réponse du leader insoumis. La réponse acquise, elle est entérinée comme une sorte d'évidence, presque une lapalissade, un axiome désormais acquis et attesté qui fait de l'État juif le paria régional pour ne pas dire global. Je crois que nous touchons là, du doigt, l'un des excès permanents de la couverture médiatique dédiée à Israël. Sa démesure permanente. La constante recherche de la sensation qui fait d'un Jean-Luc Mélenchon et de tous ses acolytes des proies de prédilection pour les médias. Des médias qui font fi de la banalisation de l'antisémitisme et de la haine auxquelles ils contribuent chaque jour. Car comment interpréter autrement cette odieuse accusation ? Faut-il donc à ce point rappeler des évidences ? Israël est agressé de toutes parts sur plus de 7 fronts. Le Hezbollah, qui utilise le territoire libanais pour harceler notre pays et sa population civile depuis des années, plus particulièrement depuis le 8 octobre 2023. C'est le Hamas qui, depuis plus de 20 ans, utilise la bande de Gaza comme tremplin pour bombarder Israël. C'est le Hamas qui a lancé l'offensive des massacres du 7 octobre. Ce sont les autres proxys iraniens, en Irak, au Yémen, qui lancent leurs missiles sur les villes israéliennes. Ce sont les factions terroristes palestiniennes qui commettent chaque jour des attentats contre les civils israéliens en Judée, en Samarie et dans tout le reste du pays. C'est l'Iran qui, outre l'action des organisations qu'elle entretient, finance, qu'elle arme et qu'elle commandite à nos frontières, met en œuvre son programme nucléaire et balistique destiné à nuire à Israël en ouvrant les hostilités directes le 13 avril 2024 par le lancement de plus de 350 missiles contre le territoire israélien. Donc, dans ces conditions, comment oser accuser Israël, le pays du monde le plus agressé, qui ne fait que de se défendre, d'être le pays le plus dangereux de la région ?
2: Vous savez, Daniel, que la question de la légitimité de la critique d'Israël est toujours au centre des débats. Et pourtant, vous voyez ici une marque d'antisémitisme ?
6: Vous savez, Kevin, la légitimité de la critique de mon pays n'est pas à prouver. Ce n'est pas un sujet, c'est une évidence. Nous allons sans doute vers des élections anticipées, car notre gouvernement est critiqué par notre Parlement, qui relaie lui-même la critique permanente exprimée par les médias et les citoyens israéliens. Donc franchement, aucune leçon à recevoir dans ce domaine. Ceci dit, il me semble très clair qu'il existe une passerelle permanente entre la critique outrancière et obsessionnelle d'Israël et l'antisémitisme. L'ancien refusnik Anatoli Sharansky, qui lui savait exactement ce qu'était l'antisémitisme, lorsqu'il était président mondial de l'agence juive, avait défini des critères objectifs.

0: dans quelque frontière que ce soit. D, pour double standard, qui se réfère à l'application d'un standard moral différent pour les Juifs et pour Israël par rapport au reste du monde. Comme la délégitimation, le double standard discrimine un groupe spécifique, le peuple juif, et constitue une marque d'antisémitisme. Et enfin, le troisième D, D comme diabolisation ou démonisation, il s'agit, exactement comme dans la représentation des Juifs aux temps anciens, dans l'Antiquité, au Moyen-Âge, de présenter l'État d'Israël comme une entité diabolique, démoniaque, belliqueuse, voire même satanique. Eh bien, je me pose la question, n'est-ce pas, Kevin, exactement ce qu'a fait Jean-Luc Mélenchon ?
1: Merci, on terminera sur cette question de rhétorique, Daniel Saada. Merci pour cette chronique et je vous dis à dimanche prochain. Je rappelle que vous êtes ancien ambassadeur d'Israël en France.
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1: Vous êtes bien sur Radio J, bienvenue dans ce 6-9, si vous nous rejoignez avant de nous quitter. Oui, on l'entend ce petit jingle, c'est la chronique, vous l'aurez bien évidemment remarqué. C'est bon pour la santé avec le docteur Serge Raphaël, qui a dû, je pense, fêter le deuxième sacre en Ligue des Champions du Paris Saint-Germain toute la nuit. Bonjour Serge.
3: Peut-être pas toute la nuit.
1: Non, parce que vous êtes fort raisonnable, Serge, effectivement, avec ces fortes chaleurs, dur de trouver le sommeil, justement, avec ces très fortes chaleurs. Justement, avec une température supérieure de 10 à 15 degrés aux normales saisonnières, hein, qui ont démarré brutalement il y a quelques jours, et qui vont fort heureusement s'atténuer à partir d'aujourd'hui, hein, avec une baisse justement de 10 degrés. Vous souhaitiez, par conséquent, Serge, nous prodiguer ce dimanche matin quelques conseils à mettre impérativement en œuvre lors de ces vagues caniculaires qui surviennent de plus en plus tôt et de plus en plus souvent avec le dérèglement climatique mondial.
3: En effet, Kevin, rappelons-nous que nous sommes juste fin mai. Alors, nous nous souvenons tous de la canicule de 2003 qui avait fait 15 000 morts, mais mois d'août, et que nous pensions exceptionnelle. Ce n'est plus du tout le cas. 2025 a compté parmi les plus chauds jamais observés en France, avec au total 4 épisodes qui se sont étalés sur 27 jours de forte chaleur. Ont été responsables de 24 000 passages aux urgences pour hyperthermie ou déshydratation, d'une surmortalité de 5 700 personnes, survenues dans trois quarts des cas chez des septuas et des octogénaires. Et Santé publique France confirme ce fait en estimant à près de 50 000 personnes l'excédent de mortalité dû à la chaleur estivale depuis 2014. Le dérèglement climatique va à l'évidence nous imposer de plus en plus tôt et souvent, comme vous l'avez dit, ces journées et épisodes de grande chaleur auxquels il faut nous préparer, nous et surtout les personnes âgées à risque, mais pas uniquement. Nous sommes d'ailleurs à présent avertis, mieux rodés, devons par conséquent mettre en œuvre rapidement des mesures efficaces, à la fois préventives et curatives, tout en évitant quelques gestes inutiles, contre-productifs et parfois dangereux. C'est la raison de cette rubrique, un dimanche de mai.
1: Et oui, quels symptômes, Serge, peuvent déclencher une chaleur extrême ou la canicule ?
3: Alors, on peut, Kevin, les regrouper dans deux tableaux cliniques voisins, mais néanmoins distincts, le coup de chaleur et la déshydratation. Le coup de chaleur est responsable de symptômes variés qui, en l'absence de traitement, peuvent se succéder ou s'associer. Une fièvre avec une température autour ou supérieure à 39 degrés, un des signes principaux, des maux de tête volontiers intenses, des nausées ou des vomissements, de la fatigue ou une faiblesse généralisée, des vertiges ou des difficultés pour se tenir debout, la peau est rougeoyante, écarlate, chaude, sèche, une sensation de bien-être quand on s'asperge d'eau, le pouls est rapide, accéléré, parfois irrégulier, la respiration rapide et bruyante, et des signes parfois plus graves, altération de la conscience avec des propos incohérents, perte de connaissance, convulsions qui nécessitent évidemment et en urgence l'appel du 15, du 18 ou du 112, car la mortalité est élevée et des séquelles, notamment neurologiques, possibles. La déshydratation, elle, entraîne une diminution, bien sûr, de la quantité d'urine émise et plus foncée, car concentrée, des bouffées de chaleur non hormonales mais avec des sueurs, des crampes, de la fatigue, une soif intense avec la bouche sèche, un pli cutané, des vertiges, une respiration rapide, une somnolence qui peut aller jusqu'à la perte de connaissance.

0: naissance. Le pronostic vital est là aussi engagé. L'appel au 15, au 18, au 112 s'impose lui aussi d'urgence.
1: Alors, que doit-on faire face à ces deux tableaux cliniques, Serge ?
0: La prévention. Tenter tout d'abord de les éviter, puis agir le plus rapidement possible dès les premiers symptômes, car il s'agit, je l'ai dit, d'urgence vitale. Éviter toute activité physique intensive au-dessus de 30 degrés de température, comme l'ont montré les nombreux accidents, dont certains graves, survenus le week-end dernier. Et même si un Djokovic de 39 ans a pu jouer 5 heures vendredi après-midi dans un Roland-Garros surchauffé. Ne pas s'exposer au soleil aux heures les plus chaudes de la journée, mettre les personnes à risque au repos, au frais, les volets tirés, les rideaux fermés avec des ventilos à proximité, les déshabiller, les arroser avec un brumisateur, les doucher sans les sécher ensuite, les couvrir éventuellement d'un drap humide. Les forcer surtout à boire régulièrement, même en l'absence de soif, mais éviter toute boisson alcoolisée ou sucrée comme un soda. Leur conserver une alimentation normale, voire frugale, mais liquide, des soupes froides pour compenser la perte de sel, des fruits riches en eau, le concombre, le melon, la pastèque, des yaourts, des compotes de fruits, des sorbets. Vérifier les médicaments, les anti-inflammatoires, l'aspirine, le paracétamol chez les personnes âgées déshydratées, car ils peuvent alors devenir dangereux, en particulier pour les reins.
1: Et puis maintenant, évoquons peut-être, j'imagine, des choses, Serge, à ne pas faire.
0: Oui, ne surtout pas donner aspirine et paracétamol sous prétexte de faire baisser la fièvre. Hein, c'est pas une fièvre d'origine infectieuse. Ne pas trop hydrater un simple coup de chaleur, car on peut alors déclencher des symptômes d'intoxication par l'eau, ce qui n'est pas sans conséquence sur la conscience, avec apparition possible ou aggravation de symptômes neuropsychiatriques. Et bien sûr, ne pas trop couvrir les enfants et ne surtout jamais laisser un bébé, un enfant, dans une pièce mal ventilée ou a fortiori une voiture, même pour quelques instants.
1: Et des erreurs sont parfois commises avec l'eau et la réhydratation, Serge ?
0: Oui, trois principalement. Donner de l'eau trop froide, ce qui peut déclencher des crampes d'estomac et des vomissements. Prendre ou proposer une douche glacée qui contracte les vaisseaux, mais les dilate ensuite, ce qui aggrave la transpiration. Préférer des douches fréquentes, mais avec de l'eau tiède. Et réhydrater, mais pas avec du thé ou du café, qui sont de bonnes boissons, mais qui sont diurétiques, les remplacer par des tisanes ou des soupes froides, mais pas glacées.
1: Un petit truc peut-être, Serge.
0: En l'absence de clim, il est possible de recourir à un bricolage simple et efficace, ce que j'ai fait hier, placer une bouteille glacée devant le ventilateur et un drap mouillé devant la fenêtre pour refroidir et humidifier la pièce.
1: Et oui, très très bon, très très bonne astuce, Serge. En conclusion,
0: Les jours où la température dépasse les 30 degrés, on ne court pas, on ne joue pas au foot comme le PSG qui gagne dans la douleur hier soir. On reste au frais en nous écoutant, en vous écoutant ou en regardant tranquillement la suite de Roland-Garros avec de l'eau fraîche à portée de main en attendant que les températures baissent, ce qui fort heureusement s'amorce enfin. Il était temps, nous ne sommes qu'au mois de mai.
1: Merci beaucoup Serge, on vous retrouve demain dans le 6-9 de Radio J, Dylana Ferradian. Je rappelle qu'on peut vous retrouver également Serge et Nicolas Raffal, un père et fils, à 10h pour votre magazine. Vous aurez pour invité le docteur Vladimir Mitz, chirurgien d'esthétique et de réparatrice, pour son dictionnaire pratique de la chirurgie esthétique aux éditions du Lys Bleu.
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1: Et voilà, si vous nous rejoignez sur Radio J, le 6-9, la matinale touche à sa fin, mais la journée continue sur Radio J, donc on reste branché. À suivre Frédéric Aziza avec les enfants de la République, le rendez-vous hebdomadaire de Frédéric Aziza. Son invité aujourd'hui, Claude Tovel-Posternak, auteur du livre La promesse de l'Eba aux éditions Revers Laffont. Et puis, toujours évidemment, Frédéric Aziza pour le forum Radio J, et son invité aujourd'hui, le ministre de la Ville et du Logement, Vincent Jeanbrun. Voilà, quant à moi, je vous donne rendez-vous dimanche prochain pour un nouveau 6-9 week-end et demain, nouveau 6-9 sur Radio J avec Ilana Ferradian. On se quitte en musique avec Cheti Saref à 20 millim de Itaï Lévy. Bon dimanche à toutes et à tous sur Radio J.

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0: 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Il est 10h.
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0: Bonjour, un générique qui bug, c'est une matinée qui commence bien. Bonjour à tous, bonjour à tous, à toutes bien sûr. Bienvenue sur votre fréquence, la fréquence de Radio JM 90.5 FM, mais surtout sur l'application mobile, quel que ce soit l'iPhone ou que ce soit les Android. Et vous allez dans Apple Store ou Play Store, voilà, c'est ça. Et vous inscrivez, vous enregistrez l'application de Radio JM, Radio JM. Et puis vous écouterez la radio avec un son exceptionnel. Nous sommes le 31 mai. Hier c'était le 30. Mais le 30 c'était un grand jour parce que c'était l'anniversaire de Jeannie. Eh oui. On l'a dit à la télé, on l'a dit à la radio, on va le dire sur Paris Match, sur France Soir, sur l'Aurore, je parle de tous les médias qui n'existent plus. Et bien sûr, on lui dit avec notre cœur à tous, toute l'équipe du CIQ, toute l'équipe autour d'elle, avec Jean, avec Nicole, avec tout le monde, et ben on te fait un gros bisou et on te dit joyeux anniversaire. Le 31, c'est l'institution, c'est l'honneur aux mamans. Et oui, et nous allons faire honneur aux mamans comme nous en avons l'habitude depuis de si longues années pour dire une bonne fête à toutes les mamans qui nous écoutent ou qui ne nous écoutent pas, celles qui sont là ou celles qui ne sont plus là. Aux mamans qui, elles, sont là et qui pensent à ceux qui les ont quittés, que ce soit leurs époux ou que ce soit leurs enfants. Et moi, je pense particulièrement à Cocole, à laquelle je souhaite beaucoup de courage. Et nous sommes là pour t'aider, nous sommes là pour t'aimer, nous sommes là pour te dire combien nous savons, combien Franck te manque. Et ceci est lourd à porter pour toi, mais pour nous aussi. Il était irremplaçable, c'est peu de le dire, parce que c'est des fois des paroles, mais il était particulièrement particulier. Et c'est pour ça qu'on l'aimait. Alors Cocole, bonne fête des mamans, parce que derrière, tu as Mathieu et Clémentine. Et puis bonne fête à vous tous et vous toutes pour vos mamans. Et à Gadol qui nous a téléphoné en me disant, il m'a dit c'est l'anniversaire de ma mère, mais je pense qu'il voulait dire que c'était la fête des mères. En tout cas, dans les deux cas, nous disons à Gadol qui a une très très grande pensée à la mémoire de sa maman, combien nous pensons à lui et combien nous gardons le souvenir de ce Gadol exceptionnel. Alors, bonne fête à vous toutes, mesdames. Bonne fête à Annie. Bonne fête à Monique. Bonne fête aux deux Moniques. Hein. Monique Nesri et Monique Aflalo. Aflalo, c'est la femme de Sansouchi, marocain. Sans oublier, bien entendu, vous toutes que nous aimons très très fort. Ce matin, nous allons parler de beaucoup de choses, donc je vous les énumérerai tout à l'heure. 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Nous parlerons un peu de la paracha de Nassau hier, mais je parlerai peut-être plus de la haftara de Nassau. Que dit la haftara de Nassau ? Je sais que vos rabbanim vous l'ont expliqué dans les synagogues. Et nous, notre officiant, nous l'a bien expliqué hier, la haftara qui a été lue par notre ami Jacques Partouche ce banc avec deux B, attention, et qu'il allie comme tous les Shabbats avec beaucoup de dextérité et d'excellence, même si on parle et que ça le gêne quand il lit, mais ça fait rien. On est tellement content que tout ce beau monde soit à la synagogue. Hier, nous avons dépassé les deux minyanes. Vous voyez, c'est un concours que nous proposons chaque fois. Nous rentrerons un peu plus dans le détail. Donc, bien sûr, à 11h30, le rendez-vous avec notre ami, le docteur Daniel Guggenheim, docteur en économie, qui va faire le point sur une nouvelle compagnie aérienne israélienne qui commence à faire du bruit. C'est une compagnie que l'on peut nommer low cost. Elle s'appelle Air Haifa. Il va nous en parler. À midi, nous irons à la rencontre de Cathy Bisraor pour le journal d'information en direct de Jérusalem. Et tout au long de l'émission, nous évoquerons un certain nombre de choses et je vous parlerai d'une montée à la Torah qui a été vendue 4 millions de dollars. On rêverait à Vitrolles et dans toutes les synagogues. Alors je vais vous en parler tout à l'heure. 4 millions de dollars, une montée au Sefer en Israël. Je vous le dirai tout à l'heure. Un seul être vous manque et tout est dépeuplé. Toutes les mamans du monde nous manquent à tous. Et quand elles sont là, on les embrasse, on les regarde avec avidité en disant « Mon Dieu, faites qu'elles restent à mes côtés ». Alors à vous toutes les mamans qui sont encore là, à ta maman Jean-Charles, à vos mamans, à Hubert, à la mémoire de ta maman, Théo, à la mémoire aussi de ta maman, mais surtout à l'honneur de vos femmes qui sont là et qui font le plaisir qu'ont nos enfants à être aux côtés de leur maman. C'est le cas de Annette, c'est le cas de Manet, c'est le cas de Irène et c'est le cas de vous toutes, mesdames, auxquelles nous allons offrir cette chanson exceptionnelle de Johanna Monti. Et j'oublie jamais de remercier notre ami Laurent Amsalem qui l'avait lancé pour la première fois sur les ondes de Radio JM. Eh bien, on va l'offrir à Joël, la femme de notre ami Laurent Amsalem. Eh bien, on va l'offrir à Sophie aussi. Sophie, c'est la femme de notre ami MacGyver, Joseph Kadosh. Comment s'appelle ta femme? Comment elle s'appelle?
1: Ilanit.
0: Alors, à Ilanit, la femme de notre technicien exceptionnel du dimanche, il commence à parler un peu. Hein. C'est pas Nathan Sperling. Tu lui dis bonjour, il te dit le reste. Mais c'est comme ça, en tout cas. À vous, mesdames, qui êtes là, qui n'êtes plus là, une très, très bonne fête des mères. Eliette, si tu nous écoutes là-bas, et Laurent, si tu nous écoutes, bonne fête des mères, et Claude aussi, bien sûr. Et j'oublierai pas Daniel, sans commentaire. Maman, Imma.

Maman, Mama, Imma, et bien nous allons souhaiter une bonne fête aussi à l'épouse de notre ami Charles Cohen, hein, qui nous écoute et qui est toujours présent, mais je l'appellerai pour lui dire qu'on va essayer d'arranger tout ce qu'il m'a demandé, on va essayer de faire au mieux. Que vous dire sinon que nous allons rester dans le rythme de ces belles chansons de la maman. Mais auparavant, je vous avais dit que je vous parlerai de ce que nous allons évoquer ce matin. Donc nous allons évoquer cette montée au Sefer, vendue en Israël pour 4 millions de dollars. Je vous parlerai aussi d'un projet qui inquiète beaucoup la Turquie. C'est un projet Israël, Chypre et Grèce. Vous verrez, c'est tout à fait édifiant. Nous parlerons de ce qui se passe au British Museum en Angleterre et la guerre contre Israël, la guerre médiatique, la guerre désinformatrice, eh bien, elle concerne même aussi la culture britannique. Ah là là, si la Haftara d'hier pouvait se réaliser aujourd'hui et qu'elle nous annonce la naissance de quelqu'un qui ne boirait pas de vin, qui ne couperait pas sa barbe, qui ne couperait pas ses cheveux, et qui sauve le peuple juif. Vous avez compris de qui je voulais parler ? Eh bien, bravo. Nous parlerons aussi de ce que va nous dire Cathy Bissraor, parce que déjà la semaine dernière, on lui disait qu'on ne comprend plus rien à ce qui se passe au Moyen-Orient. Eh bien, je crois que plus les jours avancent, et moins on comprend. Alors, moi je comprends une chose, une seule, c'est rendre hommage aux mamans aujourd'hui, à vous toutes, à toutes les mamans du monde, avec le prochain morceau de musique que nous allons vous proposer et qui est interprété par Tzion Daan et Leila Dorian. Et il s'intitule « Ya mama l'aziza alaya ». Et puis, on va féliciter le Qatar. Le Qatar a gagné la Coupe d'Europe. Oui, c'est le Qatar. Il n'y a pas d'équipe à Paris, c'est que des mercenaires. Il y a peut-être des Français issus de l'immigration, et honneur à eux, ce sont de très grands joueurs. J'espère qu'ils vont honorer la France et que nous verrons des larmes couler de leurs yeux lorsqu'ils entendront la Marseillaise lors de la Coupe du Monde. Cela nous ferait plaisir et qu'ils brandissent, comme nous le faisons nous tous, l'emblème bleu-blanc-rouge de notre nation qu'est la France. Alors félicitations au Qatar, mais danger pour Paris. Compte tenu de la guerre, le Qatar va avoir moins d'argent, donc ils vont être payés moins cher, donc ils auront une équipe moins forte, ils auront moins de mercenaires, peut-être des jeunes qui sortiront des écoles de formation du football. Nous verrons bien. En tout cas, mabrouk alaykoum ya khouani, mamma ya mamma.

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Là, nous avons un petit souci, mais c'est rien. Une chanson remplace l'autre. Donc là, c'était Yamama et Nour Aineya, maman, la lumière de mes yeux. C'est ce que dit de là-haut quelqu'un que nous aimons beaucoup, à Cocole. Et il la voit, il la surveille, il veut pas qu'elle se laisse aller. Et nous sommes là pour cela, ma très chère. On compte sur toi. Alors nous allons remplacer par, allez, vous savez qui chantait Maman la plus belle du monde? Vous vous souvenez? C'est un basque. Biarritz, le sud-ouest de la France, Luis Mariano. Et Luis Mariano chantait Maman la plus belle du monde. J'ai oublié de l'offrir aussi à Josiane Akhoatilla et à Françoise Campana et à Joël Segarra et à Nicole Schramm et à Sandrine Combeau et à vous tous et vous toutes. En tout cas, elle est merveilleuse et j'espère que l'ordinateur va nous la passer comme il faut. C'est parti.

Maman la plus belle du monde. Il est 10h30 bientôt et nous voyageons tranquillement. Je vous avais dit tout à l'heure que je vous parlerai de la Haftara, de la paracha d'hier qui était la paracha de Nassau. Et la paracha et la Haftara ne sont pas toujours sur le même thème, bien sûr. Nous ne sommes pas sur le même thème et hier elle était particulièrement intéressante, cette Haftara. À l'époque, un couple n'arrivait pas à avoir d'enfants. Et puis, il désespérait d'attendre que le miracle se produise, mais c'était impossible. La femme était déclarée stérile. Ou le mari, et on ne le sait pas. Et voilà qu'un jour, quelqu'un apparaît à cette femme, quelqu'un de particulier, de pas commun, et qui lui dit « Écoute, tu vas avoir un enfant, d'ici un an tu vas avoir un enfant. Mais non, je suis stérile, je te dis tu vas avoir un enfant, c'est Hachem qui l'a décidé, mais il ne faut pas que tu boives de vin, il ne faut pas que tu manges le jus des raisins, que les raisins aient leur jus, il ne faut pas que tu t'enivres, et il ne faut pas que tu te rases les cheveux, et tu en feras de même avec le bébé, et ce bébé sera consacré à Hachem. » Elle raconte l'histoire à son mari, et son mari lui dit, mais non, ça n'existe pas, tu as encore fait un rêve, etc. Elle dit, si, je t'assure, et pour moi, c'est un ange qui est venu, je l'ai vu, et ce monsieur qu'elle a vu, c'est quelqu'un qui aurait pu ressembler à un de nos rabbinim, avec une grande barbe, habillé comme un rabbin, bien sur soi et tout. Il dit, je voudrais le voir. Donc, elle retrouve le monsieur, et le mari le voit et le monsieur lui confirme, oui, ce que j'ai dit à ta femme va se réaliser et il faut ceci et cela. Et pour ce faire, vous verrez, les choses sont écrites, les choses sont établies, il ne faut pas que vous transgressiez. Et maintenant, vous allez faire une offrande à Hachem, vous allumez un feu et la fumée qui va monter de ce feu vers le Seigneur, vers Hachem, eh bien, elle lui transmettra votre message et votre acceptation. Ils ont fait cela et au moment où ils ont allumé le feu et que la fumée a commencé à monter, eh bien, l'ange, parce qu'en fait c'était un ange, est monté lui aussi aux cieux par l'intermédiaire de cette fumée. Quelque temps après, un garçon est né, et ce garçon était prévu pour sauver le peuple d'Israël contre les Philistins. Il s'appelait Samson. Voilà la Haftara d'hier, et puis elle est éloquente, elle est belle, et elle nous a plu à tous, et je sais qu'elle vous plaît, et ceux qui ne la connaissaient pas, eh bien, ils l'ont appris, elle est peut-être imparfaite dans ce que je dis, mais c'est l'essence de l'histoire que je voulais transmettre. L'essence de la musique, c'est aussi les amis, quand des amis vous envoient un morceau de musique. Et c'est le cas de mon ami Thierry Bensamoun. Qui ne connaît Thierry? Thierry, je t'embrasse mon grand, mon fils, je t'embrasse très très fort. Et il m'a envoyé une musique en me disant, tu vois Claude, cette musique, elle va très bien pour l'émission de dimanche. Ah, j'ai dit, ah bon? Et c'est quoi comme musique? Il m'a dit, tu vas voir. En fait, il m'a envoyé une musique, qui est interprétée par Melkam, et on trouve du grand Mozart. Je me souviens, en 1982, lors d'une des premières émissions que j'avais faites d'Orientissimo après Daniel Sabran, j'avais passé, elle est interprétée à l'époque par Fayrouz,
Anna Ya Anna. Et bien, elle est reprise maintenant par cette merveilleuse chanteuse. Alors, écoutons Mozart, kiffons-le, kiffons-la, et remercions notre ami Thierry Bensamoun de nous avoir procuré ce morceau magnifique. Vous allez être enchanté. Alors, on l'offre à toutes les mamans? Eh ben, t'as raison. Il me dit, il m'interpelle le Sacha, là. Et alors, tu offres pas aux mamans? Oui, j'offre aux mamans. Avec un S à toutes les mamans du monde.

Yen, oui, que Thierry me proposait d'offrir cette chanson à la mémoire de Franck Hayat. Bonne initiative, mon cher Thierry. Et on fait un gros bisou à Al Benson, qu'on embrasse très très fort, notre Marocain de Radio JM et de Marseille, et du piano et du jazz en un mot. Je vous disais tout à l'heure que je vous parlerai d'une montée à la Torah vendue 4 millions de dollars. Alors, en parlant de montée à la Torah, la semaine dernière, j'ai reçu un jeune garçon pendant toute l'émission qui s'appelle Ethan, qui monte très souvent à la Torah chez nous, dans la synagogue de Vitrolles. Il est étudiant dans l'école Bnei Lazar chez notre ami Inoun, et il compose et il chante. Et la semaine dernière, il a fait le buzz. Joseph nous disait qu'on avait plus de 600 écoutes au moment des interventions de l'émission de la semaine dernière. Alors pour le remercier, je vais vous proposer d'écouter deux de ses chansons. L'une qu'il a composée lui-même, que nous allons vous offrir d'ailleurs maintenant. La première, elle s'intitule « Un amour d'été ». Auteur-compositeur, c'est Ethan. Et la seconde, nous vous la proposerons vers 11h15. C'est une chanson que vous avez beaucoup aimée. Son interprétation par Ethan est excellente. C'est une chanson de Charles Aznavour, « Hier encore ». Alors j'en reviens à la montée au Sefer. La montée à la Torah de l'Admour de Viznitz, le Rav Mendel Hager, dans le grand Beta Midrash de Bnei Brak, a été vendu pour 4 millions de dollars lors de la fête de Shavuot. Cette transaction, réalisée avec un donateur privé anonyme, représente une somme considérable destinée à financer le développement des institutions hassidiques de la ville. L'intégralité de ce don est affectée à la construction d'un nouveau mikvé, élément central du projet Centre mondial Viznitz, en cours d'édification à Bnei Brak. Le projet de construction du Centre mondial Viznitz s'inscrit dans une dynamique de renforcement des infrastructures communautaires hassidiques. Le mikvé, dont la réalisation est financée par cette vente, est un élément clé de ce complexe religieux. Avant l'entrée de la fête de Shavuot, l'Admour a personnellement inspecté le chantier, témoignant de l'importance accordée à ce projet. Le complexe est actuellement dans une phase très avancée de construction, soulignant l'engagement des responsables à mener à bien ce développement. La cérémonie de montée à la Torah s'est déroulée dans un contexte de très forte affluence, rassemblant une foule importante de hassidim dans le grand Beit HaMidrash. Cette tradition habituellement honorifique a pris une dimension exceptionnelle par la valeur financière de la transaction. Les fonds récoltés permettront non seulement la construction du mikvé, mais aussi la consolidation des activités religieuses et éducatives de la communauté. Cette opération illustre la capacité de mobilisation financière au sein des communautés hassidiques, ainsi que leur volonté d'investir dans des infrastructures durables. La vente de la montée à la Torah à un montant aussi élevé est rare. Elle témoigne de l'importance symbolique et pratique de cet acte dans le cadre des festivités de Shavuot. Le Centre mondial Viznitz, une fois achevé, devrait renforcer la présence et l'influence de cette communauté à Bnei Brak. En somme, cette vente exceptionnelle marque une étape majeure dans le développement communautaire hassidique à Bnei Brak, avec des retombées concrètes pour les infrastructures religieuses et sociales. Le projet en cours, soutenu par ce financement, illustre une dynamique de croissance et de modernisation au sein de cette communauté traditionnelle. On peut donner un grand coup de chapeau. Et bien, ce grand coup de chapeau, nous allons le donner par l'intermédiaire de Ethan. Ethan qui va chanter pour vous, pour nous, pour tous ceux qui aident les communautés, comme celle de Vitrolles par exemple, auxquelles nous sommes toujours reconnaissants pour le geste qu'ils font pour nous. Et puis, je les remercie de tout cœur. J'embrasse Joël, parce que j'ai oublié de la citer tout à l'heure. Qu'il m'excuse, notre ami Laurent. J'embrasse Sophie aussi, bien sûr, j'ai cité, mais que je recite. Ethan va chanter une interprétation
une composition, une musique. Il est auteur, compositeur, musicien. Et cette chanson s'intitule, attention, attention, Un amour d'été. Et il m'a demandé d'offrir cette chanson à sa maman, Yaël.

Un amour d'été. Ethan, bravo. Elle plaît encore plus qu'elle ne nous a plu la semaine dernière. On le félicite, on le remercie. Et on remercie son talent, parce qu'il a du talent. Il nous a fait la démonstration de son talent pour la Torah.

Montée au CFR que j'évoquais tout à l'heure, nous allons parler de ce qui se passe autour du British Museum de Londres. Le British Museum de Londres a pris une décision de reporter une conférence prévue cette semaine et suscité une vive indignation parmi les personnalités juives britanniques ainsi que d'autres personnes. Paul Collins, conservateur du département du Moyen-Orient du musée, devait donner une conférence à l'heure du déjeuner sur l'Israël et la Juda antique. Dans le cadre du mois de la culture juive lancé par le board des députés pour célébrer la contribution juive à l'histoire et à la vie britannique. La veille de l'événement, celui-ci a cependant été reporté pour des raisons de sécurité, dit-on. Le musée a déclaré avoir été informé qu'une proportion importante des personnes inscrites comptait perturber délibérément l'événement, qui prévoit désormais de programmer à une date ultérieure. Ce report a alimenté de vives critiques à l'encontre du musée, accusé de lâcheté pathétique et de soumission à la pression de la foule. On retrouve un peu les mentalités LFistes. C'est une minorité qui décide. Il n'y a plus d'État, il n'y a plus de loi, il n'y a plus de juges, il n'y a plus de tribunaux, il y a la loi minoritaire. Et malheureusement, ceci est véridique. Nous l'avons constaté hier, après la victoire du Qatar en Coupe d'Europe. Nous l'avons constaté hier, après et dans les manifestations d'une centaine ou quelques centaines de voyous, parce que ce ne sont que des voyous, que les parents laissent délibérément faire ce qu'ils veulent, puisqu'ils ramènent le butin après à la maison. Donc tout le monde en profite. Ouais, enfin, on verra bien. Alors, bien plus que ces accusations soient indéniablement fondées, il existe un autre aspect encore plus important à ce report. Collins, le responsable, était sur le point de faire quelque chose qui aurait fait voler en éclats le mensonge fondamental au cœur du système des croyances anti-israéliens qui tient la Grande-Bretagne et l'Occident dans son emprise mortelle. Avant le report de sa conférence, le musée a annoncé que l'histoire des royaumes d'Israël et de Juda peut être déclarée par l'archéologie et l'art du Proche-Orient ancien au sens large du terme. Certains des objets, parmi les plus importants, ont été conservés au British Museum, éclairant les forces politiques, culturelles et impériales qui ont façonné la région entre 900 et 50 avant l'ère chrétienne. Ces preuves archéologiques, dit-on, documentent des moments historiques, dès notamment la construction de Jérusalem par la destruction de Jérusalem par les Babyloniens, la révolte des Maccabées contre la dynastie séleucide et l'influence helléniste en Judée, ainsi que l'essor du royaume hasmonéen par lequel les Juifs ont gouverné la Judée de 141 à 37 avant cette ère chrétienne. En d'autres termes, cela démontre l'existence de l'ancien royaume du peuple juif. C'est une révélation explosive, car cela prouve une vérité dont le déni est au cœur même de la guerre contre Israël. Les Arabes palestiniens ont déployé des efforts considérables pour occulter cette histoire, allant jusqu'à emporter et détruire des preuves cruciales de l'ancienne Judée mises au jour lors des fouilles archéologiques au mont du Temple à Jérusalem. Pour revendiquer l'État d'Israël, ils tentent de voler aux Juifs leur propre histoire sur cette terre. Je vous laisse réfléchir sur toutes les conséquences que nous constatons, que nous vivons à travers cette actualité sur la désinformation. La désinformation est devenue une arme de guerre. Voilà. Mais comme je racontais dans l'histoire de tout à l'heure de l'Aftara, de la paracha de Nassau, là où quelqu'un veille sur le Ham Israël et sur Israël. Nous n'en doutons pas et nous y croyons très très fort. Alors Ethan a chanté tout à l'heure un amour d'été. Après l'amour d'été, que se passe-t-il souvent? On se fréquente, on se marie, on a des enfants.

Écoute Enrico Macias, qui s'adresse à celle qu'il a conquise lors d'un amour d'été, peut-être, pour toutes ces raisons, je t'aime.

0: Pour toutes ces raisons, je t'aime. Nous allons passer un peu, pour faire plaisir à notre ami Victor, au Maroc. Eh oui, et au Maroc, c'était la belle vie, les bonnes odeurs, les beaux quartiers, le beau Mella, quelle que soit la ville. Vous savez, la ville de notre ami Al Benson, c'est Marrakech. Son grand-père détenait les cinémas de Marrakech. Et les cinémas, on y allait une fois par semaine, quand il y avait des films, etc. Et il y a aussi la cuisine. Et on parle souvent de la cuisine juive, marocaine en particulier. Et dans les premiers sketchs de Gad Elmaleh, souvenez-vous, quand il y avait le sketch sur le McDo, il dit, dans le McDo, tu rentres et tu vois ce que tu vas manger. Et c'est l'accent qui me plaisait. Et puis j'ai trouvé, et je vous l'ai déjà proposé, aujourd'hui, nous allons la passer pour le plaisir de notre ami Victor Abou, eh bien, il y a les beignets. Et les beignets, ça se dit sfench. Et voilà, un vieux Marocain, en tout cas par la voix, qui nous donne la recette des sfench. Et tout de suite après, nous écouterons Sami El Maghribi qui va chanter Ana Ouled 80 Sana. C'est la 25 du programme d'aujourd'hui. Donc on va les attacher, on va les lier toutes les deux. Alors d'abord, prenez un crayon, un papier, notez la recette des sfench, et puis quand vous les aurez fait, vous nous appellerez, vous nous amènerez un dimanche matin un beignet pour Sacha et un beignet pour votre animateur. On y va ? Aujourd'hui, on va vous dire ce que vous allez manger. 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L'ambiance est bonne, les sourires sont là. Des fois c'est compliqué, mais ils ont la patience et on les remercie. Alors, les sfenches d'abord, et puis Sami El Maghribi, Ana Ouled 80 Sana. Je suis un gamin de 80 ans.
1: Bonjour les amis, moi vous savez, je n'ai pas trop la patience que je vais écrire la recette des sphinx, alors je vous la dicte comme ça, chacun prend son crayon, son stylo, il va l'écrire lui-même, par ses propres moyens. Voilà, d'abord on commence par les ingrédients. Alors les ingrédients, c'est 800 g de la farine, 50 g de la levure de bière en sachet, je ne sais pas si vous en avez, sinon de la levure. Une petite cuillère de sel, une petite cuillère de sucre, et un peu d'huile, disons, je ne sais pas moi, de l'huile, il y a 4 cuillères à soupe. Alors, il faut bien mélanger le tout. Et vous ajoutez de l'eau tiède, un verre, deux verres, comme ça, jusqu'à que vous allez avoir une pâte qui est très molle, il est visqueuse, comme ça, elle colle au doigt. Voilà. Alors, tu vas mettre la pâte de côté, tu. Dans un endroit tiède, il faut attention, c'est pas bien les coriandres pour la pâte. Et tu laisses lever comme ça, 2 heures, au moins 2 heures. Et si c'est plus, ça fait rien, mais tu ne laisses pas une semaine. Après évaporer la pâte. Alors, après quand la pâte elle est bien levée, comme ça, il y a des petits trous dedans, comme et des alvéoles. Alors tu prends, tu mouilles les mains, hein, tu mouilles les mains, tu mets beaucoup d'huile dans une poêle qui est très profonde. Et comme ça, dès que l'huile est comme ça, elle est bouillante, elle est fumante, tu prends une petite boule comme ça dans la main, tu fais une petite boule et de la grandeur, je ne sais pas moi, comme un œuf de la poule. Et tu fais entre au milieu avec ton pouce, tu rentres le pouce dedans, hakda, comme ça tu pousses. Et tu tires tout autour, comme ça, gentiment, et pour faire une petite couronne, comme ça, un anneau. Et alors là, tu le déposes dans l'huile bouillante, doucement, attention avec l'huile bouillante. Et comme ça, tu mets 1, 2, 3, 4, comme ça, tout autour. Tu retournes avec, comme c'est bien doré, des deux côtés, tu mets sur un sopalin. Hein, et voilà, c'est prêt. Après, tu manges avec un bon verre de thé. Abslama, au revoir.
0: Abslama, au revoir. Alors, n'oubliez pas. Hein, donc, c'est facile à faire finalement. Hein. Donc, il faut quoi? Il faut 800 g de farine, 50 g de levure, une cuillère à café de sel, un peu de sucre, un peu d'huile, à peu près 4 cuillères à soupe. Vous mélangez tout ceci avec de l'eau tiède jusqu'à obtenir une pâte molle et visqueuse. Une fois que c'est fait, vous mettez bien à l'abri du courant d'air et vous laissez reposer au moins 2 heures. Quand vous regardez après, il y a la pâte avec des petites bulles dessus, donc vous voyez que ça a fermenté en fait. Vous mouillez les mains, vous mettez de l'huile à bouillir, mais bouillante, bouillante, bouillante. Ne mettez pas les mains dedans, hein. Ok ? Et vous formez une petite boule de la valeur, de la grosseur d'un œuf. Vous l'aplatissez un peu, vous mettez le doigt pour faire un trou au milieu, comme un cake. Et puis, vous déposez dans l'huile, vous retournez... Une fois que c'est un peu doré, et après vous posez sur un sopalin pour que l'huile s'échappe, vous pouvez enrober de sucre très très fin, et puis bon appétit. Alors, le jeune homme de 80 ans, on l'écoute, Sami El Maghribi.

Detmanin Sana, je suis un garçon de 4, un gamin de 80 ans et il y a rien de plus magique que la musique et les paroles orientales dites par les judéo-orientaux que nous sommes et dont était le grand Hassan Zichrono Levracha, Sami El Maghribi. Et la chanson, dans la chanson, il dit, l'espoir qu'il aimait, c'est, il dit, une choufouled ou lady, izuruni fi ayadi. Et je verrai les enfants de mes enfants qui viendront me visiter à chacune de mes fêtes. Les anniversaires, les mariages, les trucs. Et ça, c'est la force de la poésie, cette poésie que depuis très très longtemps, nous essayons de diffuser sur cette émission Orientissimo qui veut tout dire, rien qu'avec le Orientissimo, il y a cet orientalisme qui est inclus. Il est 11h13 avant de retrouver notre jeune prodige, nous l'appelons prodige, il pourrait faire The Voice, hein, mais il va faire Radio JM, ça sera mieux pour nous et pour lui. Eh bien, avant de l'écouter, nous allons écouter Coco Diams, qui est un chanteur oriental israélien d'origine marocaine, et Ferdaous, une très belle et très grande chanteuse de la région parisienne, qui a une voix vraiment exceptionnelle. Et ils vont chanter à l'unisson, tous les deux, cette chanson de Lily Boniche qui est d'une réalité tellement complexe et que nous souhaitons tous, même si nous ne sommes pas d'accord les uns avec les autres parfois, il n'y a qu'un seul Dieu. C'est vrai. Israël a inventé le monothéisme et depuis, il n'y a qu'un seul Dieu. Beaucoup veulent se l'accaparer sous différentes formes et ceci depuis des milliers d'années, mais la ténacité de Naase Venishma reste ici. Je fais et je comprendrai après. C'est ce que nous a appris Hachem au travers des instructions de Moshe Rabbeinu. Il n'y a qu'un seul Dieu, Ferdaous et Coco Diams.

Rabbi al-Alamin, nkun nhabbu Dieu le puissant et nous l'aimerons toujours. Amen. Il est 11h21 avant d'aller à Jérusalem retrouver notre ami Daniel Guggenheim. Nous allons, comme promis, vous proposer d'écouter notre protégé. Le jeune est très sympathique et très dévoué, Ethan, qui était là la semaine dernière, qui vous a enchanté. Et bien là, il va chanter. Et que va-t-il chanter pour notre plaisir à tous? Cette belle reprise d'une des plus belles chansons de Charles Aznavour, Hier encore, profitez-en. Et nous allons l'offrir à nos amis de Ber, Avi Mordechai et sa charmante épouse et leurs enfants, en leur souhaitant que ce qui les attend en Israël soit magique et merveilleux. Amen.

D'accord, j'avais 20 ans. Et tu les as toujours, des 20 ans, tu les as même pas, il a pas 18 ans, donc il est encore mineur. Bravo à toi, Ethan, et merci de nous avoir confié ces bons moments de jeunesse par ta voix, par ton engagement, par ta présence et par ta gentillesse. Nous te disons tous merci. Il est 11h24 minutes avant d'aller donc à Jérusalem, puisque c'est à 11h30 que nous attend notre ami le docteur Daniel Guggenheim. Nous allons écouter, je sais pas si c'était le Mexique, l'Espagne, en tout cas, une partie de musique hispanique, de culture hispanique. Et il s'appelait Joselito. Et Joselito, que va-t-il chanter? La reine, après Ronda, déplace de corrida, c'est Granada.

0: Granada, Joselito. Il est 11h29 minutes. Nous allons nous diriger maintenant vers Jérusalem, où nous attend notre ami Daniel Guggenheim, avec lequel nous allons évoquer un autre sujet. Économique, bien sûr, comme nous le faisons chaque dimanche. Et la semaine dernière, nous lui avons demandé une intervention sur un sujet bien précis. Allons, rejoignons Daniel d'abord, et puis nous évoquerons la question. Bonjour, Daniel.
1: Bonjour, vous m'entendez bien?
0: Oui, très bien, un peu loin peut-être.
1: Oui, je sais pas, oui, parce que j'ai mis le micro. Vous voulez que j'enlève le micro?
0: Oui, il vaut mieux, oui.
1: Et comme ça va mieux?
0: Voilà, il vaut mieux travailler sans le l'ampli, en fait. Voilà, nous sommes vraiment.
1: Si j'enlève le micro, j'entends très mal, c'est ça le problème.
0: Mais après la question, vous enlevez le micro, moi comme ça, nous vous entendrons, d'accord? Une fois que j'aurai posé la question. Allez, ok.
1: Là, j'ai un peu de grisaille avec vous, un peu de grisaillement.
0: Oui, alors, on est bien sur le fixe là.
1: Okay, vous voulez poser la question?
0: Oui, ça y est, je vous la pose, Daniel. Je vous la pose. Alors, nous avons évoqué la semaine dernière la question suivante, relative à la nouvelle compagnie israélienne qui s'appelle, nouvelle relativement, hein, qui s'appelle Air Haifa, qui s'est développée malgré la guerre et qui est devenue la mascotte des Israéliens. Vous nous expliquez ce phénomène?
1: Oui, tout à fait. Vous avez donné la semaine dernière un nouveau défi de voir qu'est-ce qui se passe avec Air Haïfa. Intéressant en fait, parce que vous avez posé un bon sujet qui colle à l'actualité pour plusieurs raisons. Je vous l'explique. Donc, après avoir dit ces mots surprenants, je vais donc parler de ce sujet-là. Air Haïfa, comme vous l'avez dit, est une société, une compagnie aérienne low cost, qui a été fondée en Israël en 2023, c'est-à-dire un peu avant la guerre de septembre. Et elle a été fondée par qui? Par un monsieur Nir Tzouk. Qui fait ce monsieur-là? C'est un monsieur qui est chef d'une très très grande cyber israélienne et américaine qui s'appelle Palo Alto. C'est la plus grande société cotée à la bourse de Tel Aviv. Elle vaut 100 milliards de dollars. Et donc, c'est pas n'importe qui. Et on s'étonnait comment quelqu'un comme lui a osé investir, d'ailleurs avec des anciens chefs de El Al, dans une société low cost. Pourquoi je dis le mot osé? Parce que souvent, on voit des sociétés de ce genre qui font faillite et qui n'arrivent pas à tenir le coup. En plus, il y avait la guerre quelques mois après. Qu'est-ce qui s'est passé? C'est qu'elle a commencé à effectuer son premier vol en septembre 2024, parce qu'il lui a fallu un an pour avoir les autorisations du régulateur, du ministère des Transports, pour avoir le droit d'effectuer le transport. Donc, le premier vol. Mais le premier vol, il s'est passé depuis Haïfa. Et de faire justement un vol depuis Haïfa, mais il s'est déroulé depuis Ben Gurion. Pourquoi? Parce que comme c'était au moment où il y avait, comme malheureusement maintenant, beaucoup d'attaques sur le nord par le Hezbollah, ils n'avaient pas point de sécurité de faire partir des avions depuis Haïfa. Donc, ils ont fait partir le premier avion, qui était d'ailleurs vers Eilat. Ils l'ont fait partir à l'intérieur du pays, donc comme je l'ai dit, en septembre 2024, Ben Gurion à Eilat, et ça s'est bien passé. Et après, au 14 octobre 2024, elle fait son premier vol international vers Chypre, vers la ville de Larnaca, l'aéroport de Larnaca, qui est très connu en Israël, qui est une destination très prisée par les Israéliens. Maintenant, à partir du début janvier 2025, elle assure 5 vols par semaine pour Athènes. Qu'est-ce qui s'est passé en juin? En juin, il y a eu, de l'année dernière, il y a eu le Am Tel Aviv, c'est-à-dire la guerre. guerre entre Israël et l'Iran. Et à ce moment-là, il y a tout d'un coup, les Israéliens étaient en dehors des frontières et devaient revenir. Cette compagnie a participé au rapatriement des Israéliens qui se trouvaient à Larnaca et il les a ramenés à Haïfa. Donc ça a été, elle a joué ce rôle-là pendant la guerre il y a de ça presque un an. Et en mars 2026, de nouveau, il y a eu, donc il y a de ça deux mois, un peu plus, la guerre de ce qu'on appelle en hébreu Shakatari, vous l'appelez le rugissement du lion, et elle a également fait des vols de rapatriement, elle les a fait depuis Athènes et Sofia, donc elle avait déjà élargi ses destinations. Bon, elle a repris normalement ses vols le 23 avril 2026, après qu'il y ait eu le cessez-feu, comme on le sait. Alors, qu'est-ce qui s'est passé aussi encore en mai 2026, vraiment il y a quelques jours de ça, peut-être pour notre chronique, ils ont annoncé une nouvelle destination qui est aussi très prisée par les Israéliens. Donc, ces endroits-là. Pourquoi en fait elle ne va pas plus loin? Parce que, comme c'est une société qui est assez petite, elle n'a pour l'instant que des avions qu'on appelle des avions moyens. Elle en a 6 qui ont 70 places, ils ne peuvent aller que jusqu'à 1370 km. Ils peuvent aller jusqu'à Marseille. Ils font 500 km par heure, mais ils ont l'avantage d'être flexibles, c'est-à-dire que si tout d'un coup on veut annuler, il n'y a pas de problème. Jusqu'à 24 heures. Maintenant, quels sont les prix, par exemple, pour les gens qui, de Haïfa ou du Nord, ou même depuis Natania, on va là-bas, qui devront prendre un avion là-bas. S'ils veulent aller à Eilat, aller-retour, ça leur coûte 300 shekels. C'est pas dramatique. Et si jamais ils veulent aller dans les destinations dont j'ai parlé, c'est-à-dire que ce soit la Bulgarie, Crète, Athènes, plusieurs autres endroits aussi en Grèce, donc tout ce coin-là, il le faut pour aller-retour 200 $. Le dollar, vous savez en euros combien c'est un peu plus, c'est un peu moins qu'un euro, même, puisque un euro est à 1,16, mais disons pour les Israéliens, ça revient à 600 shekels, un peu moins de 600 shekels à l'heure actuelle. Aller-retour pour aller dans ces destinations-là, c'est vraiment des prix très intéressants et elle prouve son succès. Approuve son succès. Alors, nous allons donner quelques chiffres. 2025, donc c'est vraiment l'année où elle a été, on n'a pas encore les chiffres de 2026, il y a eu 80% de remplissage. 250 000 voyageurs ont été pris par cette compagnie, ce qui est important. Maintenant, ça a permis également, ils le veulent, lorsqu'il n'y a pas la guerre, bien entendu, un développement du tourisme vers le Galil, vers le nord d'Israël. Parce que le but est aussi de faire venir des gens qui sont à l'extérieur du pays pour qu'ils aillent connaître le nord d'Israël directement sans passer par le centre ou à Eilat. Maintenant, ça permet bien sûr également, puisqu'il y a de ça quotidiennement des vols vers Eilat, de mettre le nord très près du sud d'Israël, de faire que Israël, entre le nord et le sud, ça serait très facile, point de vue des heures de voyage et surtout pour les hommes d'affaires ou des choses comme ça. La prévision pour 2026 est un doublement d'activités dont je vous ai parlé. Donc c'est vraiment quelque chose de très important. Maintenant, déjà on a parlé de cette société Air Haïfa. Je dois absolument parler de l'aéroport de Haïfa. L'aéroport de Haïfa est en vérité le plus vieux aéroport en Israël. Il était du temps du mandat britannique. Les gens ne savent pas, ils croient que c'est Atarot qui était avant, ou Ben Gurion. Le plus vieux, c'était Haïfa. Les Anglais voulaient bien entendu avoir un aéroport dans cette ville qui était très importante au moment du mandat britannique. Il, donc, cet aéroport, grâce aussi, bien sûr, à cette maintenant Air Haïfa, est dans une activité très très importante. Par exemple, ils construisent un parking de 900 places. Ils ont maintenant fait ce que les Israéliens adorent, un magasin de duty-free, ils ont un restaurant. Ils pensent, et c'est ça très important, dans les 3 ans, ils sont en train d'élargir les pistes pour pouvoir, jusqu'à 2030, accueillir des avions qui sont très grands. À partir de 20 ans, on pourra accueillir des très grands avions. Ça leur permet et bien entendu dans des destinations beaucoup plus lointaines que fait rêver, ce qui fait rêver des gens du Nord. Comme je l'ai dit, il faut savoir que c'est pas vérité que le Nord, parce que même maintenant de Natania et Kfar-Saba, lorsqu'ils vont à l'étranger, ils préfèrent aller dans cet aéroport parce qu'il a comme intérêt d'être très rapide. C'est beaucoup moins long qu'à Ben Gurion puisque c'est quand même un petit aéroport. Tout va très vite. On a besoin par exemple de venir qu'une heure et demie avant au lieu de 3 heures comme pour Ben Gurion. Cet aéroport a également 150 employés, donc en vérité c'est deux choses qui sont très liées. L'aéroport et cette compagnie hein, qui est vraiment un succès, je donne.
0: Oui, oui.
1: De voir un peu ce qui se passe là-bas. Je voudrais terminer, je ne veux pas laisser ce sujet, sans dire deux bonnes nouvelles à ce sujet. On a appris aujourd'hui que la société Wizz Air est une compagnie low cost très importante dans le monde entier et il avait décidé de faire d'Israël, à l'époque, même sa base. À cause de la guerre, ça s'est un peu retardé, mais elle a annoncé qu'aujourd'hui, elle reprend ses activités vers Israël. Elle a bien sûr beaucoup plus de, en tant que low cost, beaucoup plus d'activités et de destinations que Air Haifa. Elle va sur Ben Gurion, mais surtout, elle fait baisser énormément les prix maintenant pour les Israéliens qui veulent voyager. Et c'est une très bonne nouvelle pour les Israéliens. Nous avons aussi, et ça je vous fais sûrement envie beaucoup à vos auditeurs, une baisse aujourd'hui, demain, ce soir, de l'essence de 27 agourottes par litre. J'entends qu'en France, tous les jours, on se plaint que l'essence est chère. En Israël, grâce à la force du shekel dont nous avons parlé toujours ici, la crise de l'énergie ne nous touche pas beaucoup et on a même une baisse de l'essence.
0: Merci, merci Daniel. D'ailleurs, tu as anticipé sur cette baisse de l'essence qui a eu lieu cette nuit en Israël. Et je voulais te questionner là-dessus. Tu as très bien fait d'anticiper. Avant de se quitter, deux choses. L'aéroport de Haïfa, il est situé où? Au nord, à l'est ou au sud de Haïfa?
1: Ah, moi, j'ai pas bien compris le truc. Peut-être la question, on va essayer.
0: L'aéroport de Haïfa, où est-il? Au nord, à l'est ou au sud de Haïfa?
1: Quoi, pardon? La question, j'ai enlevé le haut-parleur, oui.
0: Bon. L'aéroport de Haïfa, à quel endroit se situe? Est-il situé au nord, à l'est ou au sud? Bon, nous avons un problème de relais, on en parlera hors antenne. Est-ce que tu m'entends là, Daniel?
1: Comme s'il y avait du grillement sur la bouche,
0: oui. D'accord, écoutez, on va se dire au revoir, on se rappellera et je te rappellerai hors antenne pour te poser la question.
1: La question, on est très bien. Et c'est encore une dernière fois, pardon?
0: Oui, alors, où se situe l'aéroport de Haïfa?
1: À l'aéroport de Haïfa, c'est vrai qu'on peut dire. Il est vraiment pas loin de la ville. Il y a un bus maintenant qui vient 2 fois par heure depuis le centre de Haïfa. Il est vraiment à côté, je ne sais pas exactement, mais vraiment pas loin de la ville de Haïfa, quelques minutes.
0: Vers l'intérieur des terres ou vers le nord ou le sud?
1: Je n'ai pas vérifié. Je t'ai envie de dire, malheureusement, je n'ai pas vérifié.
0: Merci Daniel. Merci, on se retrouve la semaine prochaine pour une nouvelle intervention, toujours aussi claire, toujours aussi efficace, et nous espérons que la relation téléphonique sera meilleure la semaine prochaine. Shavua Tov, Daniel.
1: Alors, j'espère trouver la position un peu meilleure.
0: Ouais. Merci, à bientôt, Daniel. Voilà, c'était en direct depuis Jérusalem. Une relation un peu compliquée, c'est ça la technique, et le direct surtout, c'est du direct, il n'y a pas de manipulation. Il est 11h42, et bien nous allons écouter la victoire d'Israël à l'Eurovision, mais l'Eurovision d'il y a quelques années, et c'était Ofra Haza avec Haï. Nous conclurons l'émission avec Michel, comme nous en avons pris l'habitude maintenant, avec le grand et beau chanteur franco-israélien.

0: Hay Ofra Raza. Et oui, c'était une magnifique, une belle chanteuse, une chanteuse qui est arrivée d'Éthiopie, qui s'est intégrée comme tous les juifs d'Éthiopie, complètement investie dans la vie, dans l'armée, dans le business, dans la culture, dans la musique, dans la chanson, et elle en était l'émanation même. Nous pensons et nous avons une forte, forte pensée à sa mémoire, cette magnifique chanteuse israélienne. Il est 11h48. Nous allons revenir à l'hommage aux mamans avec une chanson exceptionnelle. Une chanson exceptionnelle qui nous marque, qui nous plaît. Elle est interprétée par Élise. C'est une conversation qu'elle tente avec sa maman. La chanson s'appelle « Allô, maman ».
1: Allô, maman. Si tu m'entends quelque part, c'est moi.

maman, message fort, message important, message puissant, message d'amour. Et ben c'est l'amour que l'on dit tout le temps, et surtout et en particulier aujourd'hui, qu'on le dit aux mamans que l'on aime. Tiens, nous recevons un message. Alors, c'est Valérie Orvieto. Bonjour Valérie, bienvenue. Si possible, la chanson constantinoise de la mariée pour le mariage de mon fils Ronnie et Lolita de Nice. Nous leur souhaitons un grand Mazel Tov. You, you, you, you, you. Merci. Mazel Tov, Valérie. Mazel Tov à toute la famille. Si vous pouvez nous envoyer un peu plus de détails, nous le dirons avec plaisir. Quels sont les noms et prénoms des parents des deux côtés? Est-ce qu'il y a des frères et sœurs? Est-ce qu'il y a des grands-parents? Que l'on fasse les choses comme il le faut, pendant que nous cherchons à retrouver la chanson du mariage constantinois, comme vous dites. Enfin, je pense que c'est Abiadi Anes. Alors, Abiadi Anes, si c'est ça, vous nous faites un petit signe, mais envoyez-nous les petits renseignements juste après la prochaine musique et avant Cathy Bisraor, nous ferons la dédicace utile. Ok? Allez, merci beaucoup Valérie et Mazel Tov, Siman Tov, ceci nous touche et nous sommes heureux avec vous pour cette union que nous souhaitons la plus merveilleuse possible à Ronnie et Lolita, et que vous soyez une mamie très rapide, très rapidement et très heureuse, et puis que vous pouponniez comme vous le faisiez lorsque votre fils est né, et d'autres enfants peut-être, je ne sais pas. On y va? Allez. Ferdaous, qui va chanter sur un air de fado. Le fado, cette mélopée, cette mélancolie portugaise. Et elle va chanter, bien sûr, l'hymne de la fille andalouse, Tofla Andalusia. On commence par le fado.

0: C'est ce que l'on appelle un blanc. Nous allons essayer de rejoindre sans blanc Jérusalem pour y retrouver avec plaisir Cathy Bisraor. Bonjour Cathy.
1: Bonjour, mais j'ai installé une technique pour que je vous entends avec des grésillements sur la ligne.
0: Eh bien, nous,
1: peut-être qu'on peut demander à la technique de me rappeler pour avoir une autre ligne.
0: Oui, on va vous rappeler sur le portable, Cathy.
1: Très bien, ok.
0: Allez, ok. Voilà, nous allons essayer de... Donc, on voit bien que c'est un problème chez nous qui s'est passé. On va le signaler à Joseph pour intervenir quand il le pourra, bien sûr. Donc, c'est les deux. Dès qu'on appelle Jérusalem, on a ce problème de grésillement, alors que nous appelons sur des postes fixes pour que la communication soit meilleure. Alors, on essaye de rejoindre à nouveau Cathy pour le direct d'information depuis Jérusalem. En attendant, donc, nous avons eu Valérie et Daniel Orvieto pour un grand Mazel Tov pour le mariage de Roni et Lolita. C'est un très joli nom, Lolita. Lolita. Et puis, on profite pour dire une bonne fête des mères à Jacqueline Lelouch, la mamie. Et aux parents de Lolita, bien sûr, nous leur disons à tous et à toutes un grand Siman Tov, Mazel Tov, et nous écouterons tout à l'heure la chanson du mariage, Abiadi Yenes, et la musique classique et traditionnelle de ces mariages qui nous procure tant de joie dans la communauté d'Israël. Est-ce que nous sommes avec Cathy, mon cher Sacha, ou pas encore? Bon, là, je sais pas. On a Cathy? Ah, elle est là ou pas? Ah ben, on y va. Alors, on prend Cathy, hein. Alors, oui. Cathy, est-ce que vous m'entendez mieux cette fois-ci?
1: Absolument, je vous entends très bien maintenant.
0: Ah, c'est parfait. Cathy, bonjour, Boker Tov, Shavua Tov. Et nous allons entrer directement dans, dans l'actualité. Nous allons commencer par le Liban. Et 26 ans après, Tsahal reprend la citadelle de Beaufort et passe le fleuve Litani. Alors, quelle est la situation aujourd'hui, Cathy?
1: Écoutez, d'abord, je vais parler de l'état de Beaufort, qui est évidemment un succès militaire et spectaculaire du côté de l'armée israélienne, notamment lourd de symboles, parce que, comme vous l'avez dit, cette soupe de Beaufort qui se trouve au-delà du Litani. Et un site qui est très important au niveau de la puissance et de la capacité de contrôler toute la région, et ça avait été le premier site qui avait été contrôlé et qui avait été conquis par l'armée israélienne au moment de la première guerre du Liban. Évidemment, il y a quelque chose là, évidemment, de symbolique que Israël, l'armée israélienne, est arrivée à conquérir de nouveau les Beaufort. Ça, c'est le point que j'ai envie de dire positif. Maintenant, l'autre point qui est plus délicat, c'est qu'il s'agit d'un souci qui est tactique. Je dis fort que la vérité, le fait que ça a été conquis le Beaufort et le fait un changement stratégique de ce qui se passe actuellement au Liban. Parce que ça, je trouve, dans une façon qui est très,
0: Cathy,
1: très délicate.
0: Après, Cathy, allô Cathy, Cathy, oui. Cathy, écoutez, on vous entend vraiment très très mal. Alors, raccrochez, on vous rappelle avec mon système à moi. Vous allez voir, ça va marcher mieux. Vous pouvez raccrocher, s'il vous plaît, Cathy, on te rappelle. Hein. Ok?
1: Bien, je raccroche.
0: Allez, ok. Voilà, nous avons vraiment un gros souci. Alors, ce que je vais faire, c'est que, comme d'habitude, le système D, pour moi, c'est le meilleur des systèmes. Et nous allons utiliser notre MacGyverisme. Et là, on va faire mieux que notre ami Joseph, puisque on a du mal, et là c'est vraiment un gros souci qui nous perturbe chaque fois quand c'est comme ça. Alors, nous allons essayer, voyons voir si Cathy est là. Alors, ça sonne, vous voyez que vous le vivez en direct, hein. Vous le vivez en direct. Allô Cathy.
2: Voilà Claude, est-ce que vous m'entendez mieux?
0: Voilà, donc je vous appelle à partir de mon téléphone. Et nous sommes vraiment en direct, là je vous entends parfaitement. Alors, on revient à cette prise de la citadelle de Beaufort par Tsahal et on écoute la suite de vos informations que nous ne captions pas du tout à l'heure.
2: Ok, ce que j'étais en train de vous dire, c'est que la capture, là, le contrôle du Beaufort a une importance tactique énorme et également symbolique, parce que comme vous l'avez dit dans votre introduction, c'était le premier site qui avait été conquis lors de la première guerre du Liban, et le fait que Tsahal soit arrivé à de nouveau conquérir aujourd'hui le Beaufort, c'est évidemment un succès tactique. Et important, tactique et symbolique et militaire, qui montre de nouveau la puissance de Tsahal. Ceci dit, je doute fort, si vous voulez, c'est ce que je vous disais avant que la conversation soit coupée, que ce succès militaire ait une importance stratégique et change la situation très délicate dans laquelle se trouvent actuellement Tsahal et Israël au sud du Liban. Pourquoi ? Parce que après les succès militaires énormes que l'on avait vus d'Israël au Liban, l'histoire des beepers et l'élimination de Nasrallah, etc., etc., où le Hezbollah avait été en fait battu d'une manière sérieuse, il y a eu ce fameux cessez-le-feu qui a été imposé quelque part par les Américains. Et depuis, qu'est-ce qu'on voit ? Il y a officiellement un cessez-le-feu, mais le Hezbollah a changé de tactique, c'est-à-dire qu'en fait ils sont revenus à travailler à agir comme une j'ai envie de dire une organisation de guérilla. Ok, ils vous envoient des drones qui coûtent même pas $50, maximum $100, et à chaque fois, tous les quelques jours, il y a un soldat israélien qui est tué par ces drones. Avant-hier, ça a été la même chose. Ils continuent à tirer des tirs de roquettes à court terme sur le nord d'Israël. Vous avez certainement vu ces images dramatiques de Naharia. Vous aviez les plages de Naharia bondées Shabbat, le samedi, avec le temps magnifique qu'ils faisaient en Israël, et tout d'un coup, des tirs de roquettes avec évidemment la panique, etc., etc. Et Israël a les mains coincées, si vous voulez, étant donné que il y a des négociations actuellement avec l'Iran qui n'avancent pas, et pour l'instant Israël ne fait que réagir. En fait, il n'y a pas d'opération spectaculaire. Alors le Beaufort, ça a été la première opération spectaculaire, mais c'est loin de suffire, et je crois qu'aujourd'hui Israël se trouve véritablement dans une impasse qui est très très délicate au sud Liban, car d'un côté un cessez-le-feu, ça veut dire qu'on aura réglé le problème temporairement, mais ça veut dire que le Hezbollah va continuer à se renforcer, et ce n'est pas évidemment possible. L'autre alternative, c'est une occupation de Tsahal de tout le Liban, y compris jusqu'à Beyrouth. Évidemment, un prix énorme à payer du côté israélien. Je ne suis pas sûre que Benjamin Netanyahou soit prêt à faire ce type d'opération aujourd'hui, à quelques mois des élections. Et donc, conclusion, si vous voulez, c'est une situation qui n'est pas facile au niveau pour les Israéliens, pour Tsahal et pour l'État d'Israël en ce moment au sud Liban. Maintenant, il faut conclure avec le Liban qu'il y a une troisième possibilité qui pour l'instant ne semble pas avancer, mais il faut quand même regarder de très près, c'est qu'il y a, comme vous le savez, des négociations officielles entre Israël et le Liban, des contacts entre Tsahal et l'armée libanaise, et c'est sûr que ce serait le meilleur des scénarios, qu'il y ait un accord entre les deux pays qui permette de juguler et de contrôler le Hezbollah. Mais pour l'instant, ces négociations-là ont lieu, mais n'ont débouché sur aucun accord.
0: Cathy, le Beaufort était tenu par le Hezbollah ou par l'armée libanaise ?
2: Le Beaufort était tenu par le Hezbollah. Maintenant, avec autour l'armée libanaise. Okay, c'est-à-dire que le Beaufort était contrôlé par le Hezbollah, et Israël a gagné à réussir à prendre le contrôle du Beaufort par le Hezbollah. Encore une fois, Israël réussira, à mon avis, à chaque fois des succès tactiques de ce type, parce que la puissance de l'armée israélienne lui permet de battre le Hezbollah d'une manière ponctuelle à chaque fois. Et ce que Tsahal n'a pas trouvé d'alternative, et c'est là vraiment le problème, Claude, c'est qu'ils agissent comme une guérilla. Lorsqu'ils vous envoient des drones qui survolent, qui arrivent jusqu'au territoire israélien, et sur lequel on ne peut rien faire, en fait. Il n'y a pas de moyen technique de faire face à ces drones dans lesquels vous avez une charge explosive qui peut tomber sur n'importe quel soldat ou sur n'importe quel citoyen également. C'est sûr que c'est une situation terroriste, très très problématique pour Israël.
0: Merci Cathy. Vous évoquiez justement les négociations États-Unis-Iran. Il semblerait que ce matin, Donald Trump ait fait une proposition plus stricte et qu'il attend une réponse. Est-ce que cette valse des humeurs va durer longtemps, à votre avis ?
2: D'abord, j'aime bien l'expression que vous avez donnée, la valse des humeurs, parce que je crois que c'est exactement ça. C'est-à-dire que on donne une information le matin, à midi il y a une autre information et le soir il y a une autre information. C'est exactement ce que l'on vit depuis maintenant, à mon avis, près de 3 semaines. C'est-à-dire que vraiment impossible de savoir dans quelle direction ça va. L'impression que l'on a, si vous voulez, c'est que le fameux accord qui a été réglé apparemment par des négociateurs de Trump, il s'est aperçu presque à la dernière minute que c'était un accord qui était au désavantage complètement des États-Unis. Je ne parle pas évidemment d'Israël, mais en tout cas au moins des États-Unis, et que Trump a freiné cette histoire-là et essaye de trouver maintenant un autre modèle, ok, pour descendre de là, parce qu'il est clair que Trump veut un arrêt des conflits avec l'Iran, mais ne peut pas accepter un arrêt du conflit avec l'Iran à toutes conditions. On ne peut pas accepter si le nucléaire reste tel quel, si le détroit d'Hormuz reste tel quel, etc., etc. Et pour l'instant, apparemment, d'après ce que l'on comprend, il y a un durcissement aussi bien de la position américaine que de la position iranienne. Et la question, c'est qui c'est le premier qui va céder. Et je crois que ça aussi, c'est une situation qui n'est pas facile, parce que face aux États-Unis, il n'y a pas un pays occidental avec des valeurs occidentales. Vous avez un pays qui a des valeurs religieuses chiites extrémistes, qui sont prêts à tout pour battre aussi bien l'Occident que leur ennemi arabe sunnite. Hein, il faut le dire, c'est pas seulement les occidentaux, c'est également leur même peuple, mais lorsqu'il est sunnite. Et quand on fait face à une idéologie religieuse extrémiste terroriste, c'est évidemment très compliqué de mener des négociations. Il n'est pas sûr, si vous voulez, que les États-Unis ont une capacité vraiment de faire face à ce type de négociations. Comme a dit un responsable israélien, du moment où vous rentrez dans les négociations avec l'Iran, vous avez perdu. Je crois que c'est intéressant cette phrase, parce que ça montre vraiment toute la problématique. D'un côté, on veut un accord avec l'Iran. D'un autre côté, faire face, négocier avec un groupe, avec un pays terroriste. Voilà la conséquence, c'est que ça 3 semaines que ça dure et que ça n'avance pas.
0: Merci Cathy. Cathy, venons-en un peu à la politique israélienne. Que donnent les derniers sondages ?
2: Écoutez, le dernier sondage donne un renforcement des sondages que je vous avais donnés la semaine dernière. C'est intéressant de voir que d'un côté, il y a un renforcement du Likoud, mais ce renforcement du Likoud ne permet toujours pas au Likoud de former le prochain gouvernement lorsqu'il y aura des élections, si ce sondage est exact. Mais l'opposition non plus ne peut pas former de gouvernement. C'est-à-dire qu'on a de nouveau une situation de dualité où vous avez le gouvernement actuel, la majorité actuelle, qui se renforce un petit peu, mais qui ne peut pas forcer... qui n'a pas 61 voix, donc il ne peut pas former le gouvernement, avec le Likoud qui se renforce, mais ça ne permet pas, évidemment, qui est le plus grand parti, mais qui ne permet pas de former un gouvernement, ça c'est pour la majorité. En ce qui concerne l'opposition, c'est la même chose. Eux se baissent de 1 ou 2 points et ils ne peuvent pas non plus former le gouvernement, tout simplement parce que vous avez les groupes arabes, les partis arabes qui ont 10 voix à peu près, et en fin de compte, c'est eux qui font la balance. Okay, pour l'instant, ni l'un ni l'autre, ni l'opposition, ni la majorité, surtout après le 7 octobre, y compris l'opposition, disent qu'ils sont d'accord d'aller avec les Arabes. Et donc, on est dans une situation de statu quo. Donc, voilà, en gros, si vous voulez, la situation politique. Maintenant, au niveau des partis, je pense qu'il y a un phénomène très intéressant qui peut changer la donne, qui est au sein de l'opposition. Je crois que je vous l'avais déjà dit la semaine dernière, mais c'était au tout début. Mais on voit vraiment cette tendance se renforcer dans les sondages d'hier et d'avant-hier. C'est qu'il y a une baisse de Naftali Bennett et une hausse du parti de Eisenkot. Ça, c'est un phénomène très clair. Et est-ce que ça va rester comme ça, ou est-ce que ça va véritablement amener à un changement fondamental de montée de Eisenkot et de baisse de Bennett? C'est très intéressant, parce que Eisenkot n'a pas dit d'une manière ouverte qu'il est contre une coopération avec Netanyahou. Donc, si vous voulez, c'est pour ça que ce changement, si vous voulez, de force à l'intérieur même du camp de l'opposition est un changement qu'il faut suivre de très très près.
0: Merci Cathy. Cathy, nous allons conclure sur changer un peu le sens de tout ce que nous faisons toutes les semaines et aller vers quelque chose de nouveau qui se passe en Israël et de façon très significative. De plus en plus d'initiatives personnelles ou de petits groupes sont prises, et ces initiatives, elles sont multiples et j'allais dire tous azimuts. Vous pouvez nous en dire quelque chose ?
2: Oui, je pense que c'est très intéressant, parce que ce sont des phénomènes de société, c'est pas ce qui se passe au niveau de la politique officielle. Ce sont des initiatives, si j'ai envie de vous dire, Claude, du peuple. Okay, vous avez dans des municipalités des jeunes qui se regroupent et qui créent des groupes. En général, l'objectif qui est commun à toutes ces initiatives, c'est on veut ce qu'on appelle ardout, ok, pas achidout, c'est-à-dire pas être semblable, okay, mais être ensemble, ok. Ça veut dire on a 12 tribus qui sont différentes, pour parler avec une terminologie toranique, disons, mais on est un peuple d'Israël. Et toutes ces initiatives, qui à mon avis sont passionnantes, parce qu'au début il y en avait une ou deux, donc on se disait bon, c'est pas très significatif, mais maintenant c'est vraiment un phénomène de société. Claude, vous avez chez les jeunes, dans les mouvements de jeunesse par exemple, des rencontres entre le Bnei Akiva, les scouts religieux, non religieux, hein, de gauche et de droite, qui créent des groupes de conversation, qui s'assoient ensemble presque plusieurs fois par semaine et qui parlent ensemble. Vous avez la même chose dans certaines villes, par exemple dans la grande ville de Tel Aviv ou de Modine, par exemple, vous avez des groupes qui essayent de s'asseoir avec des gens de gauche et de droite, des gens religieux et non religieux, des charidim, des ultra-orthodoxes et des non, et des laïcs, pour parler ensemble. Et je ne sais pas, si vous voulez, si ce phénomène-là aura une influence dans les résultats, dans les élections. Mais ce fond, si vous voulez, cette volonté qui est de plus en plus claire des Israéliens, hein, de la base, du peuple, okay, qui disent on en a assez de ces divisions, etc. Et on veut un dialogue, un vrai dialogue. Okay. Je crois que c'est un phénomène qui est très intéressant. Est-ce que ça permettra d'arriver à une solution politique? Ça, je ne sais pas. Mais en tant que phénomène de société, c'est vrai que c'est important qu'on le raconte à nos auditeurs de Marseille.
0: Merci Cathy, merci de votre intervention aujourd'hui. Nous allons nous donner rendez-vous la semaine prochaine, comme à notre habitude, vous remercier de votre présence, et j'espère que d'ici là, nous aurons réglé nos problèmes de liaison téléphonique. Merci à vous, Shavua Tov Cathy.
2: Shavua Tov.
0: Shavua Tov. C'était en direct depuis Jérusalem, l'intervention habituelle de notre irremplaçable Cathy Bisraor. Il est 12h19, nous arrivons au terme de notre voyage aujourd'hui ensemble. L'émission est retransmise à 20h le soir, je verrai avec Joseph, parce que la semaine dernière ça s'est diffusé plus tôt et ça s'est arrêté en plein milieu. Donc si tu m'écoutes, si tu m'entends, Jo, on se rappelle pour en parler. En tout cas, nous avons été ravis et contents de partager avec vous ces 2h30 d'émission. Et comme promis à Valérie Orvieto ainsi qu'à Daniel, son époux, à la mamie Jacqueline Lelouch, que l'on embrasse très fort, à laquelle on dit bonne fête des mères de la part de Valérie, sa fille, et pour surtout un grand Mazel Tov Siman Tov pour le mariage de Roni et Lolita de Nice. Donc c'est Lolita qui est de Nice. En tout cas, Mazel Tov Siman Tov, soyez heureux. En tout cas, nous partageons avec plaisir cette forme de bonheur que vous donnez à vos parents, et que très bientôt ils puissent, comme je disais tout à l'heure, satisfaire leur amour par l'arrivée d'un bébé dans ce couple auquel nous souhaitons le meilleur du monde. Au revoir Sacha. On a passé une bonne matinée, mais quand t'es pas avec moi, tu fais quoi au téléphone? Je comprends pas. Raconte-moi, parce que je suis très curieux, très très curieux.
3: J'écris beaucoup de messages à ma femme.
0: Ah là là là là là là. Ilanit, il va falloir le laisser travailler. Il aime, il est amoureux. Alors pour toutes ces raisons, je t'aime, c'est pour lui. Quand on a que l'amour, c'est pour lui. Ilanit, tu vas écrire une chanson. Hein. Il me paraît qu'il va écrire une chanson, paroles et musique. Mais on la fera chanter par Ethan, on a le chanteur. Hein. Il a la guitare, il a le saxo, il a tout ce qu'il faut. En tout cas, merci à tous et à toutes. À la semaine prochaine. Je ne vous quitterai pas sans faire un très très très gros bisou à Cocole, à laquelle je souhaite beaucoup de force, beaucoup de courage, et à laquelle nous disons tous ensemble, tu n'es pas seul, même si un seul être vous manque et tout est complètement dépeuplé. Je ne dis pas seulement dépeuplé. On t'aime très fort, Cocole. Shavua Tov à tous, Shavua Tov à toutes. Abiadi Yenes, la chanson du mariage pour cette charmante Valérie et son non moins charmant époux, Daniel. Bye bye, à dimanche prochain, au revoir.

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0: 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Il est 13h.
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2: 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Chères auditrices et auditeurs de Radio J Marseille, bonjour et bienvenue dans votre émission Un jour, un chiour, présentée par le rabbin Emmanuel Valency. Avant de commencer cette émission, j'espère en tout cas que vous avez tous passé une excellente fête de Shavuot, que vous avez pu vous ressourcer dans la Torah, dans l'étude, et que nous allons pouvoir donc continuer nos études avec beaucoup de sérieux et beaucoup de profondeur. Nous allons aujourd'hui continuer dans notre exploration des différentes questions, des dilemmes, on pourrait prendre des dilemmes moraux de la Torah, avec cette fois-ci un sujet un petit peu qui diffère légèrement des émissions précédentes. En effet, nous allons plus approfondir l'idée de la parole. Mais cette fois-ci, pas la parole mensongère, une parole qui pourrait même être véridique, dire la vérité. Mais il y a des paroles qui peuvent, parmi les mêmes si elles sont réelles, qui peuvent détruire. Peuvent détruire des réputations, peuvent détruire des familles, peuvent détruire des amitiés, même parfois des vies entières. Vous savez de quoi je veux parler, bien évidemment. La petite phrase glissée, « Oh, tu sais, on est entre nous !» Ou alors une petite confidence, « Surtout, ne le répète pas !» Ou « Je vais vraiment être objectif aujourd'hui !» Et là, on y va pour notre petite critique, soi-disant objective. Ou alors, cette petite remarque, « Tu sais, hein, si je dis ça, hein, c'est pour son bien. » Alors qu'en réalité, on sait très bien que derrière, cette petite phrase peut devenir une phrase assassine. Et le judaïsme, bien sûr, possède un mot très fort pour désigner cela. Il s'agit du Lashon Hara, de ce qu'on appelle, ce qu'on traduit en français par médisance, mais qui, d'un point de vue complètement, du point de vue littéral, traduction littérale, signifierait la langue mauvaise ou la langue du mal. Et ce qui est étonnant, c'est que le Lashon Hara, eh bien, ce n'est pas forcément un mensonge. Quand on dit la vérité, eh bien, on peut aussi commettre une faute extrêmement grave. Parce que, comme on l'a vu précédemment, pas toutes les vérités sont bonnes à dire. Il y a peut-être des fois où il vaut mieux se taire. Mais alors, une question apparaît, évidemment, lorsque nous disons tout cela. À savoir que si il y a un danger. Imaginons un danger véritable. Une personne est dangereuse pour son entourage. Si une personne risque d'être blessée physiquement, si le silence, si le fait de nous taire peut avoir des conséquences dramatiques. Et on pense bien sûr à toutes les choses qui sont contraires à la loi, que peut-être les témoignages que l'on peut faire pour pouvoir sanctionner certaines personnes qui n'ont pas un bon comportement. Alors, est-ce que dans ces cas-là, précisément, nous avons le droit de parler? Ou au contraire, est-ce que le fait de rester silencieux reste toujours une vertu? Y a-t-il une faute ou vertu? C'est ce qu'on va essayer de voir dans la suite. Alors, bien sûr, rappelons la chose principale, à savoir que dans la tradition juive, lorsque nous parlons, eh bien, lorsqu'une parole sort de notre bouche, il y a toujours quelque chose derrière. Il y a de la matière derrière. Il y a rien de léger. Ne jamais prendre des paroles à la parole à la légère. Ce n'est pas pour rien si le Talmud insiste lourdement sur le fait qu'Akadosh Baruch Hu lui-même a créé le monde par la parole. D'ailleurs, à chaque fois que nous consommons un aliment, nous le disons. Baruch ata Hashem Elokeinu Melech Olam Shehakol Niya Bidvaro. On reconnaît qu'Hashem, tout existe par sa parole. C'est exactement le sens de la bracha. Donc, on voit et on comprend à chaque fois que nous faisons cette bracha combien bien la parole est quelque chose d'important. Et évidemment, les mots construisent déjà au niveau d'Hachem, mais même à notre niveau, lorsque nous exprimons certaines choses, eh ben nous sommes en train de construire, conceptualiser d'abord et construire ensuite. Comme nous le disons, sauf Marasé, Bemarchava Techila. Au début, à la fin, il y a une action, mais d'abord il y a une Marchava, il y a une réflexion, et cette réflexion, on va d'abord la verbaliser, donc on comprend réellement l'idée du mot, l'idée de la parole. Mais également, le Talmud va comparer la Lashon Hara à quelque chose d'extrêmement destructeur. Lorsque la parole n'est pas utilisée à bon escient, elle est utilisée pour faire du mal, alors on est vraiment dans la destruction. Et c'est pas pour rien si le Talmud de Yerushalmi sur la Maseret Pea va nous dire que de la même manière que Talmud Torah, Keneged Kulam, c'est-à-dire que Talmud Torah, c'est la mitzvah la plus importante parce qu'elle équivaut à toutes les mitzvot de la Torah. À l'inverse, celle qui est la faute la pire qui soit, la Shonara Keneged Kulam, elle est comparable, elle vaut toutes les fautes de la terre parce qu'on est réellement dans quelque chose d'extrêmement destructeur. Et d'ailleurs, le Hafetz Chaim lui-même va l'expliquer à plusieurs reprises dans ses livres qui concernent donc la Shmirat HaLashon, que la réputation d'un homme peut être détruite en quelques minutes par une simple conversation. Et ce qui rend cette faute encore plus dangereuse, c'est précisément parce qu'elle ressemble souvent à quelque chose de complètement banal. Conversation qui peut penser qu'avec quelques mots, bah, ça va, c'est comme on dit souvent, en plus les paroles s'envolent, les écrits restent. J'ai juste parlé, j'ai rien dit, c'est ce qu'on dit d'ailleurs, mais j'ai rien dit, bah, deux, trois paroles, c'est rien du tout. Et effectivement, souvent, les paroles que nous adressons, on les considère très souvent comme des choses inoffensives. Je commente la vie de quelqu'un d'autre. Ah, attends, tu sais ce qui m'est arrivé l'autre jour, je te racontais ça. Ah, tu sais, il y a eu telle ou telle chose. Mais la Torah, en réalité, va plus loin et va poser en réalité une question. Ce que tu viens de dire, est-ce que tu avais vraiment et réellement le droit de le dire? Parce que une vérité, en réalité, elle n'appartient pas toujours à celui qui la connaît. Et pourtant, Imaginons maintenant une autre situation. On connaît les tenants et les aboutissants d'une personne, on sait que la personne, un tel ou une telle, est malhonnête en affaires. On sait que telle ou telle personne est manipulatrice, ou qu'elle est violente, ou que sais-je, elle a un travers qui est mauvais. Et ce travers qui est mauvais peut léser aussi certaines personnes, ou voire même plus, même les mettre en danger physique. Et quelqu'un vient nous demander un conseil. Voilà, par exemple, une personne vient, voilà, je voudrais faire un partenariat avec telle personne, et vous savez, c'est des choses qui peuvent aussi rentrer dans le jugement, ou avant un mariage, par exemple, on nous demande des conseils. Est-ce qu'on a le droit de se taire dans ces moments-là? Est-ce qu'on doit se taire? Eh bien, la Torah, évidemment, va répondre très clairement non. Et c'est ce que le Hafetz Chaim va développer sous une notion qui s'appelle la Torelet. La Torelet, c'est la parole utile. Lorsqu'une information est nécessaire pour protéger quelqu'un d'un danger ou d'une arnaque, ou de se faire avoir, eh bien, parler devient à ce moment-là une obligation morale. Et le silence, dans certains cas, eh bien, ce n'est plus de la bonté, devient passif, et c'est là où c'est compliqué, parce que on est dans un dilemme, évidemment. Est-ce qu'il vaut mieux protéger la réputation d'une personne, mais en protégeant cette réputation, on va faire souffrir une victime? Eh bien, évidemment que non. Protéger une réputation au prix d'une la souffrance d'une victime, c'est pas ça la morale. Et la Torah refuse en réalité les deux extrêmes. Elle refuse une parole irresponsable, mais elle refuse également un silence lâche. Alors maintenant, reste à savoir une chose. Comment est-ce qu'on sait que nos paroles sont utiles? C'est quoi cette notion de Torelet que nous venons d'évoquer? Parce que effectivement, il est facile de prétendre parler pour aider. Et parfois, derrière une critique soi-disant constructive, en réalité, se cache un peu de jalousie, de ressentiment, une envie de rabaisser l'autre, ou simplement, juste pour le kiff, j'aime parler. Je parle parce que, et j'aime bien parler sur tout et tout le monde. Il y a des gens comme ça. Alors, pour aider qui? Peut-être que moi, ça m'aide, mais peut-être que ça aide pas forcément les autres. Donc, le Hafetz Chaim, bien évidemment, dans cette notion de Torelet, va poser des conditions, plusieurs conditions très strictes avant d'autoriser justement à parler négativement. La première chose, il faut s'assurer que les faits sont exacts. C'est pas dire attention, quand on dit ça, c'est pas juste quelqu'un m'a dit, je peux lui faire confiance. Non. Je vais me renseigner auprès de la personne, je vais prendre les informations à la source directement. Demander si effectivement il y a ça. Ce que j'ai entendu est effectivement vrai. Pas facile, hein. Ensuite, quand je vais rapporter les paroles, je ne dois pas exagérer. Je dois me limiter aux faits et uniquement aux faits. Et là encore, c'est une grande difficulté de rester dans l'objectivité, si l'on peut dire, et ne pas trop en faire non plus. Troisième chose, avoir une intention sincère. C'est en toute sincérité que je vais faire ça. Il n'y a pas de mauvaise intention derrière, c'est compliqué. Là encore, de se dire que mes intentions sont complètement pures. Difficile, là encore. Également, parler uniquement si cela peut réellement aider. Ça veut dire que s'il y a d'autres moyens d'agir sans avoir besoin de parler et de dire ces choses négatives, alors ces autres moyens doivent être privilégiés. Et là encore, on est dans de grandes difficultés. Et on voit que la Torelette, c'est quelque chose qui demande réellement de la réflexion, un vrai travail sur soi. Et enfin, cinquièmement, il ne faut pas chercher à humilier. Waouh ! Là encore, on est dans des conditions extrêmement strictes, extrêmement difficiles, extrêmement dures. Autrement dit, la Torah ne demande pas seulement ce que nous disons, elle demande exactement de nous poser les bonnes questions, à savoir, qu'est-ce que nous sommes en train de dire, mais qui parle à travers nous ? S'agit-il de la bonté qui parle à travers nous ? Ou au contraire, y a-t-il un peu d'ego derrière ? Bien sûr, vous avez compris la réponse. S'il y a un peu d'ego, alors tais-toi. Mais si c'est véritablement la bonté qui parle, à ce moment-là, oui. Mais là encore, ça demande vraiment, encore une fois, beaucoup de travail. Alors bien sûr, quand on parle de Lashon Hara, on ne peut que remarquer combien ce sujet est pris d'une grande modernité. En effet, on est dans l'hyperconnexion. Nous sommes tous hyperconnectés, on reçoit tous je ne sais combien de notifications par jour. Nous sommes happés et nous voulons tout savoir et être surtout les premiers à le savoir. Le savoir avant tout le monde. Et là, on comprend à quel point le commentaire le plus rapide aussi, et on comprend à quel point les réseaux sociaux ont changé un peu la donne dans la mesure où on rentre dans une ère de Lashon Hara qu'on pourrait qualifier de permanent. Un Lashon Hara permanent qui se répand très très vite. Une phrase publiée en ligne peut humilier quelqu'un devant des milliers de personnes. On a déjà vu un jugement qui devient viral, une erreur qui devient une identité. Ah oui, je me souviens, c'est toi qui es sur telle ou telle vidéo que j'ai vue, tu as fait telle ou telle chose. Ah ! Et on se moque. Problème de tout ça, c'est quoi ? C'est qu'en réalité, la vitesse a remplacé la réflexion. On ne réfléchit plus aujourd'hui. On consomme. Nouvelle information, même plus de filtre. Il n'y a plus rien. On va même plus se poser la question de se dire, mais qu'est-ce qu'on veut nous apprendre derrière cela ? On devrait toujours avoir une mentalité, j'ai envie de dire, de joueur d'échecs. À essayer d'avoir 1, 2, 3, voire peut-être même 4 coups d'avance. À chaque fois que nous recevons quelque chose, essayer de la filtrer, de la mâcher. Malheureusement, aujourd'hui, c'est pas le cas. Malheureusement, aujourd'hui, on réagit trop avant même de comprendre. On partage les informations avant même de les vérifier. On accuse avant même d'écouter. Alors que la Torah, elle, nous enseigne exactement l'inverse. Dans la Torah, je l'ai dit déjà dans d'autres émissions, lorsque l'homme a été créé, on nous dit que Dieu a insufflé un esprit de vie à travers ses narines. Or, le Targum parle là-bas de Ruach Memalela. Ça veut dire un esprit qui parle. Un esprit qui parle, et c'est cela ce que dit la Torah. Pour parler, il faut d'abord avoir un esprit. Ça veut dire que la parole, elle doit toujours être précédée d'une conscience. Et avant de parler, il faudrait peut-être se demander, est-ce que cette information est vraie ? Est-ce que cette information est utile ? Est-ce que cette information est nécessaire ? Et surtout, c'est peut-être là le plus important, est-ce que cette information est dite avec responsabilité ? Le judaïsme ne demande pas le silence absolu, bien évidemment. Certaines paroles détruisent des êtres humains, d'autres les protègent. Certaines vérités ne doivent pas être dites, alors que d'autres doivent être dites malgré le prix. Et c'est là qu'il y a toute la difficulté. Être capable de discerner la différence. Parce que, comme on l'a déjà dit, d'après la Torah, lorsqu'on parle, on ne fait pas un acte anodin. Dans chaque mot, il y a une force qui réside. Une force capable de créer de la confiance ou, au contraire, de détruire, d'empoisonner un monde entier. Et peut-être que c'est cela, la véritable maturité spirituelle. C'est le moment où on commence à comprendre ceci. Tout ce qui est vrai ne mérite pas forcément d'être dit. Alors, chères auditrices et auditeurs, ne me reste plus qu'à vous souhaiter une excellente semaine pour réfléchir un petit peu à ces idées, mettre en place des actions peut-être pour essayer de limiter au maximum le Lashon Hara, en rappelant que c'est aussi à cause du Lashon Hara, d'ailleurs comme le Hafetz Chaim l'explique, que c'est en partie aussi à cause du Lashon Hara que le Beit HaMikdash a été détruit. Et je suis sûr que si chacun fait un effort dans sa Shmirat HaLashon, dans le fait de garder sa langue, alors on pourra, j'en suis certain, presser et faire avancer l'avènement messianique très bientôt. Shavua Tov et que Dieu vous bénisse. Au revoir.

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2: Un soldat aujourd'hui, le sergent-chef Michael Tchoukine, 21 ans, combattant de la brigade Givati, a perdu la vie au sud du Liban, tué dans l'explosion d'un drone. Quatre de ses camarades ont été légèrement blessés dans le même incident. C'est donc le 25e soldat israélien tombé au combat depuis la reprise des hostilités entre Israël et le Hezbollah. Depuis 24 heures déjà, les roquettes du mouvement terroriste s'abattent sur les localités du nord d'Israël, jusqu'alors épargnées. Meron, pour la première fois, mais aussi Carmiel ou encore Naharia. Un centre commercial a été touché à Kiryat Shmona, une zone militaire à Shomera. Les autres tirs ont été interceptés ou sont retombés en zone ouverte. À Naharia, l'hôpital est passé en mode souterrain, un protocole déjà activé par le passé face aux menaces du mouvement terroriste. Et puis l'armée a durci ses consignes de sécurité sur l'ensemble du front nord jusqu'à demain soir, comprenant notamment une fermeture des écoles. Sur le terrain, Tsahal a annoncé l'expansion significative de son opération terrestre au sud du Liban et conquiert désormais la zone sous le fleuve Zarani. Le premier ministre Benjamin Netanyahou l'a confirmé, nos forces ont franchi le Litani. La chaîne israélienne Kan rapporte que cette opération vise à neutraliser la menace directe des missiles antichars du Hezbollah sur la Galilée. Et puis l'armée annonce également avoir construit au moins 5 ponts sur le Litani, ouvert des routes, notamment jusqu'au Beaufort au Liban. Correspondance à Jérusalem, Pascal Zonshain.
3: Le Beaufort, cette forteresse de l'époque des croisades, est une position stratégique car elle est un point culminant dans la région, dominant au nord la Bekaa libanaise et au sud le secteur de Metula en Haute-Galilée.

0: nationale déployée au sud Liban. Symboliquement, c'est la brigade Golani qui a hissé son drapeau sur le Beaufort cette nuit, car c'est elle qui l'avait déjà pris une première fois en 1982.
1: Pascal Zonshine, notre correspondante à Jérusalem. Les partis se réuniront donc à nouveau mardi sous l'égide américaine. En marge de la guerre au Liban, le dossier iranien reste en suspens, mais Washington appelle à la patience. Donald Trump vise, selon ses propres mots, un excellent accord. Les négociations se poursuivent donc en vue d'une première mesure préliminaire sur le programme nucléaire iranien. Plusieurs responsables cités sous couvert d'anonymat indiquent que la proposition sur la table impliquerait la levée par Téhéran du blocus du détroit d'Hormuz en échange d'un arrêt des opérations militaires américano-israéliennes. Et le président américain l'a assuré, l'Iran serait prête à renoncer à son programme nucléaire. L'analyse de Yehuda Lancry, ancien ambassadeur de l'ONU et en France ce matin sur Radio J.
2: Il faut effectivement que le nucléaire soit traité de façon plus claire, sans équivoque, sans ambiguïté, pas d'engagement évasif du côté iranien, car ils sont maîtres dans l'art de la négociation. Ce sont des négociateurs coriaces, rétifs, qui peuvent faire durer, d'ailleurs, faire traîner les négociations en gagnant du temps et en espérant récupérer leurs avoirs, des milliards de dollars, pour se redonner une nouvelle santé. Donc Israël doit être très vigilant.
1: Yehuda Lancry, ancien ambassadeur à l'ONU et en France, ce matin sur Radio J. Partout où nous pouvons aider l'Ukraine, nous le faisons. Déclaration du secrétaire américain à la défense, Pete Hegseth, hier. Il était alors en visite à Singapour et a également pressé l'Europe de renforcer ses propres capacités. La ministre des armées française, Catherine Vautrin, n'a pas tardé à répliquer, je cite, « Entre la France et les États-Unis, nous sommes alliés, nous ne sommes pas toujours alignés ». De son côté, le premier ministre polonais a exhorté les Européens à prendre au sérieux les paroles et les actes russes. L'Estonie, elle, vient de déployer ses premiers systèmes anti-drones fixes à sa frontière avec la Russie. Et puis enfin, une information préoccupante en provenance de la centrale nucléaire de Zaporijjia dans le sud-est de l'Ukraine. Un drone a frappé le bâtiment des turbines du site. C'est ce qu'indique l'Agence internationale de l'énergie atomique. Et puis un nouvel incident antisémite en Espagne. Vendredi soir à Barcelone, une Américaine juive s'est vue refuser l'entrée des Termas Barcelonas parce qu'elle portait une étoile de David autour du cou. Le personnel et des visiteurs présents associaient ce symbole au sionisme, au génocide et ont exigé qu'elle s'en sépare pour accéder à la soirée. Elle et sa compagne ont refusé, toutes deux ont été expulsées. La femme a filmé l'incident et a déposé une plainte auprès de la police. Et puis enfin, la France est aux anges et célèbre ses champions, les champions du Paris Saint-Germain. C'est la deuxième année consécutive que les Français remportent la Coupe d'Europe. Le club parisien s'est imposé hier soir en finale face à Arsenal à Budapest au tir au but 4-3 après un match soldé par un but partout. Ce soir, les joueurs seront fêtés sur le Champ de Mars au pied de la Tour Eiffel. Le site ouvre à 14h et peut accueillir jusqu'à 90 000 personnes. Mais cette nuit, des débordements ont éclaté dans plusieurs villes. Bilan, selon le ministre de l'Intérieur, Laurent Nunez, 426 interpellations sur l'ensemble du territoire, dont 283 à Paris et 7 policiers blessés.
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11: Bonjour et bienvenue au Forum Radio J, dont vous êtes l'invité Vincent Jeanbrun. Bonjour.
12: Bonjour.
11: L'exploit historique du PSG, qui s'offre une deuxième sacre en Ligue des Champions, domine donc l'actualité de ce dimanche. Une deuxième étoile de champion d'Europe, pourtant ternie par des violences à Paris, dans une quinzaine de villes de France. La violence serait-elle devenue un nouveau mal français, le nouveau mal français? Narcotrafic, violence urbaine, violence dans les stades, violence à l'école, violence contre les élus et violence aussi au sein même du débat politique. Le vivre ensemble et la démocratie sont-ils en danger? Donc pour commencer, Vincent Jeanbrun, que retenez-vous de la soirée d'hier? La victoire du PSG ou les violences qui ont suivi à Paris et en province?
12: Je pense qu'il faut essayer de retenir le tout. Une belle victoire, une équipe qui a fait rêver des millions de Français, qui ont été dans la rue pour fêter, pour célébrer avec la joie, la bonne humeur. Et retenir des milliers de policiers qui ont fait leur job,
11: 22 000.
12: Protéger celles et ceux qui voulaient fêter en toute quiétude. Et heureusement qu'ils étaient là, puisqu'on l'a vu, et vous l'avez dit, vous avez aujourd'hui une minorité agissante dans notre pays qui vient détruire, qui vient saccager. Moi, je réfute le mot débordement, parce que on a l'impression que un débordement, c'est des gens qui n'avaient pas vraiment l'intention de tout casser, mais qui se sont laissés emporter... Allez, parce qu'ils ont bu un petit peu trop, ou je ne sais pas quoi. C'est pas ça. C'est depuis les émeutes, on le sait aujourd'hui, il y a une partie de notre société.
11: Depuis les émeutes, vous parlez de 2023.
12: De 2023.
11: Une dont vous avez été agissante.
12: Dans ma commune, et d'autres maires ont été attaqués, vous le rappelez à juste titre. Mais qu'est-ce qu'on a vu à l'époque déjà? Et je le décrivais dans mon livre qui s'appelait Les Deux France. Une France qui veut tirer de l'avant, qui veut être dans un vivre ensemble positif. Et de l'autre, la France du chaos, celle qui, objectivement, veut semer le trouble. Et c'est ceux qui ont saccagé à Paris et ailleurs hier l'ont fait sciemment.
11: Alors,
12: c'est pas un débordement, ils sont venus avec le but de le faire. Ils se sont probablement organisés, ils ont probablement amené avec...
11: Mais ça veut dire que la police n'a pas été à la hauteur?
12: Non, au contraire.
11: On va les en faire?
12: Alors, pardon. Alors là,
11: c'est une question
12: je veux surtout pas qu'on laisse entendre ça. Et ça, typiquement, c'est le discours de la LFI qui est intolérable. Quand je vois Madame Guettet qui nous dit hier « Ah, ça y est, le PSG a gagné, super, laissez les gens faire la fête. » Et elle interpelle le ministre en disant « Merci de ne pas gâcher la fête. »
11: Elle dit « Il faut pas
12: de répression,
11: c'est inacceptable. »
12: Ce sont des incendiaires à leur façon. Ouais. Monsieur Mélenchon, à l'époque des émeutes, disait ce qu'on avait le droit de brûler, pas de brûler. Voyez aujourd'hui où on en est.
11: Il disait, donc, il faut pas brûler les écoles.
12: Et exactement. Sous-entendu qu'on pouvait brûler tout le reste.
11: Voilà.
12: C'était inadmissible. Mais je veux le dire ici parce que il faut qu'on défende nos policiers. Il faut que les citoyens français disent merci et bravo à nos policiers.
11: Et au milieu de l'intérieur.
12: Protégés. Et évidemment, Laurent Nunez a été au rendez-vous puisqu'il a mobilisé des troupes comme jamais avec toutes ses équipes. Et effectivement, on a des interpellations, mais c'est une bonne chose, puisque ça veut dire que les policiers étaient là pour empêcher les exactions.
11: Alors, on va parler de tout ça, mais d'abord, on revient sur les faits. On a un match de foot, et le pays est paralysé, quelque part, par quelques milliers de voyous, de sauvageons. Qu'est-ce que vous dites, voyous, sauvageons ou racailles? Est-ce que c'est ça l'état de droit? Ben, voyous, sauvageons, racailles.
12: Là, on est sur une société qui est sans sauvage, comme avait dit Gérald Darmanin, avec une volonté de conflit permanent. C'est pour ça que je parle d'individus qui sont montés sur Paris ou ailleurs pour casser. Ils étaient organisés. Mmh. On n'est pas sur des personnes qui voulaient faire la fête et qui se sont laissées emporter. Non, ça, le côté débordement, je le réfute encore une fois.
11: Mais le terme, parce que on entend un certain nombre d'expressions. Certains parlent de voyous, de sauvages.
12: Moi, je reprends les termes de Jérôme Fourquet ce matin. On est sur des émeutiers. Ce sont des personnes qui sont dans un réflexe insurrectionnel de violence pure et qui viennent pour affronter les forces de l'ordre. En réalité, ils viennent même pas pour casser l'abribus. Mmh. Ils cassent l'abribus pour générer le conflit. Et pourquoi ça se passe en marge des matchs de foot? Ouais. Pourquoi ça
11: Alors, comment vous expliquez que la victoire d'un club de foot provoque des émeutes? Comment?
12: Parce qu'en réalité, c'est pas la victoire du club de foot. C'est que ces voyous qui sont dans cette insurrection permanente, qui veulent, sont dans une lutte de pouvoir, sont dans une lutte de territoire avec les représentants de l'État. En réalité, ils veulent une scène. Ils veulent des projecteurs sur eux. Et donc, effectivement, ils le font en marge de la fête de la musique, en marge de grands événements qui rassemblent, pour pouvoir être au cœur de l'actualité. Et au fond, on le voit bien, il y a une envie presque de se mettre en scène. Et c'est d'abord ça. Et puis ensuite, il y a un phénomène, et c'est triste à dire, et moi, en tant que ministre de la Ville, je veux lutter contre ça, c'est qu'au fond, ces mouvements insurrectionnels prennent racine dans des quartiers populaires. Encore une fois, je veux le redire, c'est une minorité, ça ne reflète pas.
11: Ça veut dire quoi qu'ils prennent racine dans des quartiers populaires?
12: Eh bien, il y a des territoires aujourd'hui qui ont été des territoires perdus de la République, où les habitants et une partie de la jeunesse ne se reconnaît plus comme faisant partie de notre pays et de notre République. Ce faisant, ils sont des cibles plus faciles pour être recrutés par des organisations, par des mouvements violents, par des mouvements insurrectionnels. Et donc, forcément, quand on a un rassemblement populaire comme ça en marge d'un match de foot, ils sont plus enclins à être mobilisés. Mais encore une fois, je vous le dis, pas de stigmatisation. Il y a 5 à 6 millions de Français qui vivent dans les quartiers populaires, qui aspirent à vivre en paix, qui se lèvent le matin pour aller bosser. Mais on voit bien aussi que ce sont dans ces quartiers-là où il y a une minorité qui ne respecte plus nos règles, respectent plus nos lois et qui maintenant viennent les défier et les provoquer.
11: On va préciser les choses. C'est le ministre de l'Intérieur, Laurent Nunez, qui a considéré vendredi, je le cite, « Vous n'avez pas le même public pour le CSG et pour Lens, par exemple. » Ça veut dire quoi, précisément?
12: On l'a vu, on l'a constaté. Lens a gagné, et bravo à eux. Des milliers de personnes rassemblées, qui chantent dans les rues, qui célèbrent pacifiquement. C'est donc que c'est possible et c'est donc que ce n'est pas le foot en soi, mais bien les grands rassemblements populaires en marge des banlieues, parce qu'encore une fois, il y a une minorité agissante dans ces banlieues qui est quasiment en train de faire sécession avec la République et avec notre pays. Et donc, on a un défi considérable, à la fois de fermeté et d'autorité pour empêcher tout débordement et toute violence et la sanctionner immédiatement. Et là-dessus, Laurent Nunez, avec ses équipes, ont été au rendez-vous, les forces de l'ordre ont été au rendez-vous, et on pense à eux parce que la nuit a été courte. Et de l'autre, il va falloir qu'on aille replanter le drapeau de la République dans ces quartiers, leur réapprendre à faire partie d'une même société, d'un même bloc, et c'est ce à quoi je m'emploie dans les fonctions qui sont les
11: mêmes. Quand vous dites quartier populaire, quand Laurent Nunez dit « vous n'avez pas le même public pour le PSG et pour Lens », on vous répond « c'est de la stigmatisation des habitants des banlieues, voire du racisme, de parler ainsi ». Répondez quoi? Voire de l'islamophobie. Qu'est-ce qu'il
12: faut évidemment éviter la stigmatisation. Parce qu'encore une fois, il y a 5 à 6 millions de Français qui veulent vivre honnêtement dans ces quartiers. Et donc, si on dit toute la banlieue, c'est des voyous ou des délinquants, c'est catastrophique parce que justement, on va donner encore plus de prétextes à des jeunes de dire, voyez, on nous aime pas. Donc, c'est pas ce sujet-là. Il faut faire attention à ça. Pour autant, il faut être extrêmement ferme dans le constat. Vous avez aujourd'hui des narcotrafiquants qui gangrènent ces quartiers. Vous avez effectivement un communautarisme exacerbé qui peut faire en sorte que justement ce soit plus le récit national, ce soit plus...
11: Ça veut dire quoi un communautarisme exacerbé?
12: Vous savez, je citais tout à l'heure le livre que j'ai écrit après les émeutes, Les Deux France. Je disais que dans la France du chaos, vous aviez les séparatismes de tous bords. Et ce sont tous ceux qui veulent...
11: Ça veut dire l'islamosphère?
12: Vous avez l'islamosphère, mais vous avez dans d'autres registres... une forme de wokisme dévoyé qui fait que l'individu prime sur le collectif et donc il est interdit d'interdire d'être ce que je veux être. Donc des séparatismes de tout bord. Mais effectivement, vous avez aujourd'hui la religion pris en prétexte pour faire sécession de la République.
11: Quand vous dites la religion pris en prétexte, vous pensez à l'islam?
12: Je parle de mouvements intégristes qui découlent de l'islam.
11: Donc vous parlez d'islamisme et des frères musulmans?
12: Absolument, et particulièrement de ce qu'on a appelé l'imam internet, ou certains me disent dans les rues l'imam Google, parce qu'encore une fois, il y a la religion d'un côté, Vous avez des pratiquants de la religion musulmane qui n'ont aucun problème à être parfaitement intégrés dans la société française, et d'autres qui vont prétexter cette religion pour créer un communautarisme qui sépare du reste de la République.
11: Ça veut dire que,
12: et ça, il faut le combattre avec fermeté.
11: Ça veut dire que ce qui s'est passé hier, la violence, c'est dû aussi à l'imam internet, comme vous dites ?
12: C'est lié à un phénomène qui, dès les premières années de l'enfance, explique à une partie de notre jeunesse que le pays dans lequel ils grandissent ne les aime pas, que le pays dans lequel ils grandissent n'est pas fait pour eux, et que au mieux il faut le changer, et au pire il faut le combattre. Mmh. Encore une fois, il faut regarder les proportions, ce n'est pas la majorité des cas, mais ce discours, il existe sur Internet, et nos enfants sont de plus en plus ciblés par des vidéos Internet, on pense à TikTok notamment, et je pense qu'il faut les en protéger. C'est vrai à travers un discours parfois de haine qui est prêché au pied des tours, et en général par le canal non officiel, encore une fois. Et moi, je dois le dire ici, j'étais maire pendant 10 ans, une communauté musulmane installée pignon sur rue, à qui ça se passait merveilleusement bien. Il n'y a pas de sujet là-dessus. Mais eux-mêmes
11: qu'est-ce qui se passe aujourd'hui, alors ?
12: Eux-mêmes disaient, sur Internet, les gamins apprennent des conneries, voient des bêtises. Et puis vous avez les narcotrafiquants qui essayent de recréer leurs propres règles et leurs propres lois. Et bien souvent, ils sont complices objectifs entre les extrémistes,
11: entre qui
12: les séparatistes, extrémistes, islamistes bien souvent, et les narcotrafiquants. Il y a une volonté commune de décrocher une partie de notre population du récit national et du récit républicain.
11: Alors c'est intéressant ce que vous dites, ça veut dire que le narcotrafic, les narcotrafiquants, ils sont liés au réseau islamiste ou des frères musulmans.
12: Il y a une complicité objective parce qu'au fond l'objectif est le même, séparer une partie de notre population et particulièrement celle qui vit dans nos quartiers du reste de la société. Et donc ils s'alimentent l'un l'autre. On peut pas dire qu'ils sont les mêmes, bien sûr, bien entendu, mais ils s'alimentent, c'est sûr.
11: Ils s'alimentent, ils cèdent.
12: Ce sont des alliés objectifs et on a vu parfois des réseaux extrémistes religieux blanchir de l'argent de réseaux narcotrafiquants en disant que c'était de l'argent de la quête, alors qu'en réalité c'était de l'argent du narcotrafic, parce que tout ça alimentait le projet. C'est possible, mais encore une fois le sujet, c'est de se dire, est-ce qu'on dit à nos gamins qui habitent dans ces quartiers, vous êtes des enfants de France et donc vous avez des droits et des devoirs et vous faites partie de la communauté nationale, ou bien leur laisser penser que leur patrie, c'est une religion extrémisée, ou bien leur gang, porté par les narcotrafiquants. Et donc, encore une fois, choc d'autorité, ça c'est un sujet, et choc d'espoir, parce que ces gamins, il faut leur dire qu'ils font partie.
11: Choc d'autorité, choc d'espoir, ça peut être fait tout de suite, il faut attendre la présidentielle.
12: Alors, il y a une partie qui doit être faite immédiatement, et ça a été commencé, Gérald Darmanin, avec la loi narcotrafique, a permis de donner des outils nouveaux et à la police et à la justice, et Laurent Nunez poursuit ce combat, mobilisation des forces de l'ordre, il y a eu les opérations XXL, donc on combat le narcotrafic, il y a eu la loi séparatisme, pour mieux lutter contre l'islamisme radical, et puis effectivement, il y a des grands sujets qui devront être tranchés à l'élection présidentielle, notamment ceux qui viennent toucher, par exemple, à la Constitution, pour faire en sorte que demain, on ait une justice qui soit beaucoup plus efficace et beaucoup plus réactive par rapport à ceux qui attaquent la République.
11: Je voudrais revenir à ce que vous disiez tout à l'heure. Quand vous dites que c'est les banlieues, il y a un lien avec éventuellement l'islamosphère. C'est un problème d'immigration ou d'intégration ?
12: Probablement les deux, mon capitaine.
11: Si on veut
12: intégrer et assimiler plus facilement des personnes qui viennent d'ailleurs et qui, justement, n'ont pas au départ le même récit que les Français qui sont là depuis longtemps, la quantité en général joue. C'est plus facile d'intégrer un petit nombre de personnes. Et c'est d'autant plus vrai quand on commence à regarder l'immigration illégale, puisque par définition, elle n'est pas contrôlée. Et ça, il est fondamental qu'on puisse resécuriser nos frontières et choisir qui rentre et qui sort. J'ai déjà eu l'occasion de le dire, mais chez vous, vous avez une porte d'entrée avec une serrure. C'est pas parce que vous voulez empêcher toute personne de rentrer chez vous. C'est uniquement parce que vous voulez décider qui peut rentrer chez vous. À l'échelle d'un pays, à l'échelle de l'Europe, on doit avoir la même logique. Et puis le deuxième sujet, c'est que peut-être pendant trop longtemps, on a considéré que la France s'imposait d'elle-même, que les valeurs républicaines, ses lois, l'égalité homme-femme par exemple, les droits et les devoirs, étaient tellement évidents qu'il n'y avait même plus besoin de les rappeler pour qu'ils s'imposent à toute personne qui arrive
11: chez nous. Et vous dites que c'est plus le cas aujourd'hui.
12: Aujourd'hui, c'est pas le cas et il faut pas être naïf. On voit bien qu'aujourd'hui, d'autres ont pris leur place. La nature ayant horreur du vide, quand on ne fait plus de prosélytisme républicain, et j'assume ce mot parce que, encore une fois, c'est, je pense que nous allons devoir faire, eh bien, d'autres font leur prosélytisme, soit en vous recrutant dans un gang comme les narcotrafiquants le font, en disant tiens, la famille, le clan, c'est nous, soit en vous recrutant dans une communauté typiquement un islam radical ou vient dans notre communauté plutôt que la communauté nationale.
11: L'immigration, Gérald Darmanin, il a appelé un moratoire de 3 ans sur l'immigration légale après la présidentielle. Quant à Bruno Retailleau, il veut conditionner l'accès aux aides sociales pour les étrangers à 5 ans de résidence légale et de travail. Vous êtes plutôt Darmanin ou plutôt Retailleau ?
12: Je suis pour qu'on ait des solutions concrètes. Ça signifie que il y a des questions à se poser. Il faut que ce thème soit au cœur de la présidentielle. Quand Gérald Darmanin pose la question du moratoire, il pose une question importante qu'il va devoir être tranchée pendant l'élection présidentielle. Et de manière générale, il faut qu'on dise pourquoi on accueille et comment on accueille. Voilà. Et je pense aussi dire qu'est-ce que c'est que la République française aujourd'hui et quand on vient dans notre pays, quelles sont les règles de vie qu'on va accepter ? Et il y a des choses sur lesquelles on doit être intransigeant. La laïcité en est une, la possibilité d'exercer son culte, mais dans le respect de toutes les autres. L'égalité homme-femme en est une, le respect des lois, etc. Et ça, là-dessus, il va falloir être très très fort. Au-delà des mots, il va falloir proposer des méthodes concrètes, parce que finalement, on a l'impression que ça, on l'a entendu à chaque élection présidentielle, et on voit bien que pour l'instant, ça n'a pas été mis en œuvre.
11: Alors, on revient aux violences d'hier soir. Il y a eu donc 416 interpellations, dont 283 à Paris et 71 gardes à vue. La police a fait son travail. La balle est désormais dans le camp de la justice. L'an dernier, suite aux violences qui avaient suivi la première victoire du PSG en Ligue des Champions, la justice avait été, on va dire, laxiste. Il y avait eu quelques condamnations, des peines de prison avec sursis, je crois 2 ou 3 peines de prison fermes et des amendes. Qu'est-ce que vous attendez des juges qui vont devoir décider du sort des auteurs de ces violences à partir de demain ?
12: Vous savez, j'en discutais.
11: Qu'est-ce que vous attendez de la justice ?
12: Mon ami,
11: l'ancien
12: Frédéric Pechnard, il nous répète souvent, ce qui compte, c'est moins la dureté de la peine que sa certitude et son immédiateté. Et tout le problème de notre système judiciaire, c'est que c'est trop long. Et que bien souvent, on ne sait pas s'il va y avoir sanction ou pas.
11: Je faisais référence aux
12: émeutes de 2023. Ouais. C'est pareil. On nous avait annoncé 1 millier de personnes condamnées. À quoi ? Comment ? Il n'y a pas de statistiques, il n'y a pas de bilan. Et on voit bien, pour connaître un exemple, dans le Val-de-Marne, à Villeneuve-le-Roi, quelqu'un s'était filmé en train de brûler la mairie. Il est ressorti avec du sursis. Et donc finalement,
11: voilà, vous dites quoi aux juges qui vont devoir statuer sur le sort ces émeutiers ?
12: Je leur dis ce qu'attendent les Français, c'est-à-dire de la fermeté et de l'exemplarité.
11: C'est quoi la fermeté ? Parce qu'ils risquent gros quand il y a des attaques contre des forces de police, c'est plusieurs années de prison et 75 000 ou 100 000 euros d'amende. Qu'est-ce que vous attendez de la justice ?
12: La certitude de la peine est la peine la plus forte et exemplaire possible. Nos policiers ne peuvent pas risquer leur vie sans que la justice les protège. Donc encore une fois, je ne suis pas juste, c'est pas à moi de donner des consignes à la justice et aux juges, mais l'attente des Français, elle est évidente, et à chaque fois qu'on déçoit cette attente des Français, ils se tournent vers des formations politiques populistes qui leur disent que demain, on rasera gratis. Et donc il faut absolument qu'il y ait de l'exemplarité sur ces
11: points. Au passage, quand les auteurs de ces violences sont des mineurs, il y en a eu hier, la justice ne peut pas faire grand-chose, la responsabilité des parents doit-elle être mise en cause ?
12: Bah, évidemment.
11: De quelle manière ? Et de quelle manière ?
12: Déjà, pardon, mais...
11: Bon, il y a la loi,
12: qu'est-ce que ces gamins ils font à 4h du matin en train de brûler des voitures ? S'ils sont mineurs, ils devraient être chez eux.
11: Donc les parents, qu'est-ce qu'ils risquent et qu'est-ce qu'ils doivent risquer ?
12: Mais aujourd'hui, la justice permet déjà d'avoir une mise à contribution des parents et une sanction des parents. C'est vrai au niveau de l'amende, c'est vrai sur un certain nombre de choses.
11: Notamment par rapport aux allocations familiales ?
12: Moi, je suis un tout petit peu plus réservé sur les allocations familiales pour une seule raison, c'est que bien souvent, il y a d'autres enfants dans la famille. Et donc, impacter un enfant qui, lui, respecterait le droit ou qui est encore trop petit pour être dans le sujet.
11: Il faut avoir de punition collective.
12: Mais en revanche, quand vous mettez à l'amende, c'est la famille qui est impactée. Et puis, j'ai eu l'occasion de le dire. Moi, je considère que, aujourd'hui, quand vous bénéficiez d'un logement social, je mise du logement, vous bénéficiez d'un logement social, vous bénéficiez de la solidarité nationale. Eh bien, si vous faites partie des familles qui cassent, qui brûlent, qui dealent, qui agressent les autres, eh bien, cette solidarité nationale, vous n'y avez plus le droit.
11: Donc,
12: c'est ça qu'il faudrait faire.
11: Expulsion de ces logements sociaux.
12: Évidemment. Moi, ça me paraît évident aujourd'hui de dire, si vous avez des occupants d'un logement social qui commettent des crimes et des délits graves, et il faut qu'on puisse avancer là-dessus. C'est un débat de la présidentielle, parce que ça impacte énormément de règles et de lois et du droit. Et je considère que ça fait partie des choses où le message doit être très clair.
11: Les Français attendent ça pour vous ?
12: Ah, moi, je suis convaincu qu'ils attendent ça. Je pense que le meilleur moyen, c'est de faire en sorte qu'il n'y ait plus de bail social à vie. C'est-à-dire qu'en gros, quand vous avez un logement social, c'est plus pour toute la vie. Un peu comme dans le privé, tous les 3 ans, on fait un point. Est-ce que vous y avez le droit, pas le droit? Et effectivement, si sur les 3 dernières années, vous avez des condamnations, eh bien, par définition, vous y avez plus le droit. Moi, ça fait partie des sujets qui me paraissent être des évidences et qui sont de nature aussi à nettoyer des quartiers populaires où, encore une fois, vous avez une grande, grande, grande majorité de Français qui n'aspirent qu'à vivre en paix.
11: Alors, il y a les causes et les conséquences politiques. Vous parliez de la députée LFI Clémence Guettet tout à l'heure, donc qui a demandé, comme vous l'avez dit, au ministre de l'Intérieur de ne pas gâcher la fête une nouvelle fois, ajoutant « pas de répression violente, le désastre de l'année dernière ne doit pas se reproduire ».
12: C'est une provocation.
11: C'est-à-dire, provocation.
12: Quand elle rédige ce tweet, elle sait très bien que c'est une façon de faire un clin d'œil à ces émeutiers, à cette France insurrectionnelle.
11: Et pourquoi elle fait ça?
12: Mais parce que ils comptent sur eux, c'est leur électorat. Quand il y a quelques années,
11: un vivier électoral,
12: Monsieur Bompard dit on va foutre en l'air la République. C'est déjà les prémices, les étincelles de l'insurrection. Mmh. Quand vous avez le maire de Saint-Denis qui dit attention, en cas de victoire de telle ou telle formation politique, ce sera l'insurrection. Il utilise le mot. C'est vraiment des incendiaires. Ils sont en train d'alimenter la conflictualisation.
11: On précise Bagayoko, donc le maire de Saint-Denis, qui évoque une insurrection populaire en cas de victoire du RN à la présidentielle, pour être précis.
12: Oui, mais le mot insurrection est lâché. Ouais. Et donc, on voit bien cette mentalité de tout conflictualiser. Et puis, pardon.
11: Avec des visées électoralistes?
12: Je le précise pas parce que ça paraît tellement évident.
11: Ouais.
12: Mais vous savez, quand vous avez leur candidat à Marseille, monsieur Delogu, qui pose fièrement avec des jeunes qui font la promotion de la DZ mafia, ça ne choque personne. C'est à aucun moment.
11: Il a dit, c'était avant la campagne, pendant la campagne municipale à Marseille, Sébastien Delogu, il a dit représenter la DZ à Marseille. Alors on ne sait pas si c'est la DZ mafia ou la DZ comme Algérie. Je sais pas, moi, voilà.
12: Oui, c'est quand c'est flou, c'est qu'il y a un loup, disait Martine Aubryen. Ouais. Bon, en l'occurrence, on voit bien ce clientélisme vis-à-vis des narcotrafiquants. D'ailleurs, on l'a vu aussi, certains candidats LFI n'hésitaient pas à dire que dans leur programme pour les municipales, si on arrive au pouvoir, on désarme la police. Le maire de Saint-Denis l'a fait, on voit où ça le mène. On va vous laisser tranquille. C'est le mot d'ordre, au fond. Vous pourrez continuer à faire vos
11: petits. Ça veut dire, vous dites qu'il y a une connivence entre LFI et les narcotrafics?
12: Il y a évidemment une connivence.
11: Avec le narcotrafic et LFI narcotrafic?
12: En tout cas, il y a une bienveillance vis-à-vis du narcotrafic.
11: De LFI.
12: Mais je vais vous dire une chose simple. On vient de citer le tweet de Madame Guettet. Est-ce que vous avez vu des tweets condamnant les violences de la part des gens de LFI? Est-ce que vous avez vu des expressions publiques condamnant cette violence?
11: Vous les attendez?
12: Évidemment. Mais je les attends depuis des années maintenant. Je les attends depuis des années. Parce que
11: vous avez en mémoire leur slogan, la police tue, c'est ça?
12: Exactement. Vous le disiez tout à l'heure, on a été particulièrement touché par les émeutes dans ma
11: ville. Alors on précise les choses pour nos éditeurs. Donc c'était dans la nuit du 1er au 2 juillet 2023, donc après la mort de Naël. Vous étiez alors maire de L'Haÿ-les-Roses, dans le Val-de-Marne. Une enquête ouverte le 23 juillet 2023 pour destruction du bien d'autrui en bande organisée, participation à une association de malfaiteurs en vue de la préparation d'un crime a été ouverte à ce moment-là. Et puis, l'enquête n'a rien donné.
12: Non, mais au-delà de mon cas personnel.
11: Enfin, votre cas personnel, celui de votre femme, de vos enfants, il aurait pu y avoir des victimes.
12: Ils ont balancé une voiture en feu contre ma maison, donc effectivement, c'est compliqué. Dans sa fuite, ma femme s'était blessée, donc évidemment que ça nous marque. Et même si 2023, ça doit paraître long et loin pour beaucoup de personnes, pour nous, c'est encore très présent. Et je dois vous dire qu'hier, avec tous les tirs de mortier suite à la victoire du PSG, on n'a pas vécu une bonne soirée parce que ça nous rappelait trop les événements de 2023. Mais puisqu'on parle de seconde politique, elle est où la LFI dans ces cas-là? Elle condamne quoi? Ils sont où les messages pour dire ça suffit de brûler, de casser, ça suffit la violence? Ils sont où? Parce que ils prétendent à longueur de journée d'émission radio dire qu'ils défendent les petits gens et les pauvres.
11: Pour vous,
12: c'est le meilleur moyen de défendre les petits gens et les pauvres, c'est-à-dire ceux qui n'ont pas la possibilité de quitter la cité, ceux qui n'ont pas la possibilité de se défendre par eux-mêmes, ceux qui n'ont pas la possibilité de s'émanciper par eux-mêmes et qui comptent sur la solidarité nationale. le meilleur moyen de les défendre, c'est d'être intransigeant vis-à-vis de ceux qui
11: cassent,
12: vis-à-vis des trafiquants. Et donc, ils ont une responsabilité majeure. Et c'est un ennemi aujourd'hui politique majeur.
11: Qui est un ennemi politique majeur?
12: La LFI, je le dis sincèrement. Et je veux le dire à ceux qui disent, oh, quand même, il exagère. Mais pardon, moi quand j'ai eu pour député...
11: un ennemi politique majeur
12: Madame Rachel Keke qui est venue... dans mon bureau quand j'étais maire à l'Île-Rose, m'expliquer que oui, la police tuait les enfants et qu'elle aimerait bien que la police tue mes enfants pour que je me rende compte de ce que ça faisait, parce que moi j'étais un homme blanc riche. Enfin, vous voyez, le logiciel, c'est donc un logiciel avant, qui est profondément anti-républicain, contre les valeurs de l'universalisme.
11: Les LFI, c'est l'ennemi de la République.
12: C'est dangereux. Moi, je considère que le discours des LFI, c'est clairement un discours extrêmement dangereux pour la République, et je trouve que leur connivence permanente, au moins dans les mots, au moins dans les phrases, avec les séparatistes et avec les narcotrafiquants, m'inquiète profondément, et je pense qu'il va falloir qu'on dénonce ça.
11: Ça veut dire que quand LFI prend comme slogan la police tue, LFI contribue à la violence ambiante et au rejet d'autorité, et que LFI a une lourde responsabilité dans la violence qui mine la société.
12: À défaut d'allumer l'incendie.
11: Et contre les élus, violence contre les élus.
12: Ils mettent de l'huile sur le feu, évidemment.
11: Sur le narcotrafic, est-ce que narcotrafic, violence urbaine, violence dans les stades, violence à l'école, violence contre les élus, dont vous avez été l'une des victimes, et violence au sein du débat politique, est-ce que tout ça est lié?
12: Évidemment que tout ça est lié. Ça montre le climat d'une société qui est en train de perdre ses repères et sa boussole. Et donc il va falloir se mobiliser, parce que là c'est vraiment culturalo-civilisationnel ce qui est en train de se passer. On parlait juste avant que l'émission commence, j'ai des amis qui ont été voir le match à Budapest, pas de violence là-bas. Il n'y a pas besoin de 8000 policiers, avec 4000 ça suffit largement. Donc il y a des pays aujourd'hui, en Europe et ailleurs dans le monde, où il n'y a pas cet ensauvagement, il n'y a pas cette violence permanente qui s'exprime là régulièrement.
11: Et vous dites l'ensauvagement, il est dû à LFI.
12: Il est dû à ce récit permanent sur lequel surfe évidemment LFI. Ça serait trop facile de dire que tout est de la responsabilité des LFI et que les autres n'ont pas fauté. C'est pas mon propos. Mais on voit bien que face à ce mouvement, cette partie de notre population qui décroche et qui est en train d'essayer de partir quasiment dans une voie autre, voire même qui vient affronter tout ce qui représente de près ou de loin les institutions, et il y a ceux qui essayent de lutter contre et il y a ceux qui surfent dessus. Les filles surfent dessus.
11: Le narcotrafic, Sébastien Lecornu, veut un changement d'échelle de la réponse au narcotrafic. Concrètement, qu'est-ce que ça veut dire? Est-ce qu'il faut envoyer l'armée contre les narcotrafics, puisque on sait a priori précisément où se trouvent les points de deal?
12: Sébastien Lecornu a très juste titre a réuni une réunion interministérielle avec l'ensemble des services de police, de renseignement, pour qu'on puisse prendre à bras le corps ce sujet et déployer tous les moyens possibles et nécessaires et en faire un vrai combat de société. Et comme on le disait tout à l'heure, il y a des choses qui vont être tranchées par le débat présidentiel, mais nous, le gouvernement, et autour de Sébastien Lecornu, on est dans l'action aujourd'hui. Et donc, on va pas attendre un an avant de bouger. Donc, on est pleinement mobilisé. Il y a eu une première réunion, il y en aura une qui a fait le bilan, finalement, le constat, qui est alarmant, c'est vrai. Et maintenant, on va continuer à se réunir pour trouver des solutions nouvelles et aller beaucoup plus loin dans notre lutte contre le narcotrafic. L'armée, son but n'est pas de faire la police du quotidien. Donc non, pas l'armée, c'est pas le sujet. En revanche, qu'on blinde pardon pour l'expression, mais qu'on renforce violemment notre arsenal judiciaire pour lutter contre le narcotrafic, c'est évident. Et qu'on puisse décréter...
11: Enfin, ça passe par des lois, c'est long.
12: Bien sûr, mais il faut l'initier maintenant. Et ça, c'est fondamental. Ensuite...
11: Charles Pasqua, il disait qu'il faut terroriser les terroristes.
12: Eh bien, il faut terroriser les narcotrafiquants, mais bien entendu.
11: Mais de quelle manière?
12: C'est fondamental. Ensuite, vous l'avez dit, on les repère assez facilement, les points de deal. Vous avez raison de le dire. C'est d'ailleurs grâce à ça aussi que dans certaines villes, on est passé de 22 points de deal à 2 seulement. Quand on met les moyens, on fait reculer le narcotrafic. En revanche, les sommes financières sont tellement importantes qu'il y a un enjeu, il y a un combat majeur à mener. On l'a dit, il y a un phénomène de corruption qui est en train d'arriver avec ce double phénomène. C'est la mallette avec des montants énormes, mais si tu prends pas la mallette, attention à toi et à ta famille. Et donc c'est corruption et menace. Il y a des fonctionnaires qui peuvent être touchés.
11: Et chez vous, si vous avez vous concernant, si vous avez été victime de cette attaque le 1er juillet 2023, c'est délié selon vous à quoi? Un problème de narcotrafic ou autre chose?
12: J'ai pas fait l'enquête, mais clairement, c'est lié aux violences urbaines à ce moment-là, et vous avez cette attaque. attaque à mon domicile, probablement parce qu'ils veulent m'envoyer un message. D'abord parce qu'on a essayé on a résisté aux émeutes. Hein, mm-hmm. Quand on se souvient que certains fonctionnaires nous avaient dit laisser brûler, il y a des assurances pour ça. Bah nous, à l'Aïrose, on a refusé de laisser brûler, on s'est défendu. Et probablement que ça n'a pas plu. Et ce qui est sûr, en tout cas, ce qui est fort probable, c'est que pour commanditer une attaque aussi organisée avec un véhicule volé la veille, deux véhicules qui viennent chez moi, etc., etc., c'est suffisamment professionnel pour imaginer qu'on est sur
11: quelqu'un qui a... Et on comprend pas, deux ans et demi après, pourquoi on n'a pas trouvé encore les coupables. Hein.
12: Non, mais ça fait partie des solutions concrètes qu'il va falloir qu'on trouve, parce qu'en fait, on voit bien qu'on traite le narcotrafic comme une criminalité organisée d'hier. Mmh. Or, on a affaire en face de nous à des gens qui sont à la pointe de la technologie, qui soit utilisent des messageries cryptées, soit inventent leurs propres messageries cryptées avec des codeurs et des hackers
11: et
12: de très haut niveau.
11: Pour ça, hein, oui.
12: Et ils ont tout le niveau. Donc en fait, là, ils ont, entre guillemets, la menace, l'épée est telle qu'il va falloir qu'on ait un bouclier qui soit modernisé parce qu'on n'est pas au niveau. Et typiquement, dans l'affaire qui est la mienne, mais dans toutes les affaires liées à ces narcotrafiquants, à ces crimes commandités, etc., il faut qu'on ait des outils pour aller, et notamment utiliser l'IA pour aller chercher l'info beaucoup plus profondément et avoir un renseignement beaucoup plus puissant.
11: Alors, puisque vous parliez d'LFI, quand LFI fait lire un député, en l'occurrence Louis Boyard, qui est de votre département d'ailleurs, qui assume son passé de dealer, Louis Boyard, quand on constate qu'un autre député LFI, en l'occurrence Andy Kerbra, a été pris en flagrant délit d'achat de drogue de synthèse 3 MMC auprès d'un mineur, c'était en octobre 2024, où vous parliez de Sébastien Delogu qui affirme représenter la DZ à Marseille. Qu'est-ce que cela dit de ce parti? De quoi le LFI est-il le nom?
12: En tout cas, on se l'a dit il y a quelques instants. Il y a une vraie connivence avec, si ce n'est le monde des dealers, en tout cas le monde des consommateurs. Et donc,
11: c'est pareil, un monde des dealers, un monde des consommateurs, ou c'est pareil?
12: Alors, c'est pas pareil, mais ça, pour le coup, il faut le dire avec beaucoup de fermeté. Si on fume un joint entre copains le samedi soir en se donnant bonne conscience en disant que c'est récréatif, faut imaginer que c'est évidemment totalement corrélé.
11: D'ailleurs, vous avez déjà
12: avec
11: fumé un joint,
12: les tirs de Kalach. C'est pas du tout l'éducation que j'ai reçue de mes parents, je peux vous le confirmer. On est plutôt dans le respect des règles et des lois. En l'occurrence, on a aujourd'hui des consommateurs qui génère ces marchés financiers énormes, génère la violence qui est connectée. Il y a quelques années de ça, il y avait déjà des tirs entre gangs, mais il n'y avait quasiment aucune victime collatérale. Mmh. Aujourd'hui, tout ça est géré par Internet. On recrute des mineurs de 14 ans qui traversent la moitié de la France pour quelques centaines d'euros, maximum quelques milliers. Mmh. On leur donne une calache à un point de rendez-vous et ils vont tirer dans un amateurisme total avec des victimes collatérales dans tous les sens. Quand on consomme de la drogue, c'est ça qu'on est en train de financer.
11: On passe à un autre sujet, mais toujours lié à LFI. L'eurodéputé LFI Rima Hassan et ses deux collègues insoumis, Gabriel Catala et Thomas Porte, ainsi que la députée EELV, Sabrina Sebaï, sont allés rendre visite, c'était le 25 mai, lundi Pentecôte, à la prison d'Oni, à un détenu palestinien, Ali, mis en examen pour complicité et tentative d'assassinat en lien avec une entreprise terroriste détenue depuis mai 2024. Ils étaient en compagnie de 6 journalistes, ces députés, du Monde, de France Inter, de Blast, de Mediapart et de Politis. Ces députés mettent en avant leur droit de visite des lieux de privation de liberté. C'est un droit de visite ou c'est une complicité de terrorisme? Et est-ce que c'est acceptable?
12: En fait, vous avez deux choses. Le droit de visite, il est de droit, il est constitutionnel et tout parlementaire a le droit d'aller rendre visite. Enfin, c'est pas rendre visite, c'est aller s'assurer que les prisons sont bien gérées. Mmh. Et ça, là-dessus, je vais pas le remettre en cause. Maintenant, on note qu'ils choisissent qui ils vont visiter. Et ça ne me serait jamais venu à l'esprit d'aller rendre visite à une personne qui est comme ça liée de façon aussi manifeste au terrorisme. Donc effectivement, c'est inquiétant et on se demande quel est le mobile. Pourquoi vont-ils rencontrer ce type
11: pour
12: de personnage?
11: Pour vous, c'est quoi?
12: Et évidemment, là encore, une façon de faire un clin d'œil à un écosystème qui est déterminé à faire gagner une certaine idéologie à l'échelle planétaire et notamment à porter des messages de haine et on va se dire les mots, un combat antisémite évident.
11: Un clin d'œil à un électorat obnubilé par la haine d'Israël et la haine des Juifs, c'est ça?
12: Je n'aurais pas dit mieux.
11: Rima Hassan d'ailleurs qui a échangé en arabe avec le détenu Ali, ce qui est interdit, l'encadrement étant censé pouvoir contrôler ce qu'il se dit entre le détenu et les parlementaires. Qu'est-ce que vous en pensez? De quoi Rima Hassan est-elle le nom? Eurodéputé ou agent de l'étranger complice d'organisation terroriste? De quoi Rima Hassan est-elle le nom?
12: Ce qui est sûr, c'est que je vous le disais tout à l'heure que je pense qu'il faut qu'on défende les valeurs de la République française et qu'on a le sentiment que Madame Hassan, dans sa façon de faire la politique, dans la façon qu'elle a de porter ses combats, dans la façon dont elle porte ses messages politiques, elle vient en permanence affaiblir la vision qui est la mienne de la République française. Quand on va discuter, comme elle le fait, avec des terroristes, quand elle fait des tweets qui mettent en avant des personnes qui ont été dans l'histoire du monde condamnées pour terrorisme et pour des violences abjectes, on se dit qu'elle est de façon orthogonale en contradiction avec tous nos grands principes. Moi, je pense qu'elle est dans un combat qui fait que elle défend une idéologie qui n'est pas celle de la France, et bien souvent elle le fait contre notre propre.
11: Du parti de l'étranger.
12: Je veux pas tomber dans ces caricatures là, mais la vérité c'est que elle est dans une haine d'Israël qui est manifeste. Elle l'écrit de manière assez violente. Elle ne condamne quasiment jamais. Enfin, elle ne condamne jamais le Hamas. Et je pense qu'on doit pouvoir avoir un discours de vérité là-dessus. Et donc elle fait partie des adversaires politiques qui sont les miens.
11: L'antisémitisme n'a jamais disparu depuis Auschwitz, mais après Auschwitz, il était devenu honteux. Est-ce que l'on constate depuis le pogrom du Hamas du 7 octobre, c'est qu'il revient de manière décomplexée, parée de vertu, sous couvert d'antisionisme. Est-ce juste de dire qu'il menace ainsi de manière quasi existentielle ce qui nous relie à tous, la République, l'humanisme et les Lumières?
12: Oui, absolument. C'est pour ça que moi je combattrai l'antisémitisme sous toutes ses formes, comme je combats les discriminations. Vous savez, j'ai beaucoup parlé là dans cette émission de République, mais parce que ce que j'aime dans cette République française qui est la nôtre, c'est qu'elle est universaliste. Elle regarde le comportement des gens, elle regarde ce qu'ils font et non pas ce qu'ils sont par essence, dans quel Dieu ils ont envie de croire, dans quelles sont leurs orientations, quelles sont. Mon sujet, c'est ça, c'est qu'on a la chance d'avoir cette République et aujourd'hui vous avez. Des gens qui viennent la briser son idéal en disant qu'il faudrait se réunir par communauté, par origine, par couleur de peau, c'est inacceptable.
11: Et alors lors de...
12: Et effectivement, vous avez aujourd'hui des forces politiques qui jouent sur l'antisionisme de manière évidente et c'est un danger parce qu'en fait aujourd'hui derrière cet antisionisme, derrière le prétexte de combattre le gouvernement d'Israël, en réalité, ils combattent tout un peuple. Et c'est extrêmement, extrêmement...
11: Le peuple juif, vous le dire?
12: Évidemment.
11: Lors de son premier meeting de candidat à la présidentielle, c'était hier, Gabriel Attal a affirmé que ses adversaires ne sont pas ceux, et je le cite, avec qui nous avons gouverné jusqu'en 2024, c'est Gabriel Attal qui parle ainsi, mais les marchands de haine, les apôtres du déclin, les artisans de la nostalgie, et il a nommé directement Rassemblement National et France Insoumise. Est-ce que vous êtes sur la même longueur d'onde que lui?
12: Oui, j'aurais pu tenir ce discours-là, bien sûr.
11: En disant, mes adversaires, c'est le Rassemblement National et LFI?
12: Oui, parce que ce sont, au fond, tous les séparatistes. C'est-à-dire que la LFI, on vient de se le dire, sont dans une haine de l'autre et veulent briser notre pacte républicain. Et vous avez encore au Rassemblement National des gens qui ont un logiciel équivalent, qui vont regarder les gens sur ce qu'ils sont, leur couleur de peau, leurs origines, au lieu de regarder sur ce qu'ils font. Et donc oui, il y a cette menace des deux côtés, même si clairement le fonctionnement de ces deux formations politiques n'est pas le même. Mais moi je défends l'union d'un bloc central qui permette de faire travailler ensemble des gens qui partagent l'idée qu'on peut être un grand pays, tourné vers l'avenir, et dans lequel on refait société autour de projets communs positifs, et non pas sur la haine de l'autre.
11: C'est-à-dire que vous mettez un signal entre LFI et Rassemblement National?
12: Non, parce que, comme je viens de vous le dire, ce sont des formations qui agissent différemment. Politiquement, je pense que le chemin le bon, c'est celui qui permet de sortir de cette ornière du second tour, Jean-Luc Mélenchon.
11: Second tour, Jean-Luc Mélenchon ou Bardella ou Le Pen, vous votez qui?
12: On va tout faire pour l'éviter.
11: Mais
12: et c'est le combat qu'on va mener
11: si vous
12: avec
11: pas,
12: d'autres.
11: Qu'est-ce que vous faites?
12: Moi, je rassemble aujourd'hui et je tiens ce discours avec un certain nombre d'autres amis et je pense notamment à la porte-parole du gouvernement, Maud Bréjon, avec qui on a fait signer 90 parlementaires pour dire les candidats du bloc central doivent se rassembler et s'unir pour faire en sorte de desserrer les taux.
11: Alors justement, Bruno Retailleau, c'est aujourd'hui, d'ailleurs, qui vous a exclu et puis suspendu de LR après votre nomination au gouvernement, affirme dans le JDD, je le cite, que sa candidature ira jusqu'au bout et parle même d'une candidature de la dernière chance. Est-ce que vous croyez vraiment, hein, Vincent Gendrin, que Bruno Retailleau ira jusqu'au bout, qu'il pourra aller jusqu'au bout? Est-ce que vous souhaitez qu'il aille jusqu'au bout?
12: Moi, je souhaite qu'on gagne face à Jean-Luc Mélenchon et à Jordan Bardella. Mmh. Et pour ce faire, il va falloir qu'on se rassemble.
11: De quelle manière? Un seul candidat?
12: Si, exactement. Si Bruno Retailleau est capable de rassembler tout le monde derrière lui, eh bien, tant mieux, il faut qu'on aille jusqu'au bout.
11: Ça en prend la tournure ou pas?
12: Si c'est Édouard Philippe qui doit rassembler, c'est Édouard Philippe. Si c'est Gabriel Attal, c'est Gabriel Attal. Et si c'est un autre candidat qui n'est pas encore rentré sur le terrain de jeu, eh bien, ce serait un autre candidat. Moi, ce qui m'importe, c'est qu'à la fin, on ne soit pas la droite la plus bête du monde, avec une multiplication des candidatures qui nous ferait perdre. Certains nous disent, oui, mais regardez, à l'époque, Chirac, Balladur, ils ont eu raison d'y croire, ils ont renversé la tendance. Très bien, mais à l'époque, on n'avait pas un candidat qui était sûr et certain d'être au second tour. Ouais. C'est le cas de Jordan Bardella aujourd'hui.
11: Marine Le Pen,
12: mais ça signifie une chose, ça veut dire que tout se joue au premier tour. Tout se joue au premier tour, et de fait, il faut que chacun des candidats qui ont raison de faire campagne, qui ont raison de défendre leurs valeurs, leurs particularités, qui aujourd'hui, moi, je reproche à aucun des candidats en lice d'être candidat, c'est pas le sujet. Mais il faut qu'il y ait un chemin de rassemblement. Et donc, c'est attention à ceux qui diraient, moi, j'irai jusqu'au bout, quoi qu'il arrive.
11: Bruno Retailleau qui dit ça,
12: mais il dit pas quoi qu'il arrive. Il dit, moi, je porterai mes convictions jusqu'au bout.
11: Comment,
12: et il a raison
11: comment
12: de
11: vous,
12: le
11: comment
12: dire.
11: Comment vous interprétez ce qu'il dit?
12: Il a raison.
11: C'est-à-dire qu'il peut se retirer à un moment donné?
12: Et encore une fois,
11: vous le souhaitez ou pas?
12: Faut arrêter avec le mot se retirer.
11: Ouais.
12: Est-ce que ces gens veulent défendre leurs valeurs jusqu'au bout? Je pense, Bruno Retailleau sincère dans le fait de vouloir défendre les valeurs qui sont les siennes jusqu'au bout, et il a raison de le faire. Mais on peut les défendre en étant le candidat, ou à un moment donné, en faisant alliance avec celui qui sera le mieux placé. Peut-être ce sera lui, peut-être ce sera quelqu'un d'autre. Et il faut juste garder ça à l'esprit. Le jusqu'au boutisme qui nous ferait tous perdre est inacceptable. En revanche, ils ont raison de défendre leurs convictions.
11: Est-ce que ça veut dire, parce que les primaires, elles paraissent un peu compliquées à organiser.
12: Le calendrier fait que cette hypothèse que je défendais par ailleurs.
11: Que c'est les sondages qui seront l'arbitre.
12: Les sondages, mais aussi la mobilisation, les dons. Il y a plein de facteurs qui permettent de voir si une campagne prend ou pas. L'interaction avec les citoyens. Les meetings, la capacité de faire de l'audience, par exemple, il y a énormément de choses.
11: J'ai l'impression que vous pensez que Bruno Retailleau ne pourra pas être le candidat du Bloc central.
12: C'est vraiment pas ce que je vous dis, la campagne a à peine démarré.
11: Ouais.
12: La campagne a à peine démarré, chacun doit porter ses convictions.
11: On sent une dynamique plus importante
12: Les sondages font un petit peu le yo-yo, ouais. On le voit chez Edouard Philippe. Donc, on va se laisser un petit peu de temps, on est encore dans les temps. Mais effectivement, à la rentrée, en septembre-octobre, il va falloir que...
11: Il faut se décider vite, quoi.
12: Mais que vraiment, il y a un dialogue qui commence à s'opérer. Et encore une fois, le sujet, ce sera moins les guerres d'ego, ce sera moins les personnes, que le programme. Qu'est-ce qu'on promet aux Français? Demain, chacun de ces candidats est à la tête de l'État. Comment on change la vie concrètement des Français? On a passé tout le début de l'émission à se dire que ce pays est à feu et à sang, qu'il y a des tensions comme jamais dans ce pays, qu'aujourd'hui, il y a une partie de la société française qui ne sait plus faire société avec l'autre partie. Il faut absolument qu'on ait des solutions, des réponses à apporter à ça. Et c'est pour ça que je le dis depuis le départ, c'est pas un candidat qui est candidat puis se retire, c'est quelles sont les valeurs de chacun, quelles sont les idées, quels sont les programmes, et comment on fusionne ces programmes pour avoir la meilleure solution possible pour le pays.
11: Pour conclure, il nous reste 3-4 minutes. Votre domaine de compétences ministérielles, le logement. Bruno Retailleau veut supprimer l'encadrement des loyers. Très concrètement, que dit-on aux jeunes couples, à l'étudiant, à la mère seule qui n'arrive plus à se loger? Est-ce qu'on va lui dire que c'est le marché qui va les sauver?
12: Bah, écoutez, il y a deux choses. D'abord, il y a une crise du logement manifeste dans ce pays, et j'ai souvent dit, je suis moins le ministre du logement que le ministre de la crise du logement. Et parce qu'il y a cette crise du logement, on a travaillé avec le Premier ministre à un plan de relance du logement très ambitieux et, pour le coup, proposé un choc d'offres. Ce qu'a repris Bruno Retailleau dans son programme, et là-dessus, il a raison.
11: L'encadrement des loyers, il faut refaire
12: de
11: l'offre.
12: Ensuite, vous avez deux choses dans notre pays, si vous me permettez un mot technique quand même. Il y a l'encadrement des loyers, figurez-vous qu'il existe depuis des années, et il y a le plafonnement des loyers. Et en fait, ce que par facilité on appelle l'encadrement des loyers, là, c'est le plafonnement des loyers. C'est quelque chose qui a été rajouté à ce qu'on appelle l'encadrement. Pour faire simple, l'encadrement, il suit plus ou moins l'inflation. Et on ne peut pas, ton propriétaire, augmenter le loyer trop au-delà de l'inflation. Ça existe depuis longtemps et je ne crois pas que ce soit une volonté de le remettre en cause. Et de l'autre côté, il y a eu une expérimentation de plafonnement des loyers. Et celle-là, moi, j'ai dit très clairement, suite à un rapport qui a été remis, qu'il était hors de question de le généraliser, puisque, on le voyait bien, l'expérimentation montre énormément de failles dans le système. Pour autant, vous avez un certain nombre de communes qui souhaiteraient pouvoir poursuivre l'expérimentation et probablement améliorer les choses. Et là-dessus, moi, je veux être le plus ouvert possible, parce que j'ai été maire, et je crois que...
11: Y compris avec Emmanuel Grégoire à Paris.
12: Donner des outils aux maires. Donc, poursuivre l'expérimentation, c'est quelque chose qui est encore possible. Je vais recevoir les maires qui font cette expérimentation, on va en discuter ensemble et voir si il est utile de prolonger ou pas cette expérimentation.
11: Dernière question, elle va porter sur l'Iran. La perspective d'un accord entre l'Iran et les États-Unis, est-ce que c'est une porte de sortie salutaire ou au contraire,

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0: 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Il est 15h.
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0: Shavua Tov, Mevorar Lekula, merci d'être fidèle à votre émission bimensuelle Chalavudvash Radash en compagnie de Sarah en ce 15 Sivan 5786. Après les immenses lumières reçues, après l'élévation spirituelle de Shavuot, nous entrons dans une période où il nous appartient de transformer l'inspiration reçue en réalité quotidienne. Recevoir la Torah est un moment exceptionnel, mais la faire vivre chaque jour dans nos paroles, nos actions et dans nos relations est le défi, le véritable défi qui nous accompagne tout au long de l'année. Chacun est invité à faire descendre la Torah reçue au Mont Sinaï dans sa vie quotidienne. Car la grandeur d'un moment spirituel ne se mesure pas seulement à l'émotion qu'il procure, mais à la manière dont il transforme durablement notre existence. La paracha Nassau, que nous avons lue ce Shabbat, nous rappelle justement que chaque juif possède une mission unique, une responsabilité particulière et la capacité d'apporter sa propre lumière au monde. C'est dans cet esprit que nous avons le mérite aujourd'hui, Baruch HaShem, et merci au Rav Liberato de me permettre de passer toutes les informations concernant la venue du Rav Arush Shalita à Marseille. Nous avons le mérite donc de partager avec vous un message du Rav Shalom Arush. Il est à Marseille actuellement. Ce soir, il sera à Cannes. Et demain soir, Bezrat Hashem, lundi 1er juin, nous le retrouverons au cours d'une conférence qu'il tiendra à la synagogue Tiferet Israël. Mais nous aurons plus de renseignements après le message que Rav Liberato va nous passer. À travers ses paroles, il revient sur les défis de notre époque, sur le renforcement de l'Aïmouna, sur l'importance de l'unité du peuple juif et sur les clés permettant de vivre une relation plus profonde avec Akadosh Baruch Hu. Je vous invite à présent d'écouter son intervention. Bonne écoute à toutes et à tous sur la fréquence juive de Marseille.
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0: Comme je viens de vous l'expliquer, Rav Shalom Arush débute sa tournée en France à partir d'aujourd'hui. Il sera reçu dimanche 31 mai à partir de 20h par la communauté de Cannes. Et demain soir, Bezrat Hashem, la synagogue Tiferet Israël recevra le Rav Shalom Arush à partir de 20h pour un Dvar Torah et un renforcement. Il nous donnera certainement plusieurs réponses à nos questions. Et il recevra le public, bien évidemment. Kvod HaRav Mikael Liberato, bonjour. Merci d'avoir accepté mon invitation. Vous venez d'atterrir à Marseille, Baruch HaShem, et vous êtes en route pour vous rendre à Cannes. Rav Arush a choisi de venir rencontrer à nouveau la communauté juive française. Pouvez-vous nous en dire plus, nous donner plus de précisions sur cette tournée française?
2: Shalom uvracha. Voilà, Baruch HaShem. Le Rav Shalom Arush vient d'arriver à Marseille. À l'aéroport de Marseille, il est venu le Rav pour donc une tournée pour plusieurs jours, dans le sud de la France et après sur la région parisienne, dans le but, avec l'aide du ciel, de vraiment venir renforcer tous les juifs de France, que chacun puisse vraiment ressortir renforcé, rempli d'émouna. Le Rav, il est évidemment venu avec ses livres pour que chacun aussi puisse repartir avec du concret, avec beaucoup de révélations pour éclairer chaque foyer. Voilà, donc là, spécialement cette année, donc on va être dimanche 31 mai, on est sur Cannes. On a un événement sur Cannes avec l'aide du ciel. Et donc lundi 1er juin, on va être sur Marseille à 20h à la synagogue Tiferet. Donc vraiment, ça fait un moment qu'on n'est pas venu sur Marseille. Et là, il y a une vraie providence divine qui a fait que on a eu plusieurs signaux qu'il fallait venir sur Marseille pour renforcer les communautés juives de Marseille en particulier. Et après, si tu veux, la communauté de la région parisienne, où on a l'habitude de venir chaque année, mais là, cette année, on a aussi la pierre de Marseille, Baruch HaShem. Actuellement, c'est vrai que c'est une période, avec de l'obscurité, des moments un peu d'inquiétude de part et d'autre. Et il y en a qui pensent évidemment à faire l'Alia. Le Rav, il est venu vraiment donner des messages très très forts, le Rav qui est en contact avec les tzadikim Nistarim en Eretz Israël, le Rav qui est vraiment venu, comme à son habitude, donner de la joie et surtout donner des clés pour que chacun puisse trouver comment se connecter avec Hachem, comment chacun d'entre nous, on est à des moments différents de nos vies, certains peut-être doivent faire l'aller tout de suite, d'autres dans quelques temps, d'autres, chacun avec ses enjeux. Et le Rav vraiment, il est venu dans une intention ferme d'amener cette lumière auprès de chacun. On s'est vraiment battu en interne, on va dire l'équipe technique interne, pour mener cette tournée. C'est une tournée qui a nécessité beaucoup d'investissement à tous les niveaux. Et vraiment, notre souhait le plus cher, c'est que chacun puisse venir vraiment se renforcer. Rien que de voir le Rav, déjà, ça donne le sourire. Rien que d'entendre sa voix, rien que d'entendre ses enseignements. Donc, vraiment, c'est une occasion qui est unique. Je compte personnellement sur tout le public marseillais pour faire un accueil très chaleureux au Rav. C'est un grand, grand mérite de l'avoir. On espère que ça va amener beaucoup, beaucoup de lumière à Marseille et dans toutes les villes où le Rav va passer. Voilà, donc, merci beaucoup. À très bientôt.
0: Merci infiniment Rav Liberato pour toutes ces informations. Je vous rappelle donc que ce soir Rav Arouche sera présent à Cannes à partir de 20h. Et demain soir, n'oubliez pas, c'est un rendez-vous important pour notre communauté. Nous pourrons rencontrer le Rav Shalom Arouche Be'ezrat Hashem lundi 1er juin à 20h à la synagogue Tiferet Israël. Pour plus d'informations, info Reza, vous pouvez contacter par WhatsApp le plus 972 58 420 44 25. Je répète, 00 972 58 420 44 25. C'est toutes les informations que vous avez besoin d'obtenir pour la tournée en France du Rav Shalom Arouche Shalita.
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0: Nous venons d'écouter le Rav Michael Liberato, le secrétaire et du Rav Shalom Arouche. Je vous propose à présent d'écouter un témoignage de ce qui s'est passé pour une personne après la tournée de Rav Arouche l'année dernière.
2: Écoutez ce miracle extraordinaire que je suis obligé de vous partager, que j'ai vécu personnellement. Bon, Hachem, on a organisé plusieurs tournées du Rav Arouche en France. On est quelques jours, peut-être deux mois, un mois, avant la première tournée que j'organise du Rav. J'ai quelqu'un qui m'appelle, que je ne connais pas, et qui me dit il y a quelqu'un de sa famille qui est très malade, et il veut faire quelque chose pour l'aider, qu'est-ce qu'on pourrait faire. Le Rav Arouche, il explique que quand tu veux vraiment faire quelque chose de très très conséquent, ce qu'il faut faire, c'est de la fatsa, de la diffusion. Que pour cette personne-là, tu vas diffuser de la emouna. Tu peux diffuser par exemple des livres sur la guérison, diffuser des livres, des enseignements, faire en tout cas une grosse diffusion pour elle. C'est un mérite qui est tellement extraordinaire que ça amène de très très grands miracles. Moi, dans le budget, quand il me dit ça, je dis bon, écoute, peut-être prends 100 livres. Prends 100 livres, finance 100 livres. B'ezrat Hashem. Maintenant, la personne, elle me dit que les médecins lui disent que le pronostic vital est engagé. Mais d'un autre côté, il me dit, écoute, c'est vraiment sérieux, il me faut vraiment quelque chose de très très fort. Bon, et là, maintenant, d'un coup, ça me vient, je dis, regarde, tu me demandes ça maintenant, on vient de me donner il y a quelques jours, donc ça a été validé que le Rav parte en France et que je devais l'organiser, qu'on devait organiser ça. Et que vous imaginez une tournée, ce que ça implique, les dépenses que ça implique, etc. J'ai écoute, peut-être Mina Shamaim, tu finances la tournée pour cette personne. Et vraiment, du coup, on fera les affiches pour elle, on va tout faire pour cette personne. Et vraiment, le Rav, il se déplace pour elle en France et tous les cours qui seront faits seront pour elle. J'ai l'impression que je la connais pas. Je dis ça, j'écoute, je te connais pas, je sais pas si c'est possible pour toi de faire ça, peut-être que tu connais des gens autour de toi, tu peux réunir cette somme, je ne sais pas. En tout cas, voilà, tu peux avoir ce mérite-là, c'est quelque chose d'extraordinaire. La personne m'a dit oui, c'est bon. Elle me dit c'est bon, je le fais. Et donc, on fait des affiches pour la personne, grâce à Dieu, on peut organiser toute la tournée. Moi, ça m'a permis de faire ça de manière sereine, Baruch HaShem, de pouvoir tout organiser comme il faut. Et donc, arrivé sur place, cette personne était avec nous, elle a vu le Rav, il a béni la personne qui était chère à cette personne, etc. Et donc, à chaque cours, la personne était là, elle me dit au Rav qu'ils disent bien que le nom, qu'on prononce le nom à chaque cours, etc., pour la guérison, etc. quasiment à la fin de la tournée, il vient voir cette personne, il lui dit c'est bon, j'ai reçu la réponse du ciel, la personne en question est guérie. Maintenant je précise, parce que lui, cette personne, tous les jours il vient voir le Rav, il pensait que ça va être bon, le Rav il répondait pas. Rav il est bien rattaché à une prière, tous les jours il dit Rav, mais dites-moi, est-ce que cette personne va s'en sortir, tous les jours. Et justement à la fin de la tournée, le Rav lui dit, c'est bon, j'ai reçu la réponse du ciel, elle est guérie. Baruch HaShem, cette personne, jusqu'à aujourd'hui, on est plusieurs années plus tard, elle est toujours en vie, une nes extraordinaire.
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0: Je vous propose à présent d'écouter l'enseignement du Rav David Twitou, l'importance des ségoulottes. Rav David Twitou.
3: Ça veut dire quoi les ségoulottes de savoir recevoir? Nous allons parler d'une mitzvah qui est une des mitzvot les plus essentielles du judaïsme, la Achnasat Orchim, qui est justement reliée, comme on le constatera, à un verset qui comprend toute la Torah, Ve ha'afta le're'acha kamocha. Ça veut dire quoi? Ve'afta le're'acha kamocha. Ça veut dire que tout comme toi, tu aimerais bien avoir un bon plat chaud et agréable à manger pendant le Shabbat. Alors pourquoi tu le laisses lui sans plat chaud à manger pour le Shabbat? Tout comme toi, tu aimerais bien pour Pessah, Shavuot et Sukkot avoir ce qui est nécessaire pour vivre la fête dans la joie. Ainsi donc, tidag, inquiète-toi pour que toutes les personnes que tu rencontres, tu t'inquiètes pour eux comme tu te serais inquiété pour toi, ou plutôt, inquiète-toi pour l'autre comme tu aurais aimé qu'on s'inquiète pour toi. C'est plutôt la devise de Ve ha'afta le're'acha kamocha, tu aimeras ton prochain comme toi-même. Cette mitzvah-là est si essentielle qu'elle va dévoiler, cette mitzvah précisément, le premier père de la nation hébreu, Avraham Avinu, qui est connu pour sa Achnasat Orchim, hors du commun. L'Achnasat Orchim possède beaucoup de ségoulottes, mais le cours ne s'appelle pas recevoir. Le cours s'appelle savoir recevoir, parce que il y a un problème dans l'Achnasat Orchim. Achnasat Orchim sont composés de trois mitzvot qui l'entourent. 1. Recevoir agréablement, bien sûr, ouvrir un sourire. Ensuite, achila shtia lena o levaya. J'explique. Savoir donner à manger, boire, ou ensuite laisser dormir la personne ou la raccompagner au minimum de 4 pas. À partir de sa porte, on l'accompagne vers l'extérieur. Ces 4 pas-là sont vraiment très importants puisqu'elles peuvent protéger un homme même d'un incident qui pourrait arriver. D'où l'importance de raccompagner. Comme on l'avait expliqué une fois dans un cours, qu'un jour, un homme qui faisait beaucoup de bien a vu sa maison brûler. Il est parti voir le rabbi, pas le rabbi Lubavitch, le rabbi de son habitat, enfin là où il habitait, peu importe. Et il lui a dit, je comprends pas, je fais tellement de misotes, pourquoi ma maison a pris feu? Et le rabbi lui a dit, est-ce que tu recevais beaucoup d'invités? Il lui a dit, oui, bien sûr, c'est une protection. Pourquoi ma maison a brûlé? Et il lui a dit, parce que, est-ce que tu les raccompagnais? Il dit, non. Ça, par contre, non, il se levait de la table et il partait. Alors, il lui a dit, je t'explique. Avraham Avinu, il a créé une tente qui s'appelle Echel Avraham. Mazé Echel, c'est les initiales. Achila, Shtia, Lena, O, Levaya. C'est-à-dire que tu raccompagnes. Toi, tu as fait Achila, Shtia. C'est quoi les initiales? Esh. Il lui a dit, étant donné que tu ne raccompagnais pas, donc la Avera a permis au feu de prendre chez toi. D'où l'importance de savoir que de ne pas raccompagner une personne, ouais, c'est aussi grave que de ne pas l'avoir accueilli. Rien ne gamle la vote. C'est à Adam, et pas simplement lui dire salut, goodbye. C'est là. Tout comme il y a des gens, ils ont une nature très spéciale, j'en ai connu. Il y a des gens très spéciaux, tu les invites, tu vas à la cuisine, tu vas aux toilettes, tu vas dans la chambre, tu reviens, ils sont plus là. Ils sont partis. Ah, il a dit merci. C'est Choser Derech Eretz Atzum. Il t'a volé une mitzvah. Non seulement il se doit de te dire au revoir, mais tu lui as volé le droit de faire ces 4 pas qui sont 4 anges. Chazal nous dit, Al-Pisod, comme c'est marqué dans le livre Sod HaHashmal, que les 4 pas minimum que tu fais pour accompagner une personne, c'est l'équivalent de Yud Kevavke. Yud Kevavke. Mais la reine, Ken Meir, je sens que tu as des questions là. En tout cas, c'est volé d'abord. On n'a pas le droit de partir sans l'autorisation du balabait. D'accord, de lui déjà au revoir. D'abord, il y a du savoir-vivre. Mais il y a des gens qui ont des types possibles, la vérité, je ne comprends pas. Ils sont là, ils ne sont pas là. Pas là, t'es là. T'es pas là, t'es là. Tov, la mitzvah d'Akhnasat Orchim, accueillir les invités, est considérée par nos hachamim comme l'une des plus grandes mitzvot de la Torah qui dévoilera Avraham Avinu, qui en est le modèle absolu. Pourquoi Avraham n'a pas invité celui que ça arrangeait ou celui que ça n'arrangeait pas? Mais Avraham Avinu, il n'est pas qu'un idéal dans le fait d'accueillir. Marhaba, il ouvre les mains, il sourit, il est agréable, il est sincère. Il est sincère. Le but, c'est de les rapprocher vers Dieu. Le but d'Akhnasat Orchim chez Avraham, c'était de retirer l'idolâtrie, de leur apprendre le Birkat Amazon, de leur apprendre la valeur que de manger dans ce monde, ce n'est pas pour les hommes comme pour les animaux. Les animaux n'ont pas grand-chose à faire. Ils s'accouplent, ils mangent et ils dorment. C'est la vie de l'animal. Si toi, ta vie, c'est de manger, boire et t'accoupler, bah, c'est que tu es descendu du niveau duquel et pour lequel tu as été créé. Et Avraham Avinu avait pour but de rapprocher les gens. Ce qui fait que quand on nous dit « Sheye anim bene betecha » que les pauvres soient toujours dans ta maison, on ne parle pas de pauvres qui n'ont pas d'argent. Ça peut être des multimilliardaires, mais qui n'ont pas de Torah. Car dans le judaïsme, personne n'est plus pauvre que celui qui n'a pas de Torah. Il peut avoir 3 milliards de dollars en banque. En dollars, ça vaut plus rien. 3 milliards d'euros. Non, il est en train de chuter complètement celui-là aussi. Il faut prier pour lui. 3 milliards de shekels. Il est blindé. Vous vous rendez compte que le shekel devient une monnaie mondialement la plus forte à la bourse. C'est... Le shekel, un pays en guerre comme nous, à peine 10 millions d'habitants, juifs qui élèvent vraiment, c'est une grande question aussi ici. Ouais, on a la monnaie la plus forte. C'est impressionnant. En tout cas, l'argent, l'ignan et nous, c'est un modèle absolu qui quittait même la présence divine pour accueillir les voyageurs. Pour dire Abraham, Avinu, Alav Shalom, alors que les anges viennent voir Abraham, il les quitte pour aller. La Shekhina est là pour lui. Il quitte pour aller voir ces trois personnages qu'il prend pour des bédouins et il les reçoit. Comme enseigne dans le Masechet Shabbat, Bedaf Kuf Kaf Zayin Amud Alef, qui dit que recevoir est encore plus grand que de recevoir la Shekhina. Recevoir des gens, c'est encore plus grand que de recevoir la Shekhina. Tu sais pourquoi? Tu sais pas pourquoi, David? Je veux dire pourquoi, Tzadik. Parce que quand tu reçois Dieu, tu reçois Alef Dalet Nun Yud. Tu reçois le Adnout. Par contre, quand un juif vient chez toi, tu reçois Yudke Vavke. C'est pour ça que les quatre repas, c'est Yudke Vavke. Donc, Gadol, Achnasat Orchim, Mekabalat Neshrina. Parce que la Shrina se dévoile par un Shem qui est inférieur dans l'absolu au nom de l'invité. Quand vient un invité chez toi, il te rentre Dieu à la maison. C'est pour ça que quand tu as des problèmes dans la vie, c'est bien d'avoir des invités. Pour quelle raison? Parce que à travers l'invité ou derrière l'invité se cache le créateur du monde. Donc, faut faire très attention d'être agréable, souriant, que ce soit même des gens proches, ton frère, ta sœur, tes beaux-parents, très agréable. L'accueil, les deux moments les plus essentiels quand tu reçois quelqu'un, c'est pas l'inviter pour se moquer de lui, comme un dîner de Sohen, c'est pas de l'inviter pour le piquer, c'est pas l'inviter pour se débarrasser. Tu reçois quelqu'un, faut le recevoir comme un roi et une reine. Et bien sûr, eux doivent se comporter de la même façon, avec gratitude, avec politesse et respect. Le Zohar nous enseigne, comme le disent aussi les livres de Moussar et Emet, tous les tzadikim, que dès qu'il y a Akhnasat Orchim, cela attire la présence divine immédiatement dans la maison. Ce qui fait que c'est une maison rasratique. Quand on fait des kishoufim, il y a de l'ainara, il y a une mauvaise ambiance. Akhnasat Orchim, tu rentres Dieu. Comme chez Avraham Avinu, la maison devient chez lui un lieu de Shrina. Chazal nous disent que Akhnasat Orchim protège la maison des mauvais décrets. Ça veut dire que les anges qui se créent dans Akhnasat Orchim, surtout quand tu fais plaisir, comme mon épouse, que Dieu la bénisse, elle est son mari. Ma femme, quand elle reçoit quelqu'un, elle sait que lui, il aime les poils d'agneau. Lui, il veut comme ça. Comme ma mère faisait pareil. Quand elle, à Paris, quand on habitait là-bas, On était bien, elle a 30, 35, 40 personnes à table. Et ma mère préparait chaque plat pour chaque personne ce qu'il aime. Pour dire à quel point. Vous savez pourquoi Achashverosh, il est connu dans la Megillat Esther. On parle de lui. Amelech Achashverosh. Kevodo. Parce qu'il a pas Achnasat Olchim et que malgré tout, il a donné à chaque personne ce qu'il voulait. Ce qui fait que même les non-juifs, ils ont un grand salaire de Achnasat Olchim. Comme celui que Zohar Kadosh, que celui qui ouvre sa porte ici-bas, Hachem lui ouvre les portes dans le ciel. Les Sgoula. Alors, je vous les donne dès maintenant. Si tu as su accueillir quelqu'un dans la joie, tu lui as donné le sourire, tu lui as donné de quoi se rassasier, des moments agréables, des chants de Shabbat, par exemple, des divrei Torah, tu mets pas mal à l'aise, tu lui poses pas des questions en direct devant tout le monde, il sait pas répondre. Fais attention. C'est une Sgoula très connue pour enfin tomber enceinte. Juste après l'accueil des anges, Abraham et Sarah, ils reçurent la première de la naissance de Yitzhak. Et ça veut dire quoi, Yitzhak? L'Achnasat Olchim est capable de te laisser un sourire. Yitzhak veut dire celui qui sourit. Goula pour le Shalom Bayit. Alors pour ça, je suis obligé de faire une halte. Pour pouvoir accueillir comme il faut que d'abord toi, tu ailles bien. Ce qui fait que si tu es en dispute avec ta femme, ou ta femme est en dispute avec toi, et qu'elle reçoit avec une tronche de Tchabéav, et qu'elle montre à tout le monde qu'elle est fâchée, il veut repousser l'invitation. Très important d'être un exemple. Mais dans Achnasat Olchim, il y a des dangers. Il y a des grands dangers. Lequel? Eh bien, c'est que des fois, les couples qui sont invités s'entendent pas très bien. Et le couple qui les reçoit sont des exemples de la vie. C'est à double tranchant. Ou t'as envie de leur ressembler, ou alors ce sont des mauvaises paroles qui sortent. Regarde-lui comment il respecte sa femme, regarde comment elle le sert, regarde comment, c'est-à-dire que faire très attention de vraiment instaurer quelque chose d'harmonieux, parce que tu sais pas qui tu reçois. Souvent les gens font des comparaisons et en disant ben si tu te comportais comme elle, et ben moi je serais mieux aussi. Faire attention à ça, Bezrat Hashem, d'être simple, ne pas trop montrer de perfection, de peur de déstabiliser le couple qui est venu à la base chez vous. Donc c'est une grande Sgoula pour le Shalom Bayit, car une maison qui accueille développe la bonté, la patience et la générosité. Alors on va dire, pour recevoir, faut de l'argent. Chazal nous dit le contraire. Le fait que tu aies reçu, c'est une Sgoula pour la Parnassa. Car celui qui nourrit les autres mérite que Hakadosh Baruch Hu le nourrisse encore plus en abondance. Donc oui, n'aie pas peur d'inviter, selon nos commentateurs. Il faut savoir que Achnasat Olchim est si important dans le ciel qu'elle est capable d'effacer des fautes. Comme ça, le Midrash qui compare parfois la table d'un juif à un misbeach, un autel qui apporte l'expiation de nos fautes. Mais la reine, chaque fois que tu apportes quelqu'un à ta table, c'est comme si tu apportes un sacrifice sur l'autel qui fait l'expiation de tes fautes. On raconte l'histoire d'un homme, le Alin Velo Alechem, qui était sur le point de mourir. Les médecins l'ont condamné et ils ont dit, il faut amener la famille parce que là, il va pas vivre. Maintenant, lui, ce monsieur vit à Los Angeles. Il avait l'habitude, tous les Seouda Shlishi, d'avoir tous les pauvres de la ville. Il venait à sa table. Et il a dit à Dieu, avant de rendre l'âme, il a dit Dieu, ok, moi, je veux partir de ce monde, mais qui va les accueillir à ce moment où vous trouvez quelqu'un qui peut me remplacer? Tellement de gens sont contents pendant Seouda Shlishi. Ils attendent ce moment-là. Et on, sa situation, d'un coup, inexplicablement, tac, tac, elle est revenue. Je pense qu'il est guéri. Les médecins n'ont pas compris. Ils leur disent non, parce que j'ai dit à Dieu, qui va accueillir les gens si je suis pas là? Et là, Chachamim, ils disent que tout comme la tzedaka sauve de la mort, Achnasat Olchim aussi elle peut te sauver de la mort. Si tu es utile pour les autres et que tu veilles aux autres, alors même si tu ne mérites plus de vivre pour toi, tu peux vivre pour les autres. Goula de rallonger les jours de la vie. C'est pour ça que je vous ai parlé de ça. Il y en a qui disent que Achnasat Olchim, Marich Yamav Ushnotav, chez la Adam. Ça rajoute des jours de vie. Parce qu'on fait vivre et respirer d'autres personnes. Toi aussi, tu mérites de vivre plus longtemps et de respirer plus longtemps. Il y en a qui disent Achnasat Olchim Isgula Nifla'a pour être aimé du ciel et aimé des hommes. Vous savez qu'on peut pas vivre sans amour, on n'est pas là pour dire est-ce que tu m'aimes ou pas. Mais malgré tout, il faut savoir une chose, quand tu accueilles des gens, surtout quand tu as la force d'accueillir des gens qui méritent à peine ton regard, sont méchants, il y en a qui piquent. Il y a des gens, ils sont aigris dans la vie. Ils sont veufs. Les gens, ils sont orphelins. Il y en a d'autres, ils vont rentrer chez toi et dire, ouais, quelle maison, moi, j'ai rien. C'est pas facile d'être en train de vaguer entre les roseaux sans se faire pour autant agressé, c'est compliqué. Parce que des fois, tu montres des choses et la personne, elle a une belle ville avec une belle piscine. Alors, il y a deux façons. Ou les gens, ils profitent en disant, ah ben, c'est un kiff, avant l'entrée de Shabbat, une heure pour les garçons, après une heure pour les filles. Puis, il y en a d'autres qui disent, ah, quelle maison il a, quelle chance il a, lui, nous, on n'a rien. Chaval, c'est pour ça qu'il y a marqué, donne du pain à ton ennemi pour qu'il te laisse tranquille. Bourrim Abahim, profitez bien de la journée, carré. Une fois, on a fait un chiour chez un couple de tzadikim à Césarée. Et là-bas, il y a un couple, il n'y a pas d'enfant. La maison, si je ne m'abuse, elle fait dans les 400 mètres carrés. 400 mètres carrés. Alors en bas, il y a une salle de cinéma, il y a un mikvé, il y a un hammam. Dehors, il y a un jardin immense avec une piscine en forme d'ailleurs de comme gréco-romaine, comme ça. Et ils sont deux personnes âgées. Alors j'aurais dit, pourquoi est-ce que une si grande maison, ils ont un aquarium qui fait énorme, bien énorme, que Dieu leur donne et leur ajoute. Hein? Et ils nous ont fait visiter la maison. C'est un château, c'est pas une maison. Tellement c'est beau. Tout est parfait. Beaucoup de goût. Et la femme, elle me dit, ah non, on veut pas changer de maison. Je dis, pourquoi? Elle me dit, parce que quand c'est la période où la yeshiva sort en vacances, nous, on sort d'ici, on leur laisse la maison. Avec le majordome, on leur fait un buffet et toute la piscine est pleine. Je lui dis, vous êtes sérieux? Tous les ans, ils savent, les brins, chez Yeshivot, il y a 4-5 Yeshivot qui viennent chez nous et qui profitent de la maison. Nous, on sort, on laisse l'argent pour que le majordome, il s'occupe de tout. Et la maison, elle a eu pendant une semaine. Et pendant une semaine, ils sont à la piscine, ils sont entre eux, on leur fait des michouis, on fait... Eze tzadikim, eze lifla. Je leur dis, cette maison-là, vous l'en demanderez au monde futur. C'est pas pour eux. Achnasat olchim. Shem v'rechoto b'chol asherlo. V'alken, celui qui donne de la place aux autres, Akadosh Baruch Hu devient proche de lui. Il est aimé des hommes et il est aimé du ciel. C'est goût-là pour la protection aussi pendant les voyages. Mida keneged mida. Tu accompagnes les autres quand ils viennent chez toi. Hachem, il t'accompagne sur tous tes chemins. C'est goût-là pour des enfants de tzadikim, des enfants qui grandissent dans une maison de générosité, absorbent naturellement les bonnes midotes et la bonté d'Avraham Avinu, comme on l'a vu avec ses enfants. La zgoula contre la solitude et la tristesse. Quand tu es seul, invite. Même si tu n'as pas les moyens, dis à l'autre qui vient avec son plat, viens manger ensemble. Bien sûr, attention, pas un homme avec une femme, ils sont en yéhoud. Tout ce qu'on dit, c'est comme la Torah le demande. Une maison ouverte devient une maison vivante. Une maison fermée devient une sépulture. La reine, zgoula pour la réussite spirituelle. Le Rambam, cette école de Shibracha, écrit que la grandeur du peuple d'Israël se reconnaît essentiellement dans leur bonté, leur chesed. C'est vrai que vous savez qu'on est un petit pays. Je ne sais pas si vous êtes au courant, il y a plus de 91 000 associations d'aide en Israël. 91 000. Lo Yehuman. Zgoula pour la Geoula. Les Chachamim disent que le second temple fut détruit par la haine gratuite. L'amour gratuit dont on parle, c'est quand on sera tous capables de s'accueillir les uns les autres. Baruch Haba à la maison. Ma porte est ouverte. Pour ce qui est une fête très très sympathique, qui s'appelle la Mimouna. La Mimouna, ça vient après Pessah. Et la fête de Pessah, elle dit « Kol d'irfin yete veichol ». À Pessah, on dit « Ma porte est ouverte, tout celui qui veut entrer, il rentre ». Ça s'appelle la Vatrinam. Si tu veux vivre à Vatrinam, Azmin. On me dit « Oui, mais il y a des gens, ils sont toxiques ». Assourd d'inviter des gens qui risquent de gâcher l'ambiance, comme des gens toxiques, des gens jaloux. Dans ce cas-là, il faut être d'un très haut niveau pour les recevoir. Les gens sont chutzpanim, sont culottés. Alors bien sûr, si vous invitez des gens, on sait que la personne, il regarde les femmes, il parle trop avec les femmes, il s'assoit qu'avec les femmes. Dans ce cas-là, assourd de l'inviter. On fait pas une mitzvah sur le dos d'une avera. C'est-à-dire, faire très attention de ne pas faire ce genre de choses, ou alors d'être un peu un gardien. C'est rabo, viens de ce côté-là, reste pas là-bas. Zgoula d'avoir des anges protecteurs, étant donné que tu as reçu des gens chez toi, sache que les gens qui sont venus chez toi sont comme des anges pour toi qui t'accompagneront. Les invités sont parfois comparés spirituellement, vraiment, à des anges divins, d'où le fait que Avraham est confondu entre des hommes et des anges. Zgoula pour annuler la rigueur céleste, celui qui a des dynimes chez lui, celui qui ça va pas dans ses affaires, hein, tu manques de bonté à la maison. La reine, l'achnasat olchim réveille la bonté, la miséricorde d'Hachem sur toi. Ensuite, Goula pour mériter une très belle descendance. Avraham a transmis son héritage spirituel par sa tante, ouverte des quatre côtés. Pourquoi? Des quatre côtés. Arba banim dibra Torah, echat racham, echat racha, echat tam, echat shenu yoda lishol. De la même façon, tu dois recevoir pas que des tzadikim, tu peux même recevoir des rechaim. Jusque, ils fassent attention de ne pas imposer le rishout à la maison. Ils ont le devoir du respect. Quand tu es invité chez quelqu'un, faut respecter. C'est-à-dire, toi, t'es pas à Shomer Shabbat, mais tu vas peut-être mettre à fumer à la table de celui qui t'a invité. Reine, respecte le lieu dans lequel tu es invité aussi. Je voulais avoir la bénédiction dans la nourriture, comme la farine de la veuve d'Eliaou, qui ne diminuera pas, au partage. C'est aussi une ségoula pour que ta nourriture soit saine pour ton corps. Ensuite, ségoula pour réparer l'orgueil. Accueillir demande de l'humilité, de l'écoute et de l'effacement de soi pour donner l'existence à l'autre dans ta propre maison. Zgoula nifla. Ensuite, zgoula pour ouvrir les portes de la Torah. Beaucoup de grands chachamim ont mérité la sagesse grâce au chesed qu'ils avaient. C'est-à-dire, si tu veux comprendre la Torah, il faut savoir aussi inviter. Zgoula pour être sauvé des moments difficiles. Le Midrash enseigne que le monde entier tient sur la bonté. Olam chesed bané. Et les livres saints ajoutent que la mitzvah ne commence pas seulement par grand, seulement quand l'invité mange, mais déjà quand on l'accueille avec le sourire, quand on lui parle avec chaleur et douceur, quand on évite de lui faire sentir qu'il dérange, mamashlo, et surtout quand on l'escorte, comme je vous l'ai dit tout à l'heure, les vaya, comme le Chachamim l'ont enseigné. Ezrat Hashem et Barar, Shinske, les choix de Nechamot. Et c'est pour cela que le vrai secret, de l'achnasa torchim, de recevoir les gens, n'est pas seulement de donner du pain, c'est de donner à quelqu'un le sentiment qu'il a une place dans ce monde et une place dans notre cœur, qu'il est important. Abraham ne voyageait pas, ne voyait pas simplement des inconnus, il voyait l'image d'Hachem à chaque occasion de faire du bien et de donner le sourire à quelqu'un, de redonner vie à quelqu'un. Moi, j'ai connu une personne muslime qui a divorcé, une femme qui m'a raconté, ça m'a fait beaucoup de peine. Elle m'a dit, vous savez, Rav Tutu, non seulement j'ai été victime d'un mari un peu toxique, il m'a fait beaucoup de mal, mais le pire, c'est que quand j'ai divorcé, personne ne m'a jamais invité. Et c'est très dur, il y a beaucoup de gens qui vivent seuls, il y a beaucoup de gens qui vivent mal leur vie. C'est-à-dire que les mamans cherchent à le coulam. Ken ? Et cela qui se transforme simplement en une maison. Comment on transforme, disent les Chachamim, une maison en une demeure divine, à l'aider d'un Satorchim. On a mchir avec des enseignements, justement, du Rav Yitzhak Yaakov Pokes. Il dit comme ça, Pokes. Je vais m'acquérir. Mizvah l'achnis Satorchim, Fuchs. Ah, ok. Olam, ishtadel l'adam be mizvazo, shayen lecha tzedaka gdola mizo. Alors, là-bas, il rajoute, il y a celui qui donne de la tzedaka. Avec la tzedaka, qu'est-ce qu'il fait? Il va acheter à manger. Mais quand tu reçois, c'est encore plus que de la tzedaka. Dola mitzdaka. Pourquoi? Parce que tu lui donnes directement le plat chaud à manger. Normalement, toutes les mitzvot que tu fais, tu en prends le salaire que dans le monde futur, pas dans ce monde. Mais achnasa tolchim, elle est notée dans les mitzvot que tu prends et dans ce monde et dans l'autre. Et à l'époque, on obligeait même les gens à recevoir. Le Rav, il disait, toi, tu reçois telle personne, il n'y a pas à vous faire les fêtes. De l'achnasa torchim, le terme, il kabbalat neshrina, ça, on l'a vu ensemble. Je vais mettre un migdash, kayam, misbeach, mechaper al adam. Ça, on l'a vu aussi. Quand on met un talmid chacham, maintenant, il y a invité. Celui qui fait rentrer chez lui, par contre, un talmid chacham, betor beto. On m'a amené menechassav. Il lui fait beaucoup de kavod, parce que c'est un grand Torah. Ma'ale ala, bakatouk, kilou, kru. Tmidim. Il est considéré comme si qu'il a apporté les corbanes du matin. Les tmidim. Que ce soit pour les hommes ou les femmes, il y a le mitzvah d'invité. Ok? En nom d'Erechres, donc, même si l'homme et la femme ont le devoir d'inviter, il n'est pas correct que la femme invite sans l'autorisation du mari. Beraoui, mais aussi le mari vis-à-vis de sa femme. Sa femme, elle est fatiguée. Écoute, je suis fatigué. Elle passe avant tout le monde. Une fois, je vous racontais, il y a quelqu'un qui a dit, je vais inviter mes amis. Sa femme, elle a dit, je suis fatigué. Ouais? Il lui a dit, mais c'est une mitzvah. Mais moi, je suis fatigué. Je suis parti voir le Rav. Et le Rav, il a dit, il faut recevoir. Le mari était content. Et le Rav, il a regardé le mari, lui a dit, mais C'est toi qui cuisine, c'est toi qui mets la table, c'est toi qui débarrasse, c'est toi qui fais tout. Et puis, où je t'abats. Pourquoi? Tu peux pas faire une mise sur le dos d'une avéra que tu reçois, mais ta femme dit que je suis fatigué, elle a couché il n'y a pas longtemps, elle n'est pas bien, elle a besoin de chequette. Tu peux pas inviter. C'est vrai. Avant la émettre, d'émettre, si malgré le fait qu'elle, comme Abraham qui souffrait, elle a vite son mérite, il est encore plus grand. Verou le baal sheeda, et ishto, beterem, evi, imo, orchim la bait. Gdolach nasat orchim yoter, meshkam la bet midrash. Plus grand est de recevoir que de créer un bet midrash. Alken meshkim le bet midrash, igi orchim, ven mishe kablam. Alors, si tu dois le Bet Midrash, tu reçois des gens, tu retournes recevoir les gens, ensuite tu retournes au Bet Midrash. Mais si tu reçois des gens qui, par exemple, ne sont pas moraux, moral, ou qui contredisent la Torah, par exemple, des unions interdites, selon le judaïsme, assure le de recevoir. Par exemple, tu reçois ton frère, mais il est avec sa copine. Est-ce que tu peux le recevoir, lui donner une chambre, il dort avec elle? Assure. Tu es coupable et complice d'un interdit, tu peux pas. Tu dois avoir une chambre pour elle, et une chambre là-bas, et des gardiens pour veiller. Chez l'eau, ils vont le nida. Ok? Une personne qui vient le Shabbat chez toi, donc il vient avant Shabbat, mais après le repas du vendredi soir, il prend sa voiture, il veut retourner chez lui. Est-ce qu'on peut le recevoir ou pas? Il y a deux réponses. Si c'est un choix, il connaît parfaitement la valeur du Shabbat, il sait que toi tu es Shabbat, et il dit je fais ce que je veux, il n'y a rien qui le fera changer, on ne reçoit pas. Tu reçois la semaine, tu vas au restaurant, on vient lundi, mardi, mercredi, fais ce que tu veux. Si maintenant la personne, à quoi on ne reçoit pas ses parents? Dans ce cas-là, il y a des poskim qui disent que tu es obligé de leur préparer une chambre en leur disant, voilà, venez manger, voilà, vous avez une chambre, vous êtes fatigué. Un chacham qui a dit, tu donnes un peu de vin, comme ça, il ne peut pas conduire. Ça, il reste. Chez le Khalil Shabbat. Mais si tu lui as donné toutes les possibilités de rester et que de lui, il part prendre sa voiture, tu aurais le droit. Pourquoi? Parce que malgré tout, comment il va faire Shabbat s'il ne sait pas ce que c'est le Shabbat? Il va entendre des Dvar Torah, des chansons. Donc, si tu n'invites pas, il ne saura jamais ce que c'est. Et c'est pour cela que tu peux le recevoir à la condition où tu lui offres toutes les conditions pour rester. Mais si tu n'as pas où le laisser dormir et tu sais qu'il repart en voiture, là, c'est interdit de le recevoir. Pourquoi? Parce que tu es Messaya Be'avera, tu l'aides dans sa faute. Ouais, mais c'est pas grave, fais ce qu'il veut. Non, assour. On a le devoir, on est tous Arevim Zelazé. On est tous garants les uns des autres. Tu peux pas, Chazvé Shalom, sous prétexte de devoir faire du bien, l'envoyer au Guéinam après, en disant, mais je savais qu'il allait prendre la voiture. Et l'honneur de Dieu, qu'est-ce que tu en fais? C'est pour bouger là-bas. ולכן, אם הזמנת אורח שיבוא, תוך חילול שבת, ביקשת דבר מאכל עם מי שיברך, באירוע תוך כדי איסור ייחוד, ועוד יבוא, נפל דודנה כלכן ופפר לברכה. אסור. ואלור, איביין וכם ג'ולידי הנתרדי, דולה תורה, איביין וכז'ויף שאיננו יהודי. כנפה? אז כתשפו חשבו, תשובה היא לא. Mais pour cela, je vous conseille vraiment de vous adresser à un chacham, à un rab de bon niveau, pour savoir dans quelles conditions on devait inviter. Pourquoi? Parce que, comme disait Rabbi Moshe Edri, on est aussi dans une période où mieux vaut récupérer ces juifs que de les perdre, parce que l'assimilation est très puissante. 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Amen ve amen.
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1: Je vous partage à présent un témoignage du Rav David Ishai qui nous parle également du Rav Shalom Arouche que nous aurons le plaisir et le mérite de pouvoir rencontrer demain soir Be'ezrat Hashem à partir de 20h à la synagogue Tiferet Israël. Ne manquez pas ce rendez-vous avec Rav Shalom Arouche. Et mais maintenant, écoutons le témoignage du Rav David Ishai.
2: Tout le monde connaît Rav Arouche. Oui, que Hashem lui envoie Be'ezrat Hashem et Karov Mamash une guérison complète. Amen. Il a écrit il y a quelques mois un petit livre, ouais, une centaine de pages, qui est en fait un grand livre. Un grand livre. C'est un livre que je conseille, même être du fond de mon cœur, à chaque juif sur terre d'acheter et de lire toute sa vie. Pas juste quand on le termine, on passe à autre chose. Toute sa vie, on le termine, on relit. On termine, on relit. On le relit, on le relit. Il faut apprendre par cœur. Pourquoi ? Parce que plus vous le lirez, Be'ezrat Hashem, et plus votre vie, elle sera belle. Tout simplement, mes amis. C'est pas moi qui le dis, c'est nos sages il y a plus de 1000 ans, sans développer. Ce livre, il résume l'idée la plus essentielle de toute la Torah. Hachem, je suis entre tes mains. C'est d'ailleurs comme ça qu'il s'appelle ce livre. Inini Beyatra, je suis entre tes mains, Hachem. Hachem, je sais que tu ne me fais que du bien. Il y a une idée que le Rav développe, page 26, autour de laquelle toute la notion du bitachon, elle s'articule. Je développe rapidement. Hachem, il est kol yachol. Hachem, il peut tout faire. Ça, mes amis, c'est le alef bet, c'est la base du bitachon. Pour pouvoir être dans le bitachon, il faut d'abord être convaincu, d'être convaincu 1 milliard de pourcents que Hachem, ton problème, il peut t'en débarrasser en une fraction de seconde. Hachem, il a cette force. Hachem, il a cette possibilité. Hachem, il a toutes les capacités du monde. C'est lui qui détient toutes les forces dans le monde. Ton mazal, Hachem, il peut te l'envoyer dans une heure. Mes amis, s'il n'y a pas ça, le bitachon, il commence pas. Chas v'shalom, il n'y a pas de bitachon. Et s'il n'y a pas de bitachon, chas v'shalom, on peut difficilement voir des miracles. Difficilement voir la bonté d'Akadosh Baruch Hu de manière dévoilée rentrer dans notre vie. Mes amis, bien ancré en nous, Hachem, tu peux tout faire. Le médecin, il dit, chas v'shalom, qu'aucun juif, il ait entendu ça. Le médecin, il dit, c'est incurable. C'est incurable. On est vraiment désolé, il n'y a pas de traitement pour ça. Tu le laisses parler. Tu le laisses parler. Il fait son métier, lui. Tu lèves les yeux vers le ciel et tu dis à Hachem, Hachem, l'homme, il peut rien faire sur ça. L'homme, il peut rien faire. Mais toi, tu peux, Hachem. Je sais que tu peux, Hachem. Tu te laisses pas perturber, tu te laisses pas impressionner, tu baisses pas les bras et tu renforces cette émouna que Hachem, tu peux tout faire. Là où l'homme ne peut pas agir, Hachem, toi, tu peux agir. Rabbi Chaim Volozhin, qui était l'élève du Gaon de Vilna, que leur mérite nous protège, amen, qui était des géants de notre peuple. Il écrit Rabbi Chaim Volozhin que si cette idée-là, elle est pleinement vécue, c'est-à-dire que tu ressens que Hachem, il est kol yachol, Hachem, c'est lui le maître de toutes les forces. Qu'il n'y a rien qui peut empêcher Hachem d'agir et de te sortir de n'importe quelle situation. Le Rabbi dit, si cette idée, elle est pleinement vécue, tu ressens ce que tu dis. Hachem, toi, tu peux tout faire. L'homme peut-être pas, mais toi, tu peux tout faire. Alors il écrit le Rav, Hachem, il va faire disparaître ton problème. Mes amis, c'est écrit ce que je vous dis. C'est écrit, c'est des phrases qui sont écrites par nos sages il y a quelques centaines d'années. Deuxième, 150-200 ans. Deuxième notion qui est en réalité imbriquée dans la première que je viens de développer, ouais, que Rav Arouche, il développe toujours page 26. Hachem, tu m'aimes. C'est pas juste que tu peux tout faire. Hachem, tu m'aimes. Hachem, qu'est-ce que tu m'aimes? Pas Hachem, qu'est-ce que tu m'aimes quand t'es dans le positif, dans toutes les composantes de ta vie, ouais, par là ça de folie, shalom bay de folie, mariage, les enfants, la réussite, les trois fois par an en vacances, non. Hachem, il veut que tu ressentes ça, ouais, quand t'es dans la nuit, quand t'es dans la nuit, Emunatra Balelot, une nuit David Ameler. Emunatra Balelot, ta Emuna, je la veux Balelot, la nuit, pas le jour. Quand t'es full, quand t'as pas un demi-problème, tout est au top, non. Balelot. Hachem, tu m'aimes, Balelot, la nuit. La nuit, on arrive à dire ça. Hachem, tu veux. Tu veux mon bien. Hachem, tu veux me donner. Rotzeletiv, Hachem, nous dit le Zohar HaKadosh. Hachem, ce qu'il aime le plus faire sur terre depuis qu'il a créé le monde, c'est de nous faire du bien. De nous faire du bien, Rotzeletiv. Et pour déclencher ce bien, mes amis, pour pouvoir déclencher le bien de Hachem, les bontés de Hachem, on doit être convaincu de ça. Hachem, tu m'aimes et tu ne veux que mon bien. Là, mes amis, on est dans le pur bitachon et on est déjà dans la délivrance. Bébé sera attaché pour qu'on puisse y arriver. Amen.
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0: 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Il est 16h.
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1: Nous nous retrouvons pour la seconde partie de l'émission « Khalavut Vash et Khadash » et je vous propose à présent d'écouter l'enseignement du Rav David Pinto, Shalita, qui nous explique qu'il faut faire en sorte de ne plus se plaindre. Le thème du Dvar Torah « Ne te plains pas, fais confiance, Hachem sait ce qu'il fait ». Écoutons Rabbi David Pinto, Shalita.
2: Shalom, Ubracha, que Hachem vous protège, il vous donne la santé et la joie. Aujourd'hui, nous allons parler un peu de la difficulté que certaines personnes ont, qu'ils n'arrêtent pas de se plaindre. Il se plaint. Tout le temps, il se plaint. Tout va bien chez eux, il se plaint. Ou parce qu'ils ont un petit problème, là aussi, il se plaint. Il faut savoir que, d'un côté, se plaindre, c'est pas aussi mauvais, mais se plaindre pour rien. Il y a des choses qui ne vont pas se plaindre. Beaucoup des fois, on arrive à la maison, il y a un balagan à la maison, alors il va appeler sa mère, « Maman, je viens d'arriver du travail, la maison, balagan, il y a désordre. » Ta femme, elle entend. La belle-mère, elle va se mêler. Après toi, tu vas faire la paix avec ta femme. Et qui reste en guerre? Ta mère et ta femme. Pour se plaindre. Moi, j'ai toujours conseillé à ne pas se plaindre aux parents. Sauf des choses vraiment graves. Des choses graves. Alors, on est obligé de se plaindre. Et même ça, il faut bien réfléchir. Et ça vaut la peine ou pas. Moi, je me rappelle, je me suis plaint une fois chez ma mère. il y a 40 ans de ça. Et ma mère, elle m'a critiqué ma femme. Que Dieu repose son âme en paix. Et ma femme, elle a appris. Et après, j'étais pas confortable. Après, moi, j'ai fait la paix avec ma femme. Et c'est ma femme et ma mère qui sont restées un peu... L'un fait la tête à l'autre, et c'est normal. Heureusement que après ça s'est arrangé. Mais beaucoup des fois, ça s'arrange pas. En plus, beaucoup des fois, on dit... Et pour une fois, on rate un avion. Et on se plaint. Et chaque fois... Et j'ai raté l'avion. Et pourquoi le bon Dieu m'a fait rater l'avion? Et pourquoi? Et pourquoi? Et pourquoi? Vous savez combien des fois je reçois des plaintes. On dirait que je suis devenu... On dirait que j'ai un bureau de plaintes. Les gens, ils viennent se plaindre. Celui-là. Et surtout, les gens, ils se plaignent par rapport à la parnassa. Et pourquoi j'ai pas de parnassa? Et j'ai fait la tzedaka. Et j'ai fait ça. Et j'ai fait ça. Alors quoi? Alors, on met le bon Dieu sur le banc d'accusation? Alors le bon Dieu, c'est lui. Vous savez, mes amis, il y a une femme qui est venue me voir. Elle a fait que se plaindre de son mari. Papa, papa, papa, papa, papa. Et chaque fois, je l'écoute. Un jour, je dis, tu sais quoi, je vais appeler ton mari. Elle m'a dit, Rabbi David, je vous en prie. J'ai appelé le mari. Je l'ai appelé. Vous savez, le mari, la première chose qu'il m'a dit, Rabbi David, mais c'est pas vrai. Mais c'est pas vrai. Elle est tout le temps chez elle. Elle est tout le temps au téléphone. Elle est avec Amazon. Elle a rendu ma maison à Amazon. Elle appelle tout le temps, elle commande pour les autres. Mais venez voir ma maison. Non, quel balagan. On dirait que j'ai un magasin de Amazon. D'Amazon chez moi à la maison. Mais il faut voir. Alors, vous savez, il a été très intelligent. Il m'a porté des photos. Il m'a commencé à montrer. Regardez chez moi à la maison. Il n'y a aucune place. Et vraiment, j'ai vu toute la maison. Il y a des boîtes de partout, sur la table, sur les meubles, sur le lit, la cuisine, partout. Je l'ai appelé, je dis, urgence, il faut que tu viennes. Et le mari était là. Elle arrive, et lorsqu'elle arrive, elle voit son mari, qu'est-ce que tu fais là? Ben, j'avais rendez-vous, le rabbi m'a convoqué. Ah bon? Qu'est-ce qu'il veut? Je sais pas. Lorsqu'elle est rentrée chez moi, et j'ai dit au mari, montre-lui les photos. Lorsqu'elle a commencé à voir la photo, au lieu qu'elle admet les bêtises qu'elle fait, vous savez qu'est-ce qu'elle dit? Elle dit à son mari, comme ça, textuellement, tu ne mérites pas que je reste avec toi. Je veux te divorcer. Je ne veux pas rester avec toi. Alors là, je me suis énervé. Je l'ai regardé. Je dis, madame, mais qui va te marier? Mais qui va te marier? Réfléchis un peu. Ouvre un peu tes yeux. Tu ne vis pas dans le réel. Tu es devenu une intelligence artificielle. Tu es devenu un robot dans ta tête. Réfléchis un peu. Ouvre tes yeux. Mais ouvre tes yeux. Tu es marié. Ta maison, c'est pas un magasin, ta maison. Mais regarde, tu es aveugle. Oui, le salon. Oui, la chambre à coucher. Laisse-moi. Même dans les toilettes, il y a des paquets. Mais regarde bien, ouvre tes yeux. Mais ouvre tes yeux. Et là, commencez à comprendre un peu. Et grâce à Dieu, ils ont fait la paix. Beaucoup des fois, on se plaint pour rien. Il faut savoir une chose. S'il nous arrive quelque chose, ne crois pas que le bon Dieu n'a rien à faire. Non. C'est que le bon Dieu, il veut nous réveiller. Nous, on ne sait pas. Nous, on ne sait pas les calculs du bon Dieu. Nous, on voit que le mal. Mais derrière ce mal, peut-être qu'il y a un bien qui est caché. On ne le voit pas. Il faut attendre pour voir. Alors, avant de se plaindre, il faut la patience. Et de toute façon, pourquoi se plaindre? Il y a une phrase qu'on dit, « Kolma de avid rahamana litav avid ». Tout ce que le bon Dieu fait, il le fait pour le bien. Rien Hachem le fait pour le mal. Tout ce que Hachem fait, il le fait pour le bien. Et je voudrais, mes amis, vous dire quelque chose. J'en voulais à mon père, à ma mère. Et je me suis plaint plusieurs fois à mon père, à ma mère. Pourquoi vous m'avez envoyé à l'Yeshiva alors que j'avais que 10 ans? J'étais un bébé. Je suis jaloux, hein. Aujourd'hui, j'ai 76 ans. Je vois des enfants qui vont à la yeshiva à l'âge de 15, 16, 16 ans et retournent à la maison une fois par mois. Moi, mes parents m'ont envoyé à l'âge de 10 ans et j'ai pas vu ma mère 3 ans. Et après, je l'ai plus revu encore pendant 4 ou 5 ans. Mon père de même. Je l'ai pas vu pendant 8 ans. Et à un moment donné, je l'en voulais. Et je dis à papa, mais tu étais cruel avec moi. Comment tu as pu m'envoyer de la maison? C'est l'époque où j'avais besoin d'amour. C'est la meilleure époque de mon âge d'être avec les parents. C'est l'époque de l'adolescence. Et j'étais seul, jeté dans des villes, en France, en Angleterre. Comment papa? Et papa, Chaque fois. Et il me répond pas. Un jour, il me dit, David, un jour tu vas grandir et tu vas me dire merci. Tu vas pas m'en vouloir. Et je l'ai pas compris jusqu'à que vraiment j'ai grandi. Et j'ai vu grâce à Dieu que j'ai ouvert des yeshivot et que je reçois les gens. Et grâce à Dieu, j'enseigne la Torah aux gens. Et grâce à Dieu, Baruch Hashem, j'ai dit merci à Hachem. Et surtout, surtout, surtout, lorsque il y a 5 ans, 6 ans, ou 5 ans, je ne peux pas vous dire exactement, lorsque sa majesté le roi Mohamed VI, il était au Maroc, il était à Essaouira, pardon, et que je lui ai offert un Sefer Torah. Et sur le Sefer Torah, il était dédié pour la santé de sa majesté le roi, pour le peuple marocain, et on m'a demandé de lui faire la bénédiction devant lui. Et j'étais debout, là, devant lui, en train de lui faire la bracha. Je me suis dit, eh ben, ça vaut la peine, ça mérite, comme ça, d'être là et bénir sa majesté le roi, au nom de Dieu. Et sa majesté le roi, il avait les mains ouvertes comme ça. Je me suis dit, eh ben, ça vaut la peine. Vous savez, c'est quoi? Bénir le roi. Avoir le mérite de bénir un roi. Et que le roi, il te regarde, il accepte, il te regarde comme ça. Je me suis dit, eh ben, ça vaut la peine. Tout ce temps-là que j'étais loin de mes parents, pour devenir un rabbin, pour qu'un jour, je vais être debout et bénir sa majesté le roi. C'est quoi ça? C'est pas donné à tout le monde. Donc beaucoup de fois, on se plaint, on ne sait pas qu'est-ce qui peut arriver derrière. Voilà mes amis, aujourd'hui, si Dieu veut, je vais recevoir un président. Un président, je ne peux pas vous dire qui est-ce. Un grand président. Et, au lieu que c'est moi, c'est un président que tout le monde le cherche, et c'est lui qui me cherche, et c'est lui qui veut me voir. Et pourquoi me voir? Parce que sa femme, elle est malade, et il veut une bracha, il veut une bénédiction. Alors, j'ai essayé de lui dire que non, je peux le faire par Zoom, je peux l'appeler. Non, il veut pas, il veut me voir. Il veut voir quoi? Je suis quoi? Je suis rien du tout. Je suis rien du tout. Il veut voir. Lui, c'est un président puissant. Qu'est-ce qu'il veut? Qu'est-ce qu'il a à voir en moi? Il veut me voir. Il y a aussi un monsieur, on dit que c'est le deuxième riche du monde. Un des deuxièmes riches du monde. Vous savez, pour le voir, je ne sais pas, c'est plus dur de le voir que de voir un président ou de voir un roi. C'est un monsieur qui ne veut voir personne et il a des gens qui travaillent pour lui. Oui, il est toujours incognito, invisible. Et voilà, il veut me voir. Et c'est lui qui cherche à me voir en plus. Au départ, j'ai pas cru qu'il voulait me voir. J'ai dit, lui, il veut me voir. Mais pourquoi? Et finalement, mes amis, pourquoi il veut me voir? C'est parce que il commence à avoir l'Alzheimer. Et alors, qu'est-ce que je peux lui faire? Et dans sa tête, il veut une bracha, il veut une bénédiction. Il commence à oublier. Il a commencé à oublier un peu des chiffres et des zéros. Il a une richesse colossale et il commence à oublier que je peux faire pour lui. Je me suis dit, finalement, je suis mieux que lui. Au lieu que c'est moi qui le cherche, c'est lui qui me cherche. Donc vous voyez, mes amis, dans la vie, il ne faut jamais se plaindre. Beaucoup de fois, on se plaint pour rien. Il faut toujours, lorsqu'il y a quelque chose qui arrive, il faut attendre les résultats. Je raconte une belle histoire, très belle histoire. Vous savez qu'il y a ce qu'on appelle la loterie américaine. Ça veut dire que tu peux, une fois par an, tu remplis un papier et tu l'envoies à l'ambassade américaine et ils font un tirage au sort. Tu peux gagner pour devenir un citoyen américain. Il y a un juif qui habite au Maroc. Il voulait jouer. Il a joué. Il a dit, mais sa famille lui a dit, mais tu veux devenir américain, pourquoi? Il leur a dit, marocain, américain. Et pourquoi pas, j'ai les deux nationalités, et marocain et américain. Bon, il a joué. Il a envoyé, il a rempli la forme, il lui parle aucun mot en anglais. Il a gagné. Ah, mais il a gagné. Il faut qu'il va à l'ambassade se présenter avec son avocat. Et son avocat lui a dit, attends, mais tu parles pas l'anglais. Au moins, un petit mot. Et lui, c'est une histoire qu'il nous l'a racontée au Maroc. Elle a élu la de Rabbi Impinto. Il me l'a raconté plusieurs fois. Et j'étais chez sa fille la semaine dernière. Et on a parlé de ça aussi. C'est l'une des plus belles histoires de Emouna que j'ai entendues dans ma vie. Et finalement, il va avec son avocat. Mais son avocat lui a dit, mais il va te poser des questions. C'est l'office d'immigration. Mais qu'est-ce que tu vas répondre? Tu ne sais même pas parler. Tu ne connais rien du tout. Et il lui dit, yes. Il lui dit, tu connais que yes, no, thank you, bye bye. C'est tout ce que tu connais. Tu ne connais rien du tout. Et il lui dit, c'est pas grave. On va aller à Rabbi Impinto. Il lui dit, qu'est-ce que tu dis? Il dit, Bisrot Rabbi Impinto. C'est qui? Eh bien, c'est un grand sadique. Rabbi Impinto, par son mérite, je vais avoir la nationalité américaine. L'avocat, il lui dit, écoute-moi, je suis ton avocat, je sais quoi, tu vas perdre l'argent. Donc, ils sont partis au rendez-vous, ils arrivent au rendez-vous, et le monsieur qui pose les questions, assis, il lui pose la question, vous êtes monsieur XX, oui, numéro tel et tel, vous avez gagné la loterie pour devenir américain, oui. Et vous avez une raison pourquoi vous voulez devenir américain? Première question. Il lui dit, Bisrot Rabbi Impinto. Ah, l'autre il lui répond, ok. L'avocat, il n'a rien compris. Il lui dit, qu'est-ce que tu dis? Il ne répond pas. Et voilà encore, il lui pose la deuxième question. Il lui répond, le X, le monsieur, Maurice, il s'appelle Maurice, Bisrot Rabbi Impinto. Et l'autre, il lui dit, Ok. Il a posé quelques questions et l'autre a répondu chaque fois Bisrout Rabbi Impinto, Bisrout Rabbi Impinto, Bisrout Rabbi Impinto. Mais bonjour Olam. Après un quart d'heure d'interview, il lui dit Congratulations, félicitations, tu as gagné le droit de devenir citoyen américain. Bonjour Olam. Celui qui écoute cette histoire, il devient fou. Qu'est-ce qu'il a. Celui-là. Il lui parle en anglais, il lui pose des questions. Le juif, il lui répond, Bisrout Rabbi Impinto. Et l'autre, il lui dit, ok, yes. Mais il a compris quoi? Bonjour, Alam. Et il parle en anglais. Lorsqu'il lui répond même pas, il lui dit que Bisrout Rabbi, par le mérite de Rabbi Impinto. Ça veut dire que l'Américain, il a compris les réponses en anglais, alors que l'autre, il disait « que bisrot Rabbi Impinto ». Et il a eu ses papiers, son passeport, il est devenu américain, j'ai vu son passeport. Et c'est une histoire à ne pas croire. C'est une histoire qu'il nous a racontée chez Samy Gabi au Maroc, et c'est une histoire qu'il me raconte tout le temps, chaque fois que je le vois. Raconte-moi cette histoire, raconte-moi, parce que c'est l'une des plus belles histoires que j'ai entendues. Mes amis, celui qui se plaint, il ne croit pas en Dieu. Parce que celui qui se plaint, ça veut dire, pourquoi le bon Dieu m'a fait ça? Regardez ce monsieur-là, l'Emouna qu'il a. Ce monsieur-là, il nous a fait dévoiler que avec l'Emouna en Kachbarou, on peut arriver à au-delà de ce qu'on peut imaginer. Vraiment, Bémet, c'est une histoire qui ne tient pas debout, mais elle est vraie. Vous avez l'avocat qui la raconte, vous avez le monsieur qui la raconte. Si moi j'ai été dans cette histoire, j'aurais demandé au monsieur, dommage qu'ils n'ont pas demandé au monsieur, mais c'est dangereux de lui demander, le monsieur qui a posé des questions, mais qu'est-ce que vous avez entendu comme réponse lorsque vous lui avez posé une question en anglais et lui vous dit, Bisrout Rabbi Impinto. Dommage qu'ils n'ont pas posé cette question j'aurais donné je ne sais pas quoi, et pour savoir, et pour renforcer ma émouna. On se renforce dans l'émouna. Lorsqu'on voit que tout ce qui vient d'Hachem, il vient parce que c'est Hachem qui a voulu. C'est tout. Il ne faut pas se poser des questions. Ne pas se poser des questions. Mes amis, dans la Torah, c'est écrit une belle histoire. La Torah nous raconte que lorsque Yaakov Abinu, il est descendu en Égypte, et il a entendu que Youssef, son fils, c'est le roi, et il habite en Égypte, et c'est lui qui gouverne le monde entier, Yaakov Abinu était content. Il descend en Égypte. Maintenant, Youssef lui dit, il faut que je te présente à Pharaon, le roi égyptien. C'est normal, tu es venu avec toute ta famille, c'est normal, il veut faire ta connaissance. Moi, je suis le roi, et toi, tu es mon père, il veut faire ta connaissance. Yaakov Abinu, avec tous les problèmes qu'il a eus, il a pris un coup de vieux. Il n'avait que 130 ans. C'est toi, hein? 130 ans. Mais 130 ans de l'époque, t'es encore jeune. À l'époque, les gens mouraient un peu vieux. Yaakov Abinu, il avait plus de 180 ans lorsqu'il est mort. Avraham Abinu, il avait à peu près 175 ans lorsqu'il est mort. Donc Yaakov, par rapport à leur âge, il avait 130 ans. Et voilà, parole lui dit, mais t'as l'air vieux, tu es très vieux. Yaakov Abinu, il lui répond. Il lui dit, si je suis vieux, c'est parce que j'ai souffert dans ma vie. J'ai beaucoup souffert avec mon frère Esav, avec Lavan, avec toutes les souffrances qu'il m'a fait. J'étais esclave chez lui, il m'a changé la femme. J'ai souffert avec Dina, qu'elle a été violée. J'ai souffert avec les guerres qu'on a fait contre ceux qui ont voulu nous tuer. Et j'ai souffert surtout avec Youssef, que pendant 22 ans, je ne l'ai pas vu. Et j'ai beaucoup souffert, je l'adorais Youssef, je l'aimais beaucoup. Et j'ai souffert, j'ai fait que souffert. Et après j'ai souffert lorsqu'il y a eu la famine. Et le roi égyptien, il voulait voir Binyamin. Trop de souffrances, les souffrances, ils m'ont fait vieillir. Moi, toujours, je dis, cette barbe blanche que j'ai, c'est les souffrances que j'entends du matin au soir. Des gens qui se plaignent et comme des fois, je soupire. Donc, chaque fois que je soupire, ma barbe devient encore plus blanche. Donc, Yaakov Abinu a commencé à se plaindre. Mes amis, le bon Dieu n'était pas content. Le bon Dieu lui a dit, tu te plains? Eh bien, parce que tu te plains, je t'enlève 34 ans de ta vie. Au lieu qu'il vit comme son père plus de 180 ans, il a vécu que 147 ans. Il lui a enlevé presque plus de 30 ans de sa vie parce qu'il s'est plaint. Ah, mais attends, moi je me pose une question. Il s'est plaint. Pourquoi le bon Dieu l'a puni? Il s'est plaint. Uniquement, il répond aux questions du roi. Le roi lui dit, pourquoi tu fais vieux? Il lui a dit, pourquoi il fait vieux? C'est tout. Alors pourquoi le punir? Et vous savez, c'est quoi 30 ans de la vie de Yaakov Abinu? Combien il peut étudier de Torah dans 30 ans? Combien des choses il peut faire en 30 ans? Tu lui enlèves 30 ans de sa vie. Mais la vie, elle est importante, la vie. La vie, elle est importante. Vous savez, mes amis, je vous raconte une histoire, une belle histoire. Il y avait une fois un garçon qui était gravement malade. Et ses amis de classe, ils étaient des tzadikim. Ils ont décidé entre eux de prier, une prière spéciale, et que chacun des amis, il donne un peu de sa vie à leur ami, qui s'appelle Naftali. Un, il a donné 6 mois de sa vie. L'autre, il a donné 1 an de sa vie. Il y avait un qui a donné 6 ans de sa vie. Ils ont tout noté. Ils ont tout écrit. Alors maintenant, ils ont dit, on va aller chez le Hafiz Haïm. Et le Hafiz Haïm, lui aussi, il va nous donner un peu de sa vie pour son élève. Et comme ça, le bon Dieu va accepter notre prière. Au lieu que notre ami, il meurt jeune, avec tout ce qu'on lui a donné, alors, si Dieu veut, ça va. On va lui faire ajouter la vie dans sa vie. Donc, ils sont partis chez le Hafiz Haïm, avec le papier. Et le Hafiz Haïm était heureux, était content. Il leur a dit, vous êtes des gens merveilleux. Vous avez donné de votre vie à votre ami. Kolakavod. Vous êtes extraordinaire. Très bien. Alors, que le bon Dieu fasse que votre prière elle soit acceptée. Alors maintenant, eux, ils lui ont dit, Rabbi, et toi, combien tu donnes à ton élève? Combien tu donnes de ta vie à ton élève? Il leur a dit, ah bon, moi aussi, il faut que je donne. Mais moi, je suis vieux. Mais c'est pas grave. Vous êtes vieux. Si le bon Dieu voit que vous aussi, vous avez donné de votre vie, alors Naftali va vivre longtemps. Il dit, il faut que je réfléchisse. Après 2 jours de réflexion, ils sont tous venus chez lui pour voir combien il va donner de sa vie à son élève Naftali. Et vous savez qu'est-ce qu'il leur dit? Je lui donne 1 heure de ma vie. Ils lui ont dit, 1 heure? C'est tout 1 heure? Il leur a dit, ben oui, vous savez c'est quoi 1 heure? 1 heure de vie, c'est énorme. En 1 heure de vie, on peut étudier quelques pages de Torah. En 1 heure de vie, on peut faire beaucoup de mitzvot. En 1 heure de vie, on peut devenir un tzaddik. 1 heure, c'est énorme. Oui, les gens, ils brûlent les heures dans les casinos. Ils brûlent les heures dans les téléphones. Ils brûlent les heures dans des discussions bêtes. Ils brûlent des heures dans les sorties. Voilà maintenant, le jour de l'an. Le jour de l'an, les gens ils vont sortir. Pour le jour de l'an. Mais maintenant, à savoir, ce jour de l'an, combien des gens ils vont perdre leur religion? Moi, je connais pas mal de gens qui ils sont sortis le jour de l'an, ils sont partis à n'importe quel endroit, et ils ont connu des filles que après ils sont mariés, des filles qui ne sont pas de notre religion, et ils ont perdu toute une vie. Moi, je connais quelqu'un, moi, je connais plein. C'est leur chute a commencé à partir du jour de l'an. Je dis pas de ne pas souhaiter bonne année à la personne, mais il faut savoir où aller. C'est tout, je peux pas dire plus. Il y a une femme, écoutez bien, une femme qui respecte Nida. Elle respecte tout le temps des femmes. Pour elle, Nida, c'est la première année de son mariage. Son mari a l'habitude d'aller toujours le jour de l'an à il faisait le réveillon le jour de l'an. Alors elle était Nida. Elle dit à son mari, mais je suis Nida. Alors il dit alors je suis Nida. Et les gens me serraient les mains. Moi je peux pas serrer les mains. Et après et les gens vont danser. Et après les gens vont se souhaiter bonne année. Et alors toi, tu vas m'embrasser. Et je suis Nida. Alors qu'est-ce qu'il lui dit? Allez, arrête. Tu es trop religieuse. Allez, arrête. Ne sois pas comme ça. Il lui a dit, attends. On va demander Rabbi David. Alors il lui dit, mais Rabbi David, il va te dire, ne va pas. Mais alors s'il me dit, ne va pas, il ne faut pas que j'aille. Alors il lui dit, alors tu vas gâcher mon réveillon. Elle m'a appelé. Que voulez-vous que je lui dise? Bien sûr que non. Bon, malheureusement, ils ont fait une grosse guerre à la maison, et à la fin, la pauvre, elle n'avait pas le choix. Elle est partie. Elle est partie avec lui. Bon, bien sûr que au retour, à la maison, à 2-3 heures du matin, elle lui dit, Voilà. Qu'est-ce qu'on a gagné? Qu'est-ce qu'on a gagné? On a gagné quoi? Voilà, on a célébré le réveillon. Voilà. On a bu, on a dansé, on s'est embrassé. Et je suis Nida. On a gagné quoi? Il la regarde. Il commence à pleurer. Il commence à pleurer. Il a bien compris qu'elle n'a pas supporté le Issahara de la soirée. Le lendemain, ils sont venus me voir. Cette soirée s'est passée à Lyon. Il y a peut-être 35 ans. Ils sont venus chez moi le lendemain. Et, bien sûr, qu'est-ce que je leur ai dit? Je leur ai dit, bon, ce qui est fait est fait. On peut tourner la page. On tourne la page. On retourne vers le bon Dieu. Le bon Dieu, il pardonne. Le plus important, c'est à ne pas répéter. C'est tout. Le plus important, c'est à ne pas répéter. Et que le bon Dieu vous protège. Et bonne, voilà, une teshuvah. Mes amis, ils ont fait une bonne teshuvah. Ça veut dire que en une heure, on peut faire teshuvah. Une heure, vous savez, une heure, c'est la vie. Et parce que nous, on a l'habitude de brûler des heures, des jours, des semaines, des mois. On ne voit pas la valeur des heures. Mais une heure, c'est une vie. C'est quoi une heure? Il y avait un roi. Il y avait un roi qui était très malade. Jamais j'oublierai. Il était très très très malade. Et ce roi, il a fait une annonce. Il dit, je suis prêt à donner tant de milliards pour que je vis un an. Alors, lui ont posé la question, tu vas faire quoi dans un an? Il a dit, que je vais faire quoi dans un an? Un an, je vais servir mon peuple. Un an, je veux servir mon peuple. C'est une histoire que j'ai entendue sur Sa Majesté le Roi Moulay Hassan. C'est une histoire que j'ai entendue. C'est quelqu'un qui me l'a raconté, quelqu'un de confiance qui me l'a raconté. Elle a dit, je vais vivre encore un an pour servir mon peuple. Il y a plein de choses à faire. Mais malheureusement, il a pas survécu toute l'année. Mais il a fait ce qu'il a pu faire. Il a laissé le travail à son fils, que le bon Dieu le protège. C'est tout. Mes amis, Hachem, il enlève plus de 30 ans de vie à Yaakov Avinu parce qu'il s'est plaint. Parce qu'il s'est plaint. Mais vous savez qu'est-ce que Yaakov Avinu peut faire pendant 35 ans? Il peut, pendant 34 ans, il peut faire plein de choses. Et le bon Dieu l'enlève parce qu'il s'est plaint. Mes amis, il faut savoir une chose. Hachem, il a voulu punir Yaakov pour que nous, ses enfants, on voit la punition de celui qui se plaint. Pour qu'on fasse attention, pour ne pas qu'on se plaint. Il ne faut pas qu'on se plaint. Parce que Yaakov Abino, lorsqu'il s'est plaint, lorsqu'il a dit à Paro, oui, j'ai eu toute une vie de problèmes. Lui, il a voulu dire, j'ai eu toute une vie de problèmes, mais grâce à Dieu, je suis toujours là. Mais grâce à Dieu, de tous mes problèmes, je suis sorti gagnant. Mais Paro, il n'a pas compris comme ça. Paro, il a compris que Yaakov, il a eu des problèmes. Paro, il n'a pas compris. C'est pour ça qu'il faut faire attention. Lorsqu'on se plaint ou lorsqu'on dit quelque chose, il faut bien faire attention à comment on dit la chose pour ne pas qu'on laisse croire le doute. Pour ne pas que l'autre qui l'entend ce que je dis, il croit que je me plains. Yaakov, lui, il n'a pas pensé se plaindre pour tout le mal que le bon Dieu lui a apporté. Parce que sur tout le mal que le bon Dieu lui a apporté, à la fin, il n'y avait que du bien qui est sorti. Ben, c'est ce que Yaakov, il a pensé. Mais Paro, il n'a pas pensé comme ça. Paro, il a vu que le mal. Ah, c'est pour ça que tu es moche. Ah, c'est pour ça que tu es vieux. Ah, c'est pour ça que tu as pris un coup d'âge à cause des problèmes que tu as eu. Oh là là, je te plains. T'as perdu Youssef. On a violé ta fille Dina. Mais attends, de tout le mal que Hachem a apporté à Yaakov, il est sorti à la fin que du bien. De Esav, Et il est sorti que la grotte Ma'aret HaMarpella, où Esav devait être enterré, mais il n'a pas été enterré là-bas. C'est Yaakov et Léa qui sont enterrés là-bas. De Dina, il est sorti que le bien, parce sa fille et s'est mariée avec Youssef. De Youssef, le mal qui est venu à Youssef, il est sorti à la fin que du bien. Youssef, il est devenu roi, et c'est Youssef qui a préparé la venue de toute la famille de Yaakov en Égypte. Ils ont vécu comme des rois. De Laban, c'est vrai, c'était dur de vivre avec Laban, mais il a eu chez lui quatre femmes. Les quatre femmes, c'était les filles de Laban. Et avec les quatre femmes, il a eu les 12 tribus. Eh ben, c'est vrai, on t'a changé ta femme contre Léa, et grâce à Dieu de Léa, tu as eu plein d'enfants. C'est vrai, ta femme, elle est morte jeune, mais, c'est elle qui prie pour Am Israël dans l'autre monde, là où elle a été enterrée. Donc tout le mal que Yaakov a eu, il n'y a que du bien qui est sorti. Donc finalement, c'est ce que Yaakov a voulu dire à Paro. Mais Paro, il n'a pas compris comme ça. Paro, il a compris, oh là là, le pauvre Yaakov, il a pris un coup de vie à cause de tout le mal qu'il a eu. Donc Hachim, il a bien puni pour que ça reste une leçon pour nous, pour apprendre que celui qui se plaint, il est puni. Alors maintenant, on va se poser la question. Alors, toutes les bonnes choses qu'il aurait pu apprendre pendant ces 32 ans, au cours de 33 ans, qu'il a perdu, à quoi ils sont partis en bidon ces années-là? Non. Le fait qu'on apprend une leçon, alors le bon Dieu, il a fait que ce qu'on apprend comme leçon à ne pas se plaindre, on va l'apprendre de Yaakov Avinu. On apprend de Yaakov Avinu à ne pas se plaindre. Il faut toujours accepter les choses du bon Dieu. Oui, mes amis, je voudrais, mes amis, je vous raconte une belle histoire. Elle s'est passée à Miami. L'année dernière, il y a un monsieur qui vient chez moi. Il avait une tumeur dans la tête. Un monsieur qui n'est pas croyant. Il avait une tumeur dans la tête. Et il est venu parce que le médecin lui a dit, profite de la vie, il n'y a rien à faire. Alors moi, je lui dis, tu n'as rien à faire. Non, tu sais très bien que ce qui est après la mort. Il me dit, ce qui est après la mort, ben c'est la mort. Je lui dis, non, après la mort, il y a la vie. Alors, prépare-toi à vivre après la mort. Mais dis comment? Je lui dis, écoute, nous, on dit qu'après la mort, il y a la vie. Mais pour avoir cette vie, il faut être religieux, il faut croire en Dieu, il faut faire les mitzvot. Alors je te donne une recette. Commence à mettre des tefillin, commence à faire Shabbat. Au moins, si tu meurs, tu as une vie. Mais là, dans l'état où tu es, si tu meurs, tu n'as pas de vie. Parce que tu n'as rien fait dans ta vie avec le bon Dieu. Il me regarde et a commencé à pleurer. Il me dit, vous croyez que le bon Dieu il va m'accepter à mon âge? Je lui dis oui, que là je suis à 70 ans. Et alors? Le bon Dieu, il accepte tout âge. Allez. Et sa femme, elle est à côté. Il regarde sa femme. Sa femme, il lui dit, why not? Pourquoi pas? Qu'est-ce qu'on perd? On va appeler des rabbins qui vont cachériser la maison et on va manger cachère. Grâce à Dieu, on est riche, on a tout. Et nos enfants, ils vont manger du cachère chez nous, nos petits-enfants, ils vont venir chez nous. Peut-être aussi, ils vont devenir comme nous. Ils vont nous inviter. Et lorsqu'ils vont nous inviter, ils vont rendre leur maison cachère. Et voilà. Et pourquoi pas? Qu'est-ce qu'on perd? Mourir bien. Alors moi j'ai dit, il se peut que tu ne vas pas mourir. Qui sait? Qui sait? Si tu fais ça pour le bon Dieu, peut-être le bon Dieu va faire quelque chose pour toi aussi. C'est ce qu'on appelle la lumière contre l'obscurité. Lorsqu'il y a l'obscurité, un peu de lumière, elle fait fuir l'obscurité. Alors, qu'est-ce que tu perds? pour moi, l'histoire, elle se termine. Je lui ai donné des bons trucs et je lui ai donné l'adresse d'un rabbin. Cette année, je viens à Miami et je le rencontre grande taille avec une casquette dans sa tête, avec sa femme. Beau. Je sais que je le connais, mais c'est qui ? Il me regarde, il me dit, vous me reconnaissez ? J'ai dit non. Il me dit, ben, c'est moi le tel et tel. Il m'a raconté l'histoire, je lui ai dit, comment vous allez ? Il m'a dit, ah ben, les médecins ne comprennent pas. Depuis que j'ai commencé à mettre des filines, à mettre la casquette sur ma tête, manger cachère, les médecins ne comprennent pas. Il y a la maladie toujours, mais elle n'avance pas, elle est stagnée, et la tumeur, elle devient plus petite. Et je suis très bien. Mais ce que nous avons gagné, c'est que nous avons gagné quelque chose de magnifique. Toute ma famille mange kasher. Toute ma famille sont heureux. Et grâce à Dieu, on a célébré cette année la Hanouka. La Hanouka, c'est la lumière contre l'obscurité. J'étais heureux, j'étais content. J'étais content. Mes amis, il y a une seule chose qui est arrivée. C'est que son frère, avec qui il était associé, lui a tout volé. Son propre frère, lui a tout volé. Tout volé. Parce que pendant qu'il était malade, il lui a fait signer des papiers, il lui a tout volé. Alors vous savez ce qu'il me dit ? Il me dit, il m'a tout volé, mais j'étais content. Je ne me suis pas plaint. Et même ma femme. Pourquoi ? Parce que, grâce à Dieu, d'un côté, il m'a tout volé. De l'autre côté, je suis en bonne santé, je vis. Et grâce à Dieu, mes enfants, ils ont bien réussi. Et avec l'argent que je leur ai donné, ils ont bien réussi. Donc, ça veut dire, je suis bien grâce à Dieu. J'ai gagné de tous les côtés. Il s'est pas plaint. Il aurait pu se plaindre. Et pourquoi le bon Dieu, tu m'as fait ça ? Pourquoi tu m'as porté la maladie ? Pourquoi mon frère, il me vole ? Non. Il a vu le côté positif. Il n'a pas vu le côté négatif. Le côté positif, il est en bonne santé grâce à Dieu. Et il est encore plus heureux qu'il était avant. Là, il vit dans la lumière. C'est beau. Et il serait plaint. Il va gagner quoi ? Il va souffrir. Oui, j'ai guéri d'un côté et m'a volé mon frère de l'autre côté. Avec le chagrin, il va tomber malade encore. Le contraire, il a bien appris. Il a appris que le côté positif. Le côté positif, grâce à Dieu, avec sa maladie, il a guéri. Il vit. Et la tumeur, elle est devenue plus petite. Ils ne comprennent pas. Les médecins ne comprennent pas. Parce que c'est une tumeur agressive qui devait déjà le tuer. Non. Non. Elle ne gêne pas. Mes amis, en deux mots, il ne faut pas se plaindre. Voilà. Apprenez à ne pas se plaindre. C'est vrai. On a beaucoup de tendance à se plaindre. On aime se plaindre. Ça nous fait quelque chose lorsqu'on se plaint. Zamak, lorsqu'on se plaint, on se dégage, on se dégage de quelque chose. On se plaint, on se fait du mal. On ne se fait que du mal. Il faut... Oui, une fois mon père, il nous a dit que celui qui veut se plaindre, il va à la mezouza, il met ses mains dans la mezouza, et il dit, Hachem, je t'en prie, aide-moi. Il y a une façon, au lieu de poser plainte, fais une prière. Hachem, donne-moi ça. Hier, il m'a énervé quelqu'un. Il m'a dit, Rabbi David, j'ai fait beaucoup de tzedaka, et j'ai fait, et je vois tout ce que je fais, il m'arrive le contraire. Il m'a cassé. Je lui ai dit, bon, il faut faire ça. Il m'a dit, je l'ai fait. Alors, je lui ai dit, il faut faire ça. Il m'a dit, je l'ai fait. Alors, je lui ai dit, alors quoi ? Le bon Dieu, il est contre toi alors ? Oui, il est contre moi. Waouh, waouh, waouh, waouh. Et bah, je lui dis, comme ça tu parles. Comme ça tu parles. Comme ça tu parles. Je lui dis, t'as oublié qu'il te fait vivre chaque seconde. Vous savez ce qu'il me dit? Eh ben, qu'il vit. Ben, c'est qu'il vit. Je lui dis, tu sais, tu es en train de t'insulter, là. Je vous donne la parole d'honneur. L'après-midi, il a une crise cardiaque. Et j'ai appelé sa femme. Alors, j'ai appelé sa femme. Comment il va? Il me dit, Rabbi David, je sais pas, il est venu à la maison. Je sais pas, il paraît qu'il était chez vous aujourd'hui. Oui, il était chez moi, il a fait le fou chez moi. Il a fait le fou chez moi. Qu'est-ce qu'il a fait? Bon, c'est pas grave, on va pas répéter, mettons, qu'est-ce qu'il a fait. C'est tout. Mais c'est lui, il s'est souhaité. Lui-même s'est souhaité. Lui-même s'est souhaité la mort. Il est fou. Elle est tout de suite allée. On lui a fait pidion, on a racheté sa vie pour qu'il soit. Ben, j'espère qu'il va aller bien. Pourquoi? Grâce à Dieu, en plus, il a tout. Il a une femme, il a les enfants, il a encore ses commerces, il a encore son compte en banque, il a encore de l'argent. Il a tout, ma boule. Ma boule, c'est tout. Vous savez ce que ma boule? Ma boule. C'est ce qu'on appelle l'enfant gâté. Je suis le fils à papa. Il a tout, il dit qu'il a rien. Mes amis, grâce à Dieu, on a la vie, on a nos femmes, on a nos enfants. On a où habiter, on a une maison, si Dieu veut. Que le bon Dieu protège, vous donne la santé. Et si Dieu veut, je vous souhaite une bonne année. Amen.
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1: Nous arrivons au terme de notre émission Khalavut Vache Hadash en ce 15 Sivan 5786, 31 mai. J'espère que vous avez apprécié les différents livrets Torah que nous avons eu la chance d'écouter aujourd'hui, Baruch HaShem. Nous retenons essentiellement que la véritable grandeur spirituelle ne réside pas seulement dans le moment d'élévation, mais dans notre capacité à faire vivre chaque jour les enseignements que nous recevons. La paracha Nasso nous rappelle que chacun possède sa mission, sa lumière et sa place unique dans le service d'Hachem. À nous de transformer l'inspiration en action et la foi en réalité quotidienne. Avant de nous quitter, j'aimerais vous rappeler que le Rav Shalom Arouche est arrivé à Marseille, Baruch Hashem, et se dirige vers Cannes où il sera reçu ce soir à partir de 20h par la communauté. Nous avons également le mérite de pouvoir rencontrer Rav Shalom Arouche demain soir, Bezrat Hashem, à partir de 20h à la synagogue Tiferet Israël. Ceux qui en ont la possibilité pourront ainsi bénéficier directement de ses paroles de renforcement et de son enseignement si précieux. Je vous rappelle le numéro de téléphone à contacter par WhatsApp pour avoir plus d'informations, 00 972 58 420 44 25. N'hésitez pas à le contacter. Et surtout, venons nombreux demain soir pour accueillir le Rav Shalom Arouche Shalita. Je vous souhaite à toutes et à tous une excellente journée, beaucoup de bénédictions, beaucoup de brachot, de joie et de bonnes nouvelles, Be'ezrat Hashem, que nous puissions vivre la Geoula Shelema Berachamim Amen Ken Yiratzon. À très bientôt sur la fréquence juive de Marseille, émission Khalavut Vache et Hadash, en compagnie de Sarah. Shavua Tov, Umevorar Lekulam.

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1: Bonsoir à tous. Téhéran aurait approuvé en principe le transfert du stock ou son démantèlement du stock nucléaire dans le cadre d'un mécanisme subordonné à l'Agence internationale pour l'énergie atomique. Le rapport, qui est publié dans la presse du Golfe, aborde également la question de l'indemnisation exigée par le régime et la possibilité de parvenir donc finalement à un accord. L'Iran, qui n'approuvera aucun traité avec Washington sans garantie sur ses droits, a déclaré Mohammad Gmager Khalibaf, qui est le principal négociateur iranien. On ne peut pas se fier aux paroles et aux promesses de l'ennemi, a-t-il affirmé. Le ministre israélien de la Défense, Israël Katz, a lui affirmé que les forces de Tsahal, les forces israéliennes, resteront déployées sur le site du Beaufort, donc au sud du Liban, dans le cadre de la nouvelle zone de sécurité établie par Israël. 26 ans après le retrait du Liban, le drapeau israélien flotte de nouveau sur les hauteurs dominant les localités de Galilée, a-t-il déclaré. Et puis il ajoute que les combats reprendront. Le ministre français des Affaires étrangères, Jean-Noël Barrot, annonce qu'il a demandé la saisie en urgence du Conseil de sécurité de l'ONU. On part tout de suite pour Jérusalem où l'on retrouve notre correspondante permanente Cathy Bisraor. Bonsoir Cathy.
4: Bonsoir Bernard.
1: Cathy, alors, Benjamin Netanyahou a annoncé, j'ai envie de dire fièrement parce que c'est le mot qui semble convenir, a annoncé fièrement le drapeau d'Israël flotte de nouveau sur le château de Beaufort. C'est tout un symbole, le château de Beaufort, ça a même fait des films. C'est dans l'inconscient collectif israélien, ça a été la présence israélienne au sud du Liban pendant des années, puis il y a eu le départ. Les guerres successives, et voilà, les Israéliens sont revenus. Alors, pourquoi faire? D'abord, déjà, stratégiquement, tout simplement, on met les châteaux médiévaux en haut des montagnes, parce que comme ça, on voit ce qui se passe en bas. La base est là.
4: Absolument, je crois que ce succès est un militaire. C'est un succès militaire que Tsahal ait réussi à déplacer à évacuer le Hezbollah qui contrôlait complètement le Beaufort. Cette place, comme vous dites, non seulement symbolique, mais également qui raconte et qui parle à chacun des Israéliens. C'est le début de la première guerre du Liban. C'est un succès important militaire, mais c'est un succès tactique, Bernard. Un succès stratégique. C'est pas parce que Tsahal a pris le Beaufort que l'affaire avec le Hezbollah est finie, loin de là. Et je crois qu'il faut mettre ça dans cette perspective-là et rajouter également la deuxième partie de ce qu'a dit Benjamin Netanyahou lorsqu'il a applaudi que le drapeau israélien flotte désormais sur le Beaufort. Il a également rajouté cette petite phrase, contrôler le Hezbollah, neutraliser totalement le Hezbollah, cela prendra du temps, dit le Premier ministre israélien. Et à mon avis, c'est très intéressant comme déclaration parce que c'est la première fois que le Premier ministre dit en fait tout haut ce que chacun sait ici en Israël et peut certainement dans le monde, que arriver à neutraliser le Hezbollah, cela prendra du temps. Maintenant, c'est officiel, c'est le Premier ministre israélien qui le dit.
1: Alors, en même temps, il y a une stratégie qui, pour le coup, a été annoncée depuis longtemps, c'est pression militaire sur le Hezbollah en essayant de détruire ses infrastructures et d'ailleurs ses hommes au maximum, pour permettre à l'armée libanaise, qui jusqu'à présent est moins forte que le Hezbollah, de reprendre le contrôle. Est-ce que Israël pense que progresser sur ce chemin-là, ou décidément c'est toujours comme souvent quoi au Liban, c'est quand il y en a plus, il y en a encore, ça continue. C'est un peu ce que vous nous dites maintenant.
4: J'adopte votre phrase, quand il y en a plus, il y en a encore. Et je crois que c'est pas seulement valable pour le Liban, c'est également valable pour tous les, ce que fait face Israël. On est ici au Moyen-Orient, on n'est pas en Europe et la situation, elle restera complexe pendant des années. Maintenant, si on parle concrètement, si vous voulez, du Liban aujourd'hui, les personnes qui connaissent bien le problème disent en fait qu'il y a trois schémas possibles. Premier schéma, qu'il y ait un arrêt qui soit décidé par Donald Trump. Ok, ça sera un calme, retour au calme. Et évidemment, on n'aura pas du tout réglé le problème. Et justement, lorsqu'il y a eu des rumeurs sur un cessez-le-feu en Iran qui impliquerait le Liban, il y a eu beaucoup de manifestations dans le nord du pays en disant « Mais qu'est-ce que vous allez faire ? Nous avons souffert pendant des années et maintenant on va s'arrêter pendant quelques mois pour que le Hezbollah se renforce. » Et donc, en fin de compte, on n'a strictement rien fait. Donc, ce premier scénario inquiète beaucoup ici en Israël. Le deuxième scénario, c'est pas seulement l'histoire du Beaufort. C'est que ça commence au Beaufort et que ça doit continuer beaucoup plus loin jusqu'à Beyrouth. Tous les stratèges vous le diront, tant que Tsahal n'aura pas pris le contrôle d'une grande partie, pas seulement le sud Liban, mais au-dessus du Litani, au-delà du Litani, au-delà du Beaufort, le Hezbollah continuera à taper sur Israël, parce que c'est ce qu'ils font actuellement. En fait, après avoir été battu d'une manière très claire, l'affaire des beepers, l'élimination de Nasrallah en 2024, en fin de compte, très rapidement, ils ont été battus, très rapidement, ils ont repris une nouvelle force, une force de guérilla. C'est ce qu'ils font lorsqu'ils tirent, on en a parlé vous et moi, des drones qui coûtent 50 à 100 dollars, c'est une guerre de guérilla. Et face à ça, c'est très compliqué d'agir et c'est exactement le dilemme qu'a l'armée israélienne. Et donc, il y a beaucoup, et on entend de plus en plus de voix au sein même de l'armée israélienne, de dire, allez, à petits pas, ça sert à rien, il faut aller à grands pas et en finir une bonne fois pour toutes avec le Hezbollah. Maintenant, il y a le dernier scénario, qui est le scénario de l'espoir, c'est ce que vous venez de dire, c'est l'affaire avec le Liban. Il y a actuellement des négociations qui sont menées par l'intermédiaire de Washington. Directement, les Libanais et les Israéliens se sont assis dans la même sable de salle de négociation à Washington. Pour l'instant, ça ne donne rien, mais en Israël, on n'élimine pas du tout une possibilité que peut-être, il y aura là un débouché sérieux. En tout cas, s'il y a quelque chose qu'on peut dire, la solution qui serait la meilleure, bien que pour l'heure, elle semble utopique, c'est cette solution-là.
1: Cathy Bisraor, je rappelle que vous êtes l'une des correspondantes permanentes de Radio Shalom à Jérusalem. Je vous remercie. Bonsoir à vous.
4: Bonsoir.
1: Plusieurs roquettes tirées depuis le Liban en direction de la région de Kiryat Shmona ont été interceptées par les défenses aériennes israéliennes, a indiqué Tsahal. Par ailleurs, Tsahal a souligné que deux projectiles tirés toujours depuis le Liban vers le nord d'Israël ont été détectés après le déclenchement des sirènes d'alerte à Kfar Giladi et à Metula. Jean-Noël Barrot annonce qu'il a demandé une réunion d'urgence du Conseil de sécurité des Nations Unies sur la politique israélienne au Liban.
5: Il y a tout juste quelques minutes, l'armée israélienne a annoncé que son opération au Liban, je cite, est en train de s'étendre à d'autres zones après avoir traversé le fleuve Litani. L'armée israélienne qui affirme avoir planté même le drapeau israélien sur une forteresse médiévale à Beaufort. Est-ce que la France juge cela acceptable ?
6: Non, et c'est la raison pour laquelle j'ai demandé une réunion d'urgence du Conseil de sécurité des Nations Unies. Pourquoi ? Parce que si nous reconnaissons le droit d'Israël, comme de tout pays, à la légitime défense, à se défendre contre les attaques du Hezbollah qui, le 2 mars dernier, a choisi d'entraîner le Liban dans la guerre. Rien ne peut justifier la prolongation des opérations militaires israéliennes au Liban et son occupation de plus en plus profonde dans le territoire libanais. J'ajoute qu'il s'agit là, pour Israël, d'une faute majeure. Car cette prolongation des opérations militaires, cette avancée sur le territoire libanais, est non seulement contraire aux engagements d'Israël, puisque depuis le 17 avril, nous avons un cessez-le-feu au Liban, c'est contraire au droit international et à toutes les résolutions qui prévoient que le Liban doit pouvoir disposer de sa pleine intégrité territoriale, mais c'est aussi contraire aux intérêts et à la sécurité d'Israël. Car chaque village bombardé, chaque village occupé, chaque civil qui est tué, renforce le Hezbollah dans la durée.
5: Donc vous qualifiez ces actions d'inacceptables, c'est ça ?
6: Bien sûr.
7: Et pourquoi on ne passe pas à l'étape des sanctions plus rapidement à l'encontre d'Israël si c'est parfaitement inacceptable sur le plan du droit international et des principes de la France notamment ?
6: Mais ce que nous voulions, c'est qu'à partir du 17 avril, lorsqu'un cessez-le-feu a été et un accord de cessez-le-feu a été trouvé, eh bien que Israël s'engage de bonne foi dans le dialogue historique avec le gouvernement libanais pour agréer ensemble d'une méthode pour désarmer le Hezbollah et pour qu'Israël puisse se retirer de manière ordonnée du pays.
1: Et puis, fait assez rare, le chef de la diplomatie française s'en est pris à Rima Hassan.
8: L'eurodéputé Rima Hassan, eurodéputé de la France insoumise, très engagée, comme vous le savez, sur la question israélo-palestinienne, elle a publié sur X une photo d'une carte montrant un seul et même territoire recouvrant la bande de Gaza, la Cisjordanie et tout le territoire d'Israël, en écrivant, en commentant cette carte, en disant pour 15 millions de Palestiniens, la Palestine, c'est cela, et aucune chancellerie n'y changera rien. Comment est-ce que vous qualifiez cette prise de position ?
6: Qu'elle est contraire à la position de la France depuis le général de Gaulle. Et vous avez là une propagatrice de haine qui ne reconnaît pas le droit d'Israël à la sécurité et à l'existence, dont je récuse les propos, de la même manière que je récuse ceux qui en Israël, ou les propos de ceux qui en Israël nient le droit du peuple palestinien à l'existence et à la sécurité. La position historique de la France, celle qui s'est concrétisée par la décision prise l'année dernière de reconnaître l'État de Palestine, c'est deux États reconnus et respectés dans leurs droits, vivant côte à côte en paix et en sécurité. Toute autre solution nous conduit inévitablement à la guerre, à la déstabilisation de la région, avec toutes les conséquences que ça peut avoir pour l'Europe et pour la France. Et donc, non seulement c'est inconséquent et contraire à la position historique de la France, mais en plus, ce sont des positions dangereuses, parce que ce sont des appels à la haine.
1: Téhéran aurait approuvé en principe le transfert du stock ou le démantèlement du stock nucléaire dans le cadre d'un mécanisme subordonné à l'Agence internationale pour l'énergie atomique. Des publications en ce sens dans la presse du Golfe qui abordent également la question de l'indemnisation exigée par le régime des Mollahs et la possibilité donc de parvenir à un traité. L'Iran n'approuvera aucun accord avec Washington sans garantie sur ses droits, a déclaré Mohammad Baker Khalibaf, qui est le principal négociateur iranien. Il affirme qu'on ne peut pas se fier aux paroles et aux promesses de l'ennemi. Les éliminations successives menées par Israël contre les principaux commandants des brigades Al-Qassam, donc le bras militaire du Hamas, plonge le Hamas dans une crise de succession sans précédent, selon plusieurs sources qui sont citées par le quotidien Al-Shakr Al-Awsat. Le mouvement islamiste palestinien envisage désormais la mise en place d'une direction collégiale pour combler le vide laissé au sommet de sa branche armée. En moins de deux semaines, Israël a éliminé Izz al-Eldin al-Haddad, son successeur, Mohamed Odeh, ainsi qu'Imad Asim, qui est le commandant adjoint de la brigade de Gaza. Selon des sources du Hamas, ces pertes ont considérablement affaibli la chaîne de commandement et militaire du Hamas. La Cour suprême israélienne a décidé d'alourdir la peine de Hamadi Hamadi, un habitant de Nazareth, condamné pour avoir collaboré avec une cellule terroriste opérée par l'Iran, déjà reconnu coupable en 2024 de contact avec un agent étranger et d'incendie volontaire. Hamadi voit sa peine passer de 6 à 7 ans de prison. L'autorité aéroportuaire israélienne a rappelé que le terminal 1 de l'aéroport Ben Gurion demeure fermé tant pour les départs que pour les arrivées jusqu'à nouvel ordre. En fait, ce terminal est principalement utilisé par les compagnies aériennes à bas coût. Victoire du PSG, un mort, 780 interpellations et 457 gardes à vue. Le sacre européen du Paris Saint-Germain a été marqué par une nuit de violence dans plusieurs villes de France. Un homme a perdu la vie, un autre a été gravement blessé à la sortie du périphérique parisien, tandis que des affrontements, des pillages, des dégradations ont conduit à des centaines d'interpellations. Et comme toujours, depuis le 7 octobre, il y a des débordements antisémites qui accompagnent ces mouvements de foule. Et là, vous allez entendre, il faut tendre un peu l'oreille, c'est quoi ce lance-roquette ? Donc un jeune est là avec un lance-roquette et il répond, c'est pour les Juifs.
9: Putain, tu réserves ça pour qui là ?
10: Lance-roquette,
9: c'est pour qui ça ? C'est pour qui ?
10: Pour les Juifs.
9: Non, arrête. Non, faut...
1: Israël franchit le cap des 40 000 toits équipés de panneaux solaires. Le nombre de systèmes solaires installés sur les toits des habitations israéliennes a progressé de 30% en 2025. Arthur, invité de C'est à vous, souligne, mais je ne comprends pas. Lorsqu'il, par exemple, la mouvance et les filles veuillent boycotter Israël, ils boycottent toujours les mauvais.
11: Ça me rend fou. Parce que d'abord, excusez-moi,
10: Alors là, on va rajouter des petits messages sous la vidéo. Ce sont des crétins. Parce que s'il y a bien quelqu'un qui est contre le gouvernement de Benjamin Netanyahou, c'est Johann Sfar. Et je vous ai remarqué qu'à chaque fois qu'il boycotte, il boycotte les mauvaises personnes. Quand il boycotte le chef d'orchestre à la Philharmonie, le chef d'orchestre, il déteste Benjamin Netanyahou, il le dit dans toutes ses interviews, et la moitié de l'orchestre est dans l'orchestre arabe. Quand il boycotte l'équipe de football israélienne, la moitié de l'équipe sont les Arabes. Ils font tout de travers. S'ils veulent vraiment boycotter, qu'ils commencent par éteindre leur portable qui est bourré de composants israéliens. Vous voyez ce que je veux dire? Qui commence par arrêter de faire des IRM, de prendre des traitements médicaux, d'utiliser tout, et tout. Mais je veux dire, qui retourne à l'âge de pierre et qui arrête leur bêtise. Ce boycott-là, il est insidieux parce qu'en plus, ils disent sioniste. Parce qu'ils n'ont même pas le courage de dire juif. Quand ils disent à l'entrée d'une faculté interdit aux sionistes, ça veut dire quoi, sioniste? Ça veut dire le droit à sa propre autodétermination. D'accord? Vous pensez que c'est ça qu'ils pensent? Imaginez la même affiche, je disais ça ce matin dans une autre interview, imaginez la même affiche à l'entrée d'une fac avec marqué interdit aux musulmans, interdit aux arabes, interdit aux homos, mais on marche sur la tête. Et là, c'est devenu mainstream. Mais il va falloir se réveiller. Je vous le dis, il va falloir se réveiller. Et c'est pour ça que je sors de mon rôle d'animateur télé, peut-être un peu trop parfois, mais parce que je suis un père de famille et c'est pas le monde et c'est pas la France que j'ai envie de laisser à mes enfants.
11: Mais vous restez optimiste.
10: Je suis très optimiste. Ouais, bah, il y a de la lumière, bien sûr qu'il y a de la lumière. La lumière, c'est tous les gens que vous montriez dans la vidéo, ouais, qui viennent me voir et qui me disent merci, merci d'avoir mis des mots sur mes mots. C'est des gens qui ne sont, d'ailleurs, parce que ce livre, je l'ai pas écrit pour les juifs. Vous savez, on n'est pas là pour convaincre les juifs qu'il y a d'antisémitisme. Ce livre, c'est des gens qui me disent j'aurais jamais imaginé. Donc ça a ouvert un peu les yeux quand on a fait cette publicité avec Maurice Lévy. On a montré que les familles, aujourd'hui, un jeune juif, demandez autour de vous, quand il commande un Deliveroo, un Uber ou un taxi, il met plus son nom. Il met un autre nom, Monsieur Jean-Jacques, ou j'en sais rien ce qu'il met comme nom. Mais il retire leur mezouza, tu vas à la fac, tu rentres ton étoile de David. Ce n'est pas normal. On est dans un monde aujourd'hui, et pardon si je parle trop, où toutes les écoles juives et tous les lieux de culte juifs sont protégés par la police. Est-ce que c'est normal? Parce qu'il y a un conflit en Israël, mais il y a un conflit en Ukraine et en Russie. Est-ce que vous avez entendu des Ukrainiens se faire casser la gueule en France ou des Russes se faire casser la gueule à cause de ce conflit? Vous comprenez ce que je veux dire? Pourquoi on rapatrie ce conflit? Pourquoi il rend fou à ce point? Le conflit à Gaza a été terrible. C'est horrible, c'est affreux. Celui qui ne trouve pas ça affreux n'a pas d'humanité en soi, d'accord? Mais au même moment, au Soudan, au Nigeria, en ce moment au Sénégal, on frappe aux portes pour arrêter les homosexuels. Elles sont où les flottilles? Qu'est-ce qu'ils font? Il n'y a pas assez de bateaux? Les Iraniens, vous avez des jeunes aujourd'hui qui descendent dans la rue en criant Free Palestine, c'est tout à leur honneur. Mais pourquoi ils ne descendent pas quand 40 000 gosses de leur âge se font assassiner par le régime des Mollahs? Donc c'est ce deux poids, deux mesures qui me rend fou et c'est ce oui mais qui me rend fou.
1: Francis Barrel est en ligne avec nous à présent. Bonsoir Francis.
12: Bonsoir Bernard.
1: Vous êtes le président de l'Association française des amis de l'Université de Tel Aviv et l'Université de Tel Aviv qui a lancé une campagne pour aider ses étudiants qui sont au front. Il y en a plusieurs milliers et qui après,
12: tout à fait,
1: lorsqu'ils reviennent, se retrouvent dans des situations qui peuvent être très difficiles auxquelles on ne pense pas. Par exemple, ils ont du mal à payer leur loyer. Il y en a même certains qui ont du mal à remplir le frigo. Parce qu'ils sont, ils reviennent du front. Ils n'étaient pas là. On ne peut pas faire les petits jobs d'étudiants, etc. Et donc, vous lancez une campagne à ce sujet.
12: Exactement. En fait, mon grand-père a créé l'association il y a plus de 50 ans, la FOTA, donc les Amis Français de l'Université Tel Aviv, pour soutenir les étudiants. Alors, d'habitude, c'est juste pour leur payer leurs études. Parce que quand ils étudient, ils arrivent à faire un petit job, comme vous venez de le dire. Et ils essayent, avec ce petit job, de payer une partie ou toutes leurs études. Mais là, c'est beaucoup plus compliqué, puisque lorsqu'ils sont au front, ils peuvent pas mener, évidemment, les deux vies en même temps. Et donc, aujourd'hui, on a plus de 3000 étudiants qui sont encore au front. On a eu jusqu'à 8-9 000, donc plus d'un tiers des étudiants qui étaient au front au plus fort de la guerre à Gaza et même au Liban. Donc voilà, donc on essaie de créer ce fonds de soutien d'urgence pour les soutenir. Et c'est vrai qu'il y a la campagne DIFI qui se termine bientôt. Et donc on en profite pour rappeler à nos donateurs et à nos donateurs potentiels qu'il faut soutenir les étudiants.
1: Alors c'est très simple, si on est assujetti à l'IFI, c'est ce qu'on appelle communément l'impôt sur les grandes fortunes, on peut décider de faire un don à votre association pour ses étudiants. Et on reçoit un relevé CERFA qui nous permet de récupérer 75% de la somme, si je ne me trompe pas.
12: C'est exactement ça. Et ceux qui sont juste assujettis à l'impôt sur le revenu, ils ont toujours un CERFA pour 66% du don.
1: Alors, j'ai l'impression quand même que ça fait beaucoup d'étudiants qui sont dans des difficultés. après plusieurs années de combat quand même. Comment ça se fait? C'est parce que ce sont des réservistes, parce que cette guerre...
12: Alors, c'est un très bon point, Bernard. En fait, c'est parce que l'université Tel Aviv est la plus grande en Israël, avec près de 27 000 étudiants. Et donc, comme on le sait, bah, c'est toujours les étudiants qui sont quand même, en général, les plus frais entre guillemets, aussi en âge, mais surtout en formation, puisque en général, la plupart du temps, ils ont fait leur service militaire et après, ils commencent leurs études. Contrairement à la France, c'est d'abord les études, et pour ceux qui faisaient le service civique ou d'autres qui après enchaînent avec l'armée, là, c'est le contraire. Et donc, ça veut dire que si jamais le Tsahal doit appeler des étudiants, ben en fait, c'est ceux qui reviennent à peine de l'armée qui vont être les tout premiers sollicités. Et donc, voilà, l'université a beaucoup d'étudiants, beaucoup de bras, de têtes aussi, des gens qui, par exemple, l'Iron Dome a été créé par un ancien université Tel Aviv. Il y a beaucoup de recherche qui est faite, mais là, c'est beaucoup de bras, des cerveaux. Et donc voilà, donc l'université est très sollicitée, les étudiants partent au front, et malgré les 3 ans et demi de guerre continue, ils sont évidemment là pour soutenir le pays, pour le défendre et apporter une paix, on espère un jour durable à Israël.
1: Espérons-le tous évidemment. Alors bah c'est simple hein, pour vous aider donc, mais on vous joint comment? Vous avez un site internet? Association française.
12: Alors, voilà, tout à fait. Il suffit de googler Association française des amis de l'Université Tel Aviv, AFOTA, et vous nous trouverez. Et en fait, on a des liens. On prend évidemment les chèques, les virements, PayPal, les paiements via un lien sécurisé par carte bancaire. Voilà, c'est pas les moyens de paiement qui manquent. On a juste besoin de plus de donateurs et de leur générosité pour soutenir les étudiants.
1: Voilà, sachant que l'Université Tel Aviv, c'est deux choses. D'abord, c'est le cerveau de l'État d'Israël. Si on voit le nombre de découvertes sur, par exemple, tiens, le dernier que moi j'ai pu noter, c'est celui sur le réchauffement climatique, mais on en a vraiment toutes les semaines.
12: Voilà, en fait, exactement, il y a des gens qui impriment carrément des cœurs en 3D aujourd'hui, avec de la matière organique pour faire des greffes un jour peut-être. Ils rajoutent même des circuits électroniques, donc c'est presque des cœurs bioniques. On croit que c'est de la science-fiction, et pourtant c'est de la science. On a découvert aussi des produits pour lutter contre le cancer. Toutes les semaines, pour ceux qui auront la générosité de nous soutenir, on les inscrira à notre newsletter, et ils découvriront que toutes les semaines, il y a des recherches qui vont changer le monde quelques années. Et effectivement, donc vous l'avez dit, c'est d'abord des cerveaux, mais c'est aussi des bras. Voilà.
1: Alors, si on veut les aider, l'université donne des bourses à ces étudiants qui présentent des dossiers parce qu'ils sont dans la difficulté pour assurer leur vie aux côtés de leurs études en revenant du front. Et pour ça, c'est simple, si on n'a pas pu noter parce qu'on est dans la voiture, on fait Google. C'est très facile à retrouver, l'Université Tel Aviv, association française, c'est très facile. Et on a un CERFA qui est immédiat, soit c'est parce qu'on a fait un don direct, soit parce que on est assujetti à cet impôt qu'on appelle l'IFI. Francis Barrel, vous qui êtes le président de l'association française des amis de l'Université Tel Aviv, je vous remercie. Merci à vous et bonsoir.
12: Merci beaucoup Bernard, et merci pour tout ce que vous faites pour la communauté.
1: On se retrouve dans un instant pour la suite de cette édition.
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1: Et on retrouve un jour une histoire, une chronique qui vous est présentée par Chaim Zikant.
21: Mot à mot, j'entends aujourd'hui les mêmes mots, les mêmes phrases que ce que j'ai entendu à la fin des années 30, pendant la guerre et même quelques années après. Les mêmes mots. C'est-à-dire que quand j'étais protégé pendant la guerre par des justes chrétiens, parfois j'ai entendu « l'assiette est vide parce que les juifs ont déclenché la guerre pour gagner encore plus d'argent ». Cette phrase, je l'ai entendue en Colombie par un universitaire très sympathique. Je l'ai entendue hier à Toulon. En me promenant dans les rues de Toulon, j'entends exactement les mêmes mots et les mêmes phrases qu'au début de mon existence.
22: Cet homme que vous venez d'entendre exprimer son inquiétude, c'est Boris Cyrulnik. Ce psychanalyste a popularisé en France le concept de résilience. La résilience, c'est cette capacité de surmonter un choc traumatique et de se reconstruire de manière durable. Boris Cyrulnik propose une image particulièrement parlante pour décrire cette capacité humaine à se relever. Il explique « La plus belle définition est celle des agriculteurs. Un sol est résilient quand après une catastrophe naturelle, la vie reprend, belle, saine, mais différente. Avancer dans la vie après une catastrophe. Boris Cyrulnik sait ce que c'est. Il a vécu ça dans sa chair, lui qui est un rescapé de la Shoah. Boris Cyrulnik est né à Bordeaux, c'était le 26 juillet 1937. Ses parents sont arrivés en France, c'était dans les années 30. Ils se sont installés à Bordeaux pour fuir l'antisémitisme et aussi pour rejoindre une partie de leur famille qui était ici depuis quelque temps. Aaron Cyrulnik est un ébéniste d'origine ukrainienne. Sa femme, Estera, elle est une juive de Pologne. Le 3 septembre 1939, la France et le Royaume-Uni déclarent la guerre à Hitler, qui s'est lancé dans l'invasion de la Pologne. Les Cyrulnik n'ont pas la nationalité française, mais pour défendre son pays d'adoption, Aaron Cyrulnik s'engage dans la Légion étrangère. Il laisse Estera et leur fils Boris, qui n'a que 2 ans, seul, à Bordeaux. Le 30 juin 1940, les Allemands entrent à Bordeaux. Ils vont y rester jusqu'au 28 août 1944. Dans un premier temps, les militaires ont reçu l'ordre d'être aimables avec les populations des territoires occupés. Un jour, un soldat nazi offre des bonbons à Boris, qui n'a que 3 ans. Sa mère les prend et les jette sur l'Allemand. Interloqué, il ne dit rien. Face à cet acte de résistance, Destera Cyrulnik. Aaron Cyrulnik a été blessé. Il est de retour à Bordeaux. Mais selon une loi signée par Philippe Pétain, les Juifs étrangers sont assignés à résidence. Ça, c'est dans le meilleur des cas. Mais la menace se rapproche. En juillet 1942, Aaron et Estera Cyrulnik contactent Marguerite Farges. Celle que tout le monde appelle Margot, c'est l'institutrice du petit Boris. Il a 5 ans. Elle leur donne l'adresse d'une nourrice. C'est à Villenave-d'Ornon. C'est dans la banlieue de Bordeaux. Le samedi 14 juillet 1942, Boris est confié à sa nounou. Dans la nuit du dimanche 15 juillet, Aaron et Estera sont arrêtés par la police française. Aaron est blessé. Il est intransportable. Il est envoyé dans un hôpital. Estera, elle, fait partie du premier convoi qui part de Bordeaux le 18 juillet. Elle est gazée le 25 juillet à Auschwitz. Aaron Cyrulnik est à l'hôpital. Margot lui rend visite. Il lui demande de reprendre Boris et de s'occuper de lui. C'est ce qu'elle va faire. Elle va le cacher pendant 2 ans. Aaron Cyrulnik est déporté le 7 décembre 1943. Lui aussi, il ne reviendra jamais. En janvier 1944, le secrétaire général de la préfecture de la Gironde organise une rafle de plus de 300 juifs. Ce fonctionnaire s'appelle Maurice Papon. Plus tard, il deviendra ministre du budget dans un gouvernement dirigé par Raymond Barre sous la présidence de Valéry Giscard d'Estaing. Le 10 janvier 1944, la police française procède aux arrestations. Les juifs sont amenés de force dans ce qu'il reste de la synagogue avant de partir pour Drancy. Parmi eux, il y a le petit Boris. Il a été dénoncé par un collaborateur. Il le reconnaît dans la synagogue. Il est en train de contrôler les juifs. Une infirmière de la Croix-Rouge française, André Descoubes, a l'autorisation d'entrer dans la synagogue pour apporter des soins et de la nourriture. Elle remarque immédiatement le petit garçon. Elle monte tout un stratagème pour lui sauver la vie. André Descoubes fait sortir Boris sous sa cape à Croix-Rouge au moment où il doit monter dans un bus pour la gare Saint-Jean. 366 juifs de tout âge de Bordeaux et de la région vont être déportés à Drancy. Ils sont transférés à Auschwitz. Le 20 janvier 1944, ils seront tous exterminés. Après son évasion, Boris, qui a à peine 6 ans et demi, demande à l'infirmière « Mais depuis que je suis chez Margot, je ne suis plus juif. Alors pourquoi on m'a arrêté ?» André Descoubes reconnaît Margot dont parle l'enfant. En effet, il est en train de rôder autour de la synagogue. Margot retrouve Boris, mais c'est trop dangereux pour lui de rester à Bordeaux. Désormais, grâce à un réseau, Boris va passer de cachette en institution. On change son identité. Il devient Jean Laborde jusqu'à la libération. Toute la famille de Boris a été décimée pendant la Shoah, sauf sa tante Dora. Elle est la seule survivante. Elle recueille son neveu à Paris. Plus tard, Boris commence ses études secondaires. C'est au lycée Jacques de Cour. Et puis, il étudie à la faculté de médecine. Et il va faire la carrière qu'on connaît. Boris Cyrulnik se spécialise. Il devient psychiatre et psychanalyste. Et il va développer le concept de résilience. Son choix de vie professionnelle est bien sûr influencé par ses premières années. Boris Cyrulnik explique... Ma résilience, elle est née d'une indignation d'enfance. Boris Cyrulnik va entamer les démarches pour que Margot soit honorée par Yad Vashem. En 1996, lors de la remise de la médaille des Justes parmi les nations, Boris Cyrulnik emprunte ses mots à Elie Wiesel. Il est interdit de me taire. Il est

0: Voilà, c'était Un jour une histoire qui vous est présentée par High Musicante. Vous retrouvez tout de suite à Contre-Courant, une émission que vous propose Fabrice Madard et toute son équipe.
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4: Bonsoir, bonsoir à tous. Bienvenue sur Radio Shalom en direct avec un petit peu de retard exceptionnellement. J'espère que vous nous avez attendus et vous étiez en bonne compagnie avec la séquence précédente. Les amis, j'espère que vous allez bien. On retrouve tout de suite Yoann Slama, Alexis Madard qui sont à mes côtés en attendant le reste de l'équipe. Alors Yoann, la canicule, ça y est, c'est achevé. Ça va un peu mieux. On commence à respirer depuis hier soir, ce matin. Et on a été, on va dire, dans l'enthousiasme de cette nuit de folie avec la victoire du Paris Saint-Germain pendant Shabbat. Attention, certains ont peut-être découvert le résultat à la sortie des trois étoiles. Et en tout cas, une deuxième étoile est venue se rajouter sur le maillot du PSG. Bon, c'est une actualité qui n'a pas beaucoup de rapport avec nous. Mais enfin, ça fait toujours plaisir. On a vu des gens heureux. Et puis surtout, on a vu une catastrophe. C'est les agissements de cette jeunesse qui a détruit Paris dans la foulée. Au lieu de manifester sa joie, comme c'est le cas en ce moment au Champ de Mars, on voit des très belles images avec des enfants, des femmes, des supporters qui sont venus faire une fête, une belle fête. Hier soir, les images étaient catastrophiques, avec de la casse, avec des incendies, avec des confrontations avec les services de l'ordre. Bref. Qu'est-ce qu'ils ont, cette jeunesse, Yoann? Pourquoi ils veulent tout casser?
5: Bonjour à tous. Effectivement, la canicule se termine avec des feux d'artifice pour célébrer la victoire du PSG sur Arsenal. Mais malheureusement, on a beaucoup de mal à comprendre pourquoi cette jeunesse se comporte de cette façon et prend plaisir à tout détruire, tout casser et à provoquer le chaos dans nos belles rues de Paris. Alors, la question reste ouverte et très compliquée, mais je crois qu'il faut y voir un acharnement, peut-être tout simplement de la bêtise, des jeunes qui se réunissent et qui veulent dégrader du mobilier urbain, qui veulent casser, provoquer la pagaille, sans aucune revendication particulière. Ils sont là juste pour casser, ils ne demandent rien en échange. Il n'y a aucune revendication, comme je viens de le dire. Donc vraiment, on a beaucoup de mal à comprendre pourquoi ces jeunes se comportent de cette façon, au lieu d'être heureux, faire la fête.
4: Surtout que on commence malheureusement à être habitué à ce genre de scène. C'est-à-dire qu'on sait qu'à chaque fois qu'il va y avoir un match, une victoire, il y a bientôt la Coupe du Monde, l'Algérie est en compétition, la France aussi, le Maroc, je crois. Donc, il va y avoir encore ce genre de débordement. Mais ce qu'on n'arrive pas à comprendre, quand on prend un peu de recul, pourquoi cette jeunesse française, qui est quand même une jeunesse privilégié par rapport au reste du monde. Quand on vit en France, on n'est pas le plus à plaindre. L'école est gratuite, la santé, il y a une prise en charge exceptionnelle, les enfants sont instruits, ils vont à l'école, il y a des routes, tout le monde mange plus ou moins quand même correctement à sa faim. Donc, qu'est-ce qui se passe? Pourquoi cette haine, cette envie de tout casser, de détruire, d'imposer la terreur? Quand on prend du recul, quel est le message? Et pourquoi, quand on essaye d'aller chercher en profondeur, quel est le malaise, quel est le mal-être de cette jeunesse française qui est pourtant, pour moi, privilégiée? Quand on voit dans des pays d'Afrique, peut-être en Asie, ou même dans d'autres coins du monde comme l'Amérique du Sud, les jeunes sont beaucoup plus en difficulté, moins gâtés. Et malgré tout, il y a une haine incontrôlable et surtout incompréhensible.
5: En fait, on n'arrive pas à l'expliquer. Comme je le disais tout à l'heure, lorsqu'il y a des mouvements de révolte ou bien des manifestations, souvent derrière, les gens revendiquent quelque chose, se battent pour faire passer un message. Voilà, exact. Pour faire passer un message, pour demander une réforme, pour demander quelque chose. Mais là, on voit simplement des jeunes qui veulent tout casser par plaisir. Et si aujourd'hui cette jeunesse a besoin de tout détruire pour prendre du plaisir, ça fait peur parce que nous avons affaire à des jeunes adolescents, des jeunes adultes qui seront demain la société française. Et si aujourd'hui, pour se faire plaisir, ils ont besoin de tout casser, qu'est-ce que les années à venir nous réservent? Et c'est une grande question. Je ne sais pas si des gens peuvent répondre à ce genre d'interrogation. En tout cas, moi, personnellement, je n'ai pas la réponse. Quand j'avais leur âge, quand j'étais un petit peu plus en jeune adulte, je pensais à m'amuser, à sortir, à rigoler et à faire la fête. Mais je ne voulais pas casser des abris de bus, je ne voulais pas casser des magasins et je n'avais pas envie de voler. Alors, je ne sais pas, je ne serai certainement pas de ceux qui disent que nous avons fauté en mettant des jeunes dans des cités, des familles. Non, c'est pas vrai.
4: Et tu peux préciser, Johan, je te coupe, que toi-même, tu as grandi à Montreuil,
5: ouais,
4: dans,
5: bien sûr.
4: Dans un quartier populaire.
5: Bien sûr.
4: Ça t'a pas empêché d'évoluer, de bien te comporter, d'être irréprochable dans ta jeunesse,
5: j'étais
4: de faire des études.
5: J'étais heureux et reconnaissant par rapport à la chance que l'on pouvait avoir d'être français, de faire des études. On dit que l'ascenseur social est en panne, c'est pas vrai, c'est faux. Aujourd'hui, on peut faire des études, on peut emprunter des sous à la banque pour financer ses études supérieures. Donc oui, effectivement. Et là, aujourd'hui, alors, est-ce que nous assistons peut-être à une dégradation générale de notre société? Peut-être qu'avec ces téléphones portables, avec les réseaux, avec tout ce que l'on connaît, il n'y a plus d'humanisme, il n'y a plus d'humanité, il n'y a plus d'envie de réussir. C'est vrai, quand on prend des influenceurs qui, en se filmant aujourd'hui, arrivent à gagner leur vie, eh bien les jeunes d'aujourd'hui n'ont peut-être plus les mêmes repères que nous avions à l'époque. À l'époque, nous étions fiers, enfin, nous étions admiratifs d'un chirurgien, un médecin, d'une personne qui faisait de la politique, d'un avocat. Aujourd'hui, leurs standards ont complètement changé. Ils vont aduler des joueurs de foot. Très bien, ça, c'est positif. Ce sont des sportifs qui ont le droit de, qui procurent du plaisir aux gens qui les regardent, etc. Mais les valeurs ont peut-être changé. Alors oui, aujourd'hui, c'est inquiétant. La France se retrouve dans une situation compliquée. Pas que la France. Je pense que dans le monde entier aussi, il y a pas mal de problèmes ailleurs. Mais voilà, c'est une situation complexe. Et malheureusement, je n'ai pas de solution à vous proposer ce soir.
4: Bah, et bon, en tout cas, on reste comme ça. Vraiment sous le choc de cette violence, quand on voit les vidéos qui tournent sur les réseaux, et on voit toute cette haine de cette jeunesse qui court derrière la police, qui veut brûler des poubelles, des vélos, Vélib, qui veulent casser. Bon, bref, il dégrade tout. Et on a vu aussi une séquence malheureuse avec un supporter, c'était sûrement pas un supporter, mais un casseur qui avait un lance-roquettes. Et quelqu'un lui demande dans la vidéo, c'est pour qui? C'est pour les Juifs. Donc bon, ça commence toujours et ça revient toujours sur les Juifs, alors qu'on était sur un match du PSG dirigé par le Qatar, donc hors sujet complètement. Juste pour rebondir sur ça, Johan, un autre événement, acte antisémite qui a marqué la semaine, c'est à Deauville. Le week-end dernier à Deauville, puisqu'il y avait un pont sur plusieurs jours, un monsieur dans la rue qui se permet comme ça, qui marche sur Deauville, j'ai pas reconnu exactement où.
5: Alors effectivement, j'y étais, bon, j'ai pas insisté à la scène, mais ce problème évoque à la fois un problème lié effectivement à l'antisémitisme, parce qu'aujourd'hui, c'est inadmissible de se retrouver confronté à une telle situation. Et en même temps, ce qui peut paraître choquant, c'est que les gens n'ont rien dit. Les gens ont laissé faire. Et puis, connaissant un petit peu les lois chez nous, si quelqu'un intervient et blesse cette personne qui crie, c'est la personne qui essaie de faire quelque chose qui va se retrouver pénalisée. Alors, on se retrouve dans une situation très complexe. D'un côté, on a une personne complètement allumée qui critique et qui dénonce les Juifs, qui insulte les Juifs. D'un autre côté, des gens qui n'osent pas bouger parce que quelque part, ils ont aussi peur de se retrouver à leur tour confrontés à des problèmes avec la justice. Et ce sont des événements tout à fait nouveaux. Alors, comment est-ce qu'il faut interpréter ce phénomène? C'est un acte isolé d'une personne déséquilibrée qui mélange tout, ne comprend rien. Mais malheureusement, nous en voyons de plus en plus depuis le 7 octobre. Ou alors, c'est un problème qui devient de plus en plus profond dans notre société et qu'il va falloir essayer de combattre, car aujourd'hui, on ne peut pas accepter ce genre de situation. Il faut faire quelque chose contre ça. Alors, les policiers ont réagi, ils l'ont interpellé. J'ai lu malheureusement qu'il a été relâché quelques heures après. Il n'a même pas fait de garde à vue.
4: Bah, il va être poursuivi quand même.
5: Il va être poursuivi, mais bon, je pense qu'une sanction avec une garde à vue, avec des conditions de détention un peu plus strictes, ça peut remettre les idées en place. Il y a trop de laxisme. Bah, on ne peut pas arrêter une personne qui insulte les juifs sur la voie publique et puis comme au même titre qu'une personne qui insulterait des musulmans, des chrétiens, c'est
4: insupportable.
5: Inadmissible.
4: Bon, Johan, je suis obligé de te couper parce que c'est déjà l'heure de la pub, mais c'est vrai que cette violence, comme on l'a vu hier dans les rues de Paris, physique, ainsi que cette violence verbale, comme on l'a vu à Deauville, c'est vraiment des mauvais signaux pour la société française. Voilà, on se retrouve dans un instant pour un autre sujet, évidemment, qui vous a certainement tous fait parler. C'est le cas Patrick Bruel. À tout de suite.
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4: Et de retour en direct sur Radio Shalom pour notre émission à contre-courant. Il nous reste un peu moins de 10 minutes, donc on va essayer de faire vite et d'aborder un sujet, bien sûr, qui a beaucoup fait parler au sein de la communauté et dans toute la France, puisque Patrick Bruel est une star nationale. Mais c'est vrai que on est très attaché à lui parce qu'il a été un ambassadeur extraordinaire pour la communauté juive depuis plus de 30 ans. Et malheureusement, là, ces dernières semaines, ça se complique fortement pour lui. On l'a entendu, RFM arrête de diffuser ses morceaux. Nagui a retiré de son catalogue de l'émission N'oubliez pas les paroles, les titres de Patrick Bruel. Qu'est-ce que t'en penses, Johan? Alors, on connaît tous la situation, on va pas revenir bien sûr sur sur les faits, parce qu'on en a tous parlé, tout le monde connaît le dossier, les propos de Flavie Flamand, les nombreuses femmes qui se plaignent. Est-ce qu'on le juge trop tôt? Est-ce qu'on le condamne trop tôt? Est-ce qu'on doit laisser la présomption d'innocence? Est-ce qu'il vaut mieux tout de suite le censurer? Quel est ton avis sur cette question très sensible?
5: Bon, moi, bien évidemment, je fais partie de la génération Patrick. Hein, on l'a tous aimé, on a tous dansé sur ses chansons. C'est un personnage qui fait partie un petit peu de notre histoire et puis de l'histoire artistique française, on va dire. Maintenant, bon, c'était quand même un beau gosse, un garçon qui pouvait avoir toutes les filles qu'il voulait sans trop de difficultés. La question que je me pose. Est-ce que tout simplement lorsqu'il était avec une fille, la fille était complètement coincée, bloquée et disons un peu paralysée par rapport à Patrick Bruel et que quand lui voulait aller plus loin, elle n'osait pas y aller, elle ne laissait pas lui dire non et qu'elle y allait. Est-ce que c'est ça qu'on appelle le viol aujourd'hui? J'imagine mal Patrick Bruel attraper une fille de force, essayer d'aller jusqu'à l'acte ultime avec
4: ça,
5: elle.
4: Ça, c'est les enquêtes qui vont nous le dire. Hein,
5: oui,
4: ça,
5: mais quand même, c'est quand même un garçon, un homme qui avait beaucoup de succès auprès des filles et qui n'avait pas besoin d'user de force pour pouvoir avoir pour pouvoir les conquérir. Donc, honnêtement, moi, je suis on laissera l'enquête, la justice faire son travail, mais j'ai quand même du mal à penser que une star comme lui avait besoin de forcer pour pouvoir obtenir de la part de ses conquêtes ce qu'il voulait.
4: Oui, alors bon, c'est vrai que c'est un sujet très très sensible parce que il y a ce sujet toujours de l'agression sexuelle qui est très très difficile à aborder. En même temps, ce qui est surprenant d'un côté, c'est que c'est vrai que toutes ces femmes se réveillent plusieurs dizaines d'années après les actes et après les faits, donc ça a déjà

0: qu'il puisse prouver son innocence. Et on espère que tout ça, ce sont juste des paroles contre paroles, et qu'il va réussir à prouver son innocence, parce qu'on a toujours apprécié Patrick. Et puis on n'aimerait pas que ça se termine comme ça pour lui, parce qu'il avait une image extraordinaire. C'est quelqu'un qui a toujours pris des très très bonnes positions au niveau politique en France. Il avait un discours qui était posé. Il a toujours été soutenu. C'est quelqu'un qui a eu très très peu de polémiques au final. Mais bon, c'est vrai que ça risque de gâcher son image. En tout cas, il a mis sa carrière entre parenthèses pour laisser un petit peu, je pense, les choses retomber, et puis peut-être la justice réussir à y voir plus clair.
1: Voilà, et quelqu'un de talentueux, aussi bien sur le plan musical que sur le plan cinématographique, c'est quelqu'un qui a beaucoup de talent, et ce serait vraiment dommage que son histoire se termine de cette façon. J'espère que, voilà, on prouvera le contraire et que les choses rentreront dans l'ordre.
0: Voilà. En tout cas, nous, c'est vrai qu'on a adoré Patrick. C'est vraiment notre époque, notre génération. On était adolescents. Et quand on voyait ce juif, ces farades comme ça, c'était un ambassadeur extraordinaire. Il a fait partie des personnalités françaises de confession juive qui ont été la fierté pour nous, avec Arthur, Gad Elmaleh, Cyril Hanouna. C'est des grands noms de la scène française, et qui ont été des ambassadeurs qu'on a suivi de près, évidemment, parce qu'il y avait ce petit truc en plus qui nous attirait vers eux. Bon, alors, avant de finir, parce qu'il est déjà tard, et Johan, bon, on reviendra sûrement sur l'affaire Bruel, parce qu'il y aura forcément des rebondissements dans les semaines et les mois à venir. Juste un petit mot, évidemment, on ne peut pas ne pas évoquer cette guerre qui piétine. On a du mal à savoir ce qui va se passer dans les prochains jours. On a l'impression que l'Iran et Trump se renvoient la balle sur cet accord. J'ai l'impression, moi, qu'on se dirige vers un accord de paix, parce que Trump, je pense qu'il est un peu dos au mur par rapport à la situation dans son pays, et je pense que cette guerre ne fait pas tellement l'unanimité à la maison, aux États-Unis. Et puis en plus, il y a la Coupe du Monde qui arrive, peut-être qu'il veut garder une ambiance, une atmosphère plutôt calme sur la planète, avant de faire cette grande fête du sport dans son pays. Johan, toi qui suis ça de très près.
1: Je pense que ce serait quand même très surprenant que les choses en restent là. Trump n'a pas engagé tous ses moyens pour laisser les Mollahs au pouvoir avec leur uranium et en plus un détroit d'Hormuz payant. Là, comme tu l'as bien rappelé, la Coupe du Monde va démarrer incessamment sous peu. Il ne peut pas non plus se permettre de créer un bazar mondial pendant cette période. Donc, je dirais simplement, laissons un peu le temps passer. On voit des accords, on voit des accords de paix, de relance, etc. Et puis n'oublions pas une chose, il y a quand même quelque chose qui me marque et qui me frappe énormément. Mojtaba Khamenei n'a donné aucune preuve réelle de son existence actuellement. Il parle à travers des commentaires, il parle à travers des gens qui lisent ses messages, mais lui, on ne sait pas s'il est vivant ou pas. Et apparemment, le 28 février, lorsqu'ils ont bombardé la maison où se trouvaient tous les dirigeants du régime des Mollahs, ce serait le seul à être encore vivant.
0: Ouais.
1: Alors moi, ça me semble quand même assez bizarre. Qu'il ait peur de se faire tuer, on peut le comprendre, mais qu'il n'ait donné aucune preuve de vie jusqu'à présent, ça reste quand même surprenant.
0: Parce qu'il est peut-être un peu amoché, d'après ce qu'on a compris. Il a été très touché.
1: Oui, mais quand même, ça reste surprenant. Et moi,
0: mais peut-être qu'il attend de retrouver un physique présentable avant de se montrer à la face du monde et de son pays aussi, pour rassurer.
1: C'est possible. Bon. En tout cas, laissons le temps passer. Pour moi, rien n'est joué. Avant le déclenchement de la guerre, Trump disait aussi qu'il avait trouvé un très bon accord. Et puis le 28 février, ils ont frappé. Pour moi, rien n'est joué. Tout est en cours. Nous ne vivons qu'une trêve et il faut laisser un petit peu le temps au temps.
0: Merci Johan. Bon, on n'a pas eu le temps beaucoup de discuter ce soir, parce que le temps était précieux. En tout cas, on se dit à la semaine prochaine. Petite annonce rapide.
1: Petite annonce avant de vous quitter, chers auditeurs. Si vous voulez voir, il y a une très belle conférence sur Georges Fenech qui aura lieu au Centre culturel Anna et Simon Drahi à l'Axil, 10 rue Bodin à Levallois. Ça se passe jeudi soir, jeudi 4 juin à 20h30 sur Georges
0: Fenech. Merci Johan. Merci
1: à tous
0: et à la semaine prochaine sur Radio Shalom. Bye bye.
1: À bientôt, au revoir.
0: Merci.
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11: Bonsoir à tous. Téhéran aurait approuvé en principe le transfert du stock ou son démantèlement du stock nucléaire dans le cadre d'un mécanisme subordonné à l'Agence internationale pour l'énergie atomique. Le rapport, qui est publié dans la presse du Golfe, aborde également la question de l'indemnisation exigée par le régime et la possibilité de parvenir donc finalement à un accord. L'Iran, qui n'approuvera aucun traité avec Washington sans garantie sur ses droits, a déclaré Mohammad Gmager Khalibaf, qui est le principal négociateur iranien. On ne peut pas se fier aux paroles et aux promesses de l'ennemi, a-t-il affirmé. Le ministre israélien de la Défense, Israël Katz, a lui affirmé que les forces de Tsahal, les forces israéliennes, resteront déployées sur le site du Beaufort, donc au sud du Liban, dans le cadre de la nouvelle zone de sécurité établie par Israël. 26 ans après le retrait du Liban, le drapeau israélien flotte de nouveau sur les hauteurs dominant les localités de Galilée, a-t-il déclaré. Et puis il ajoute que les combats reprendront. Le ministre français des Affaires étrangères, Jean-Noël Barrot, annonce qu'il a demandé la saisie en urgence du Conseil de sécurité de l'ONU. On part tout de suite pour Jérusalem où l'on retrouve notre correspondante permanente Cathy Bisraor. Bonsoir Cathy.
12: Bonsoir Bernard.
11: Cathy, alors, Benjamin Netanyahou a annoncé, j'ai envie de dire fièrement parce que c'est le mot qui semble convenir, a annoncé fièrement le drapeau d'Israël flotte de nouveau sur le château de Beaufort. C'est tout un symbole, le château de Beaufort, ça a même fait des films. C'est dans l'inconscient collectif israélien, ça a été la présence israélienne au sud du Liban pendant des années, puis il y a eu le départ. Les guerres successives et voilà, les Israéliens sont revenus. Alors pourquoi faire ? D'abord déjà, stratégiquement, tout simplement, on met les châteaux médiévaux en haut des montagnes parce que comme ça, on voit ce qui se passe en bas. La base est là.
12: Absolument, je crois que ce succès militaire, c'est un succès militaire que Tsahal ait réussi à déplacer à évacuer le Hezbollah qui contrôlait complètement le Beaufort. Cette place, comme vous dites, non seulement symbolique, mais également qui raconte et qui parle à chacun des Israéliens. C'est le début de la première guerre du Liban. C'est un succès important militaire, mais c'est un succès tactique, Bernard. C'est un succès stratégique. C'est pas parce que Tsahal a pris le Beaufort que l'affaire avec le Hezbollah est finie, loin de là. Et je crois qu'il faut mettre ça dans cette perspective-là et rajouter également la deuxième partie de ce qu'a dit Benjamin Netanyahou lorsqu'il a applaudi que le drapeau israélien flotte désormais sur le Beaufort. Il a également rajouté cette petite phrase, contrôler le Hezbollah, neutraliser totalement le Hezbollah, cela prendra du temps, dit le Premier ministre israélien. Et à mon avis, c'est très intéressant comme déclaration parce que c'est la première fois que le Premier ministre dit en fait tout haut ce que chacun sait ici en Israël et peut certainement dans le monde, que arriver à neutraliser le Hezbollah, cela prendra du temps. Maintenant, c'est officiel, c'est le Premier ministre israélien qui le dit.
11: Alors, en même temps, il y a une stratégie qui, pour le coup, a été annoncée depuis longtemps, c'est pression militaire sur le Hezbollah en essayant de détruire ses infrastructures et d'ailleurs ses hommes au maximum, pour permettre à l'armée libanaise, qui jusqu'à présent est moins forte que le Hezbollah, de reprendre le contrôle. Est-ce que Israël pense que progresser sur ce chemin-là, ou décidément c'est toujours comme souvent quoi au Liban, c'est quand il y en a plus, il y en a encore, ça continue. C'est un peu ce que vous nous dites maintenant.
12: J'adopte votre phrase, quand il y en a plus, il y en a encore, et je crois que c'est pas seulement valable pour le Liban, c'est également valable pour ce que fait face Israël. On est ici au Moyen-Orient, on n'est pas en Europe, et la situation, elle restera complexe pendant des années. Maintenant, si on parle concrètement, si vous voulez, du Liban aujourd'hui, les personnes qui connaissent bien le problème disent en fait qu'il y a trois schémas possibles. Premier schéma, qu'il y ait un arrêt qui soit décidé par Donald Trump. Ok, ça sera un calme, retour au calme, et évidemment, on n'aura pas du tout réglé le problème. Et justement, lorsqu'il y a eu des rumeurs sur un cessez-le-feu en Iran qui impliquerait le Liban, il y a eu beaucoup de manifestations dans le nord du pays en disant « Mais qu'est-ce que vous allez faire ? Nous avons souffert pendant des années et maintenant on va s'arrêter pendant quelques mois pour que le Hezbollah se renforce. » Et donc, en fin de compte, on n'a strictement rien fait. Donc, ce premier scénario inquiète beaucoup ici en Israël. Le deuxième scénario, c'est pas seulement l'histoire du Beaufort. C'est que ça commence au Beaufort et que ça doit continuer beaucoup plus loin jusqu'à Beyrouth. Tous les stratèges vous le diront, tant que Tsahal n'aura pas pris le contrôle d'une grande partie, pas seulement le sud du Liban, mais au-dessus du Litani, au-delà du Litani, au-delà du Beaufort, le Hezbollah continuera à taper sur Israël, parce que c'est ce qu'ils font actuellement. En fait, après avoir été battu d'une manière très claire, l'affaire des beepers, l'élimination de Nasrallah en 2024, en fin de compte, très rapidement, ils ont été battus, très rapidement, ils ont repris une nouvelle force, une force de guérilla. C'est ce qu'ils font lorsqu'ils tirent, on en a parlé, vous et moi, des drones qui coûtent 50 à 100 dollars, c'est une guerre de guérilla. Et face à ça, c'est très compliqué d'agir et c'est exactement le dilemme qu'a l'armée israélienne. Et donc, il y a beaucoup, on entend de plus en plus de voix au sein même de l'armée israélienne de dire, allez, à petits pas, ça sert à rien, il faut aller à grands pas et en finir une bonne fois pour toutes avec le Hezbollah. Maintenant, il y a le dernier scénario, qui est le scénario de l'espoir, c'est ce que vous venez de dire, c'est l'affaire avec le Liban. Il y a actuellement des négociations qui sont menées par l'intermédiaire de Washington. Directement, les Libanais et les Israéliens se sont assis dans la même table de salle de négociation à Washington. Pour l'instant, ça ne donne rien, mais en Israël, on n'élimine pas du tout une possibilité que peut-être, il y aura là un débouché sérieux. En tout cas, s'il y a quelque chose qu'on peut dire, la solution qui serait la meilleure, bien que pour l'heure, elle semble utopique, c'est cette solution-là.
11: Cathy Bisraor, je rappelle que vous êtes l'une des correspondantes permanentes de Radio Shalom à Jérusalem. Je vous remercie. Bonsoir à vous.
12: Bonsoir.
11: Plusieurs roquettes tirées depuis le Liban en direction de la région de Kiryat Shmona ont été interceptées par les défenses aériennes israéliennes, a indiqué Tsahal. Par ailleurs, Tsahal a souligné que deux projectiles tirés toujours depuis le Liban vers le nord d'Israël ont été détectés après le déclenchement des sirènes d'alerte à Kfar Giladi et à Metula. Jean-Noël Barrot annonce qu'il a demandé une réunion d'urgence du Conseil de sécurité des Nations Unies sur la politique israélienne au Liban.
13: Il y a tout juste quelques minutes, l'armée israélienne a annoncé que son opération au Liban, je cite, est en train de s'étendre à d'autres zones après avoir traversé le fleuve Litani. L'armée israélienne qui affirme avoir planté même le drapeau israélien sur une forteresse médiévale à Beaufort. Est-ce que la France juge cela acceptable ?
14: Non, et c'est la raison pour laquelle j'ai demandé une réunion d'urgence du Conseil de sécurité des Nations Unies. Pourquoi ? Parce que si nous reconnaissons le droit d'Israël, comme de tout pays, à la légitime défense, à se défendre contre les attaques du Hezbollah qui, le 2 mars dernier, a choisi d'entraîner le Liban dans la guerre. Rien ne peut justifier la prolongation des opérations militaires israéliennes au Liban et son occupation de plus en plus profonde dans le territoire libanais. J'ajoute qu'il s'agit là, pour Israël, d'une faute majeure. Car cette prolongation des opérations militaires, cette avancée sur le territoire libanais, est non seulement contraire aux engagements d'Israël, puisque depuis le 17 avril, nous avons un cessez-le-feu au Liban, c'est contraire au droit international et à toutes les résolutions qui prévoient le Liban doit pouvoir disposer de sa pleine intégrité territoriale, mais c'est aussi contraire aux intérêts et à la sécurité d'Israël. Car chaque village bombardé, chaque village occupé, chaque civil qui est tué renforce le Hezbollah dans la durée.
13: Donc vous qualifiez ces actions d'inacceptables, c'est ça ?
14: Bien sûr.
9: Et pourquoi on ne passe pas à l'étape des sanctions plus rapidement à l'encontre d'Israël si c'est parfaitement inacceptable sur le plan du droit international et des principes de la France notamment ?
14: Mais ce que nous voulions, c'est qu'à partir du 17 avril, lorsqu'un cessez-le-feu a été et un accord de cessez-le-feu a été trouvé, eh bien que Israël s'engage de bonne foi dans le dialogue historique avec le gouvernement libanais pour agréer ensemble d'une méthode pour désarmer le Hezbollah et pour qu'Israël puisse se retirer de manière ordonnée du pays.
11: Et puis fait assez rare, le chef de la diplomatie française s'en est pris à Rima Hassan.
15: L'eurodéputé Rima Hassan, eurodéputé de la France Insoumise, très engagé, comme vous le savez, sur la question israélo-palestinienne, elle a publié sur X une photo d'une carte montrant un seul et même territoire recouvrant la bande de Gaza, la Cisjordanie et tout le territoire d'Israël en écrivant, en commentant cette carte en disant pour 15 millions de Palestiniens, la Palestine, c'est cela et aucune chancellerie n'y changera rien. Comment est-ce que vous qualifiez cette prise de position ?
14: Qu'elle est contraire à la position de la France depuis le général de Gaulle. Et vous avez là une propagatrice de haine qui ne reconnaît pas le droit d'Israël à la sécurité et à l'existence, dont je récuse les propos, de la même manière que je récuse ceux qui en Israël, ou les propos de ceux qui en Israël nient le droit au peuple du peuple palestinien à l'existence et à la sécurité. La position historique de la France, celle qui s'est concrétisée par la décision prise l'année dernière de reconnaître l'État de Palestine, c'est deux États reconnus et respectés dans leurs droits, vivant côte à côte en paix et en sécurité. Toute autre solution nous conduit inévitablement à la guerre, à la déstabilisation de la région, avec toutes les conséquences que ça peut avoir pour l'Europe et pour la France. Et donc, non seulement c'est inconséquent et contraire à la position historique de la France, mais en plus, ce sont des positions dangereuses, parce que ce sont des appels à la haine.
11: Téhéran aurait approuvé en principe le transfert du stock ou le démantèlement du stock nucléaire dans le cadre d'un mécanisme subordonné à l'Agence internationale pour l'énergie atomique. Des publications en ce sens dans la presse du Golfe qui aborde également la question de l'indemnisation exigée par le régime des Mollahs et la possibilité donc de parvenir à un traité. L'Iran n'approuvera aucun accord avec Washington sans garantie sur ses droits. a déclaré Mohammad Bakr Khalibaf, qui est le principal négociateur iranien. Il affirme qu'on ne peut pas se fier aux paroles et aux promesses de l'ennemi. Les éliminations successives menées par Israël contre les principaux commandants des brigades Al-Qassam, donc le bras militaire du Hamas, plonge le Hamas dans une crise de succession sans précédent, selon plusieurs sources qui sont citées par le quotidien Al-Shakr Al-Awsat. Le mouvement islamiste palestinien envisage désormais la mise en place d'une direction collégiale pour combler le vide laissé au sommet de sa branche armée. En moins de 2 semaines, Israël a éliminé Idz al-Eldin al-Haddad, son successeur Mohamed Odeh, ainsi qu'Imad Asim, qui est le commandant adjoint de la brigade de Gaza. Selon des sources du Hamas, ces pertes ont considérablement affaibli la chaîne de commandement et militaire du Hamas. La Cour suprême israélienne a décidé d'alourdir la peine de Hamadi Hamadi, un habitant de Nazareth, condamné pour avoir collaboré avec une cellule terroriste opérée par l'Iran, déjà reconnu coupable en 2024 de contact avec un agent étranger et d'incendie volontaire. Hamadi voit sa peine passer de 6 à 7 ans de prison. L'autorité aéroportuaire israélienne a rappelé que le terminal 1 de l'aéroport Ben Gurion demeure fermé tant pour les départs que pour les arrivées jusqu'à nouvel ordre. En fait, ce terminal est principalement utilisé par les compagnies aériennes à bas coût. Victoire du PSG, 1 mort, 780 interpellations et 457 gardes à vue. Le sacre européen du Paris Saint-Germain a été marqué par une nuit de violence dans plusieurs villes de France. Un homme a perdu la vie, un autre a été gravement blessé à la sortie du périphérique parisien, tandis que des affrontements, des pillages, des dégradations ont conduit à des centaines d'interpellations. Et comme toujours, depuis le 7 octobre, il y a des débordements antisémites qui accompagnent ces mouvements de foule. Et là, vous allez entendre, il faut tendre un peu l'oreille, c'est quoi ce lance-roquette? Donc un jeune est là avec un lance-roquette et il répond, c'est pour les Juifs.
16: Putain, mon gars. Tu réserves ça pour qui là?
17: Lance-roquette, mon gars.
16: C'est pour qui ça? C'est pour qui?
17: Pour les Juifs.
16: Non, arrête. Non, faut.
11: Israël franchit le cap des 40 000 toits équipés de panneaux solaires. Le nombre de systèmes solaires installés sur les toits des habitations israéliennes a progressé de 30% en 2025. Arthur, invité de C'est à vous, souligne, mais je ne comprends pas. Par exemple, la mouvance et les filles veuillent boycotter Israël, ils boycottent toujours les mauvais.
18: Ça me rend fou. Parce que d'abord, excusez-moi, alors là on va rajouter des petits messages sous la vidéo, ce sont des crétins. Parce que s'il y a bien quelqu'un qui est contre le gouvernement de Benjamin Netanyahou, c'est Johann Sfar. Et je vous ai remarqué qu'à chaque fois qu'il boycotte, il boycotte les mauvaises personnes. Quand il boycotte le chef d'orchestre à la Philharmonie, le chef d'orchestre, il déteste Benjamin Netanyahou, il le dit dans toutes ses interviews, et la moitié de l'orchestre est dans l'orchestre arabe. Quand il boycotte l'équipe de football israélienne, la moitié de l'équipe sont les Arabes. Ils font tout de travers. S'ils veulent vraiment boycotter, qui commencent par éteindre leur portable qui est bourré de composants israéliens. Vous voyez ce que je veux dire? Qui commencent par arrêter de faire des IRM, de prendre des traitements médicaux, d'utiliser tout. Vous voyez ce que je veux dire? Qui retournent à l'âge de pierre et qui arrêtent leurs bêtises. Ce boycott-là, il est insidieux parce qu'en plus, ils disent sioniste. Parce qu'ils ont même pas le courage de dire juif. Quand ils disent à l'entrée d'une faculté interdit aux sionistes, ça veut dire quoi, sioniste? Ça veut dire le droit à sa propre autodétermination. D'accord? Vous pensez que c'est ça qu'ils pensent? Imaginez la même affiche, je disais ça ce matin dans une autre interview, mais j'ai la même affiche à l'entrée d'une fac avec marqué interdit aux musulmans, interdit aux arabes, interdit aux homos, mais on marche sur la tête. Et là, c'est devenu mainstream. Mais il va falloir se réveiller. Je vous le dis, il va falloir se réveiller. Et c'est pour ça que je sors de mon rôle d'animateur télé, peut-être un peu trop parfois, mais parce que je suis un père de famille et c'est pas le monde et c'est pas la France que j'ai envie de laisser à mes enfants.
19: Mais vous restez optimiste.
18: Je suis très optimiste. Ouais, bah, il y a de la lumière, bien sûr qu'il y a de la lumière. La lumière, c'est tous les gens que vous montriez dans la vidéo, ouais, qui viennent me voir et qui me disent merci, merci d'avoir mis des mots sur mes mots. C'est des gens qui ne sont, d'ailleurs, parce que ce livre, je l'ai pas écrit pour les Juifs. Vous savez, on n'est pas là pour convaincre les Juifs qu'il y a de l'antisémitisme. Ce livre, c'est des gens qui m'ont dit j'aurais jamais imaginé. Donc ça a ouvert un peu les yeux quand on a fait cette publicité avec Maurice Lévy. On a montré que les familles, aujourd'hui, un jeune juif, demandez autour de vous, quand il commande un Deliveroo, un Uber ou un taxi, il met plus son nom. Il met un autre nom, Monsieur Jean-Jacques, ou j'en sais rien ce qu'il met comme nom. Mais il retire leur mezouza, tu vas à la fac, tu rentres ton étoile de David. Ce n'est pas normal. On est dans un monde aujourd'hui, et pardon si je parle trop, où toutes les écoles juives et tous les lieux de culte juifs sont protégés par la police. Est-ce que c'est normal? Parce qu'il y a un conflit en Israël, mais il y a un conflit en Ukraine et en Russie. Est-ce que vous avez entendu des Ukrainiens se faire casser la gueule en France ou des Russes se faire casser la gueule à cause de ce conflit? Vous comprenez ce que je veux dire? Pourquoi on rapatrie ce conflit? Pourquoi il rend fou à ce point? Le conflit à Gaza a été terrible. C'est horrible, c'est affreux. Celui qui ne trouve pas ça affreux n'a pas d'humanité en soi, d'accord? Mais au même moment, au Soudan, au Nigeria, en ce moment au Sénégal, on frappe aux portes pour arrêter les homosexuels. Elles sont où les flottilles? Qu'est-ce qu'ils font? Il n'y a pas assez de bateaux? Les Iraniens, vous avez des jeunes aujourd'hui qui descendent dans la rue en criant Free Palestine, c'est tout à leur honneur. Mais pourquoi ils descendent pas quand 40 000 gosses de leur âge se font assassiner par le régime des Mollahs? Donc c'est ce deux poids, deux mesures qui me rend fou et c'est ce oui mais qui me rend fou.
11: Francis Barrel est en ligne avec nous à présent. Bonsoir Francis.
17: Bonsoir Bernard.
11: Vous êtes le président de l'Association française des amis de l'Université de Tel Aviv. Et l'université de Tel Aviv qui a lancé une campagne pour aider ses étudiants qui sont au front. Il y en a plusieurs milliers. Et qui après,
17: tout à fait,
11: lorsqu'ils reviennent, se retrouvent dans des situations qui peuvent être très difficiles auxquelles on ne pense pas. Par exemple, ils ont du mal à payer leur loyer. Il y en a même certains qui ont du mal à remplir le frigo. Parce qu'ils reviennent du front. Ils n'étaient pas là. On peut pas faire les petits jobs d'étudiants, etc. Et donc, vous lancez une campagne à ce sujet.
17: Exactement, en fait, mon grand-père a créé l'association il y a plus de 50 ans, la FOTA, donc les Amis Français de l'Université Tel Aviv, pour soutenir les étudiants. Alors d'habitude, c'est juste pour leur payer leurs études, parce que quand ils étudient, ils arrivent à faire un petit job, comme vous venez de le dire, et ils essayent avec ce petit job de payer une partie ou toutes leurs études. Mais là, c'est beaucoup plus compliqué, parce que lorsqu'ils sont au front, ils ne peuvent pas mener évidemment les deux vies en même temps. Et donc, il y a aujourd'hui, on a plus de 3000 étudiants qui sont encore au front. On a eu jusqu'à 8-9 000, donc plus d'un tiers des étudiants qui étaient au front au plus fort de la guerre à Gaza et même au Liban. Et donc voilà, donc on essaie de créer ce fonds de soutien d'urgence pour les soutenir. Et c'est vrai qu'il y a la campagne DIFI qui se termine bientôt. Et donc, on en profite pour rappeler à nos donateurs et à nos donateurs potentiels qu'il faut soutenir les étudiants.
11: Alors c'est très simple, si on est assujetti à l'IFI, c'est ce qu'on appelle communément l'impôt sur les grandes fortunes, on peut décider de faire un don à votre association pour ses étudiants et on reçoit un relevé CERFA qui nous permet de récupérer 75% de la somme si je ne me trompe pas.
17: C'est exactement ça. Et ceux qui sont juste assujettis à l'impôt sur le revenu, ils ont toujours un CERFA pour 66% du don.
11: Alors... j'ai l'impression quand même que ça fait beaucoup d'étudiants qui sont dans des difficultés après plusieurs années de combat quand même. Comment ça se fait? C'est parce que ce sont des réservistes, parce que cette guerre...
17: Alors, c'est un très bon point Bernard. En fait, c'est parce que l'Université Tel Aviv est la plus grande en Israël, avec près de 27 000 étudiants. Et donc, comme on le sait, ben, c'est toujours les étudiants qui sont quand même en général les plus frais entre guillemets, aussi en âge, mais surtout en formation, puisque en général, la plupart du temps, ils ont fait leur service militaire et après ils commencent leurs études. Contrairement à la France, c'est d'abord les études et pour ceux qui faisaient le service civique ou d'autres qui après enchaînent avec l'armée. Là, c'est le contraire. Et donc, ça veut dire que si jamais le Tsahal doit appeler des étudiants, ben en fait, c'est ceux qui reviennent à peine de l'armée qui vont être les tout premiers sollicités. Et donc, voilà, l'université a beaucoup d'étudiants, beaucoup de bras, de têtes aussi, des gens qui par exemple, l'Iron Dome a été créé par un ancien université Tel Aviv. Il y a beaucoup de recherche qui est faite, mais là, c'est beaucoup de bras, des cerveaux. Et donc voilà, donc l'université est très sollicitée, les étudiants partent au front, et malgré les 3 ans et demi de guerre continue, ils sont évidemment là pour soutenir le pays, pour le défendre et apporter une paix, on espère un jour durable à Israël.
11: Espérons-le tous évidemment. Alors bah c'est simple hein, pour vous aider donc, mais on vous joint comment? Vous avez un site internet? Association française. Alors,
17: voilà, tout à fait. Il suffit de googler Association française des amis de l'Université Tel Aviv, AFOTA, et vous nous trouverez. Et en fait, on a des liens. On prend évidemment les chèques, les virements, PayPal, les paiements via un lien sécurisé par carte bancaire. Voilà, c'est pas les moyens de paiement qui manquent. On a juste besoin de plus de donateurs et de leur générosité pour soutenir les étudiants.
11: Voilà, sachant que l'Université Tel Aviv, c'est deux choses. D'abord, c'est le cerveau de l'État d'Israël. Si on voit le nombre de découvertes sur, par exemple, tiens, le dernier que moi j'ai pu noter, c'est celui sur le réchauffement climatique, mais on en a vraiment toutes les semaines.
17: Voilà, en fait, exactement, il y a des gens qui impriment carrément des cœurs en 3D aujourd'hui, avec de la matière organique pour faire des greffes un jour peut-être. Ils rajoutent même des circuits électroniques, donc c'est presque des cœurs bioniques. On croit que c'est de la science-fiction, et pourtant c'est de la science. On a découvert aussi des produits pour lutter contre le cancer. Toutes les semaines, pour ceux qui auront la générosité de nous soutenir, on les inscrira à notre newsletter, et ils découvriront que toutes les semaines, il y a des recherches qui vont changer le monde quelques années. Et effectivement, donc vous l'avez dit, c'est d'abord des cerveaux, mais c'est aussi des bras. Voilà.
11: Alors, si on veut les aider, l'université donne des bourses à ces étudiants qui présentent des dossiers parce qu'ils sont dans des difficultés pour assurer leur vie aux côtés de leurs études en revenant du front. Et pour ça, c'est simple, si on n'a pas pu noter parce qu'on est dans la voiture, on fait Google. C'est très facile à retrouver, l'Université Tel Aviv, association française, c'est très facile. Et on a un CERFA qui est immédiat, soit c'est parce qu'on a fait un don direct, soit parce que on est assujetti à cet impôt qu'on appelle l'IFI. Francis Barrel, vous qui êtes le président de l'association française des amis de l'Université Tel Aviv, je vous remercie. Merci à vous et bonsoir.
17: Merci beaucoup Bernard et merci pour tout ce que vous faites pour la communauté.
11: On se retrouve dans un instant pour la suite de cette édition.
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0: Bonjour, un générique qui bug, c'est une matinée qui commence bien. Bonjour à tous, bonjour à tous, à toutes bien sûr. Bienvenue sur votre fréquence, la fréquence de Radio JM 90.5 FM, mais surtout sur l'application mobile, quel que ce soit l'iPhone ou que ce soit les Android. Et vous allez dans Apple Store ou Play Store, voilà, c'est ça. Et vous inscrivez, vous enregistrez l'application de Radio JM. Et puis vous écouterez la radio avec un son exceptionnel. Nous sommes le 31 mai. Hier c'était le 30, mais le 30 c'était un grand jour parce que c'était l'anniversaire de Jeannie. Eh oui. On l'a dit à la télé, on l'a dit à la radio, on va le dire sur Paris Match, sur France Soir, sur l'Aurore, je parle de tous les médias qui n'existent plus. Et bien sûr, on lui dit avec notre cœur à tous, toute l'équipe du CIQ, toute l'équipe autour d'elle, avec Jean, avec Nicole, avec tout le monde, et ben on te fait un gros bisou et on te dit joyeux anniversaire. Le 31, c'est l'institution, c'est l'honneur aux mamans. Et oui, et nous allons faire honneur aux mamans comme nous en avons l'habitude depuis de si longues années pour dire une bonne fête à toutes les mamans qui nous écoutent ou qui ne nous écoutent pas, celles qui sont là ou celles qui ne sont plus là. Aux mamans qui, elles, sont là et qui pensent à ceux qui les ont quittés, que ce soit leurs époux ou que ce soit leurs enfants. Et moi, je pense particulièrement à Cocole, à laquelle je souhaite beaucoup de courage. Et nous sommes là pour t'aider, nous sommes là pour t'aimer, nous sommes là pour te dire combien nous savons, combien Franck te manque. Et ceci est lourd à porter pour toi, mais pour nous aussi. Il était irremplaçable, c'est peu de le dire, parce que c'est des fois des paroles, mais il était particulièrement particulier. Et c'est pour ça qu'on l'aimait. Alors Cocole, bonne fête des mamans, parce que derrière, tu as Mathieu et Clémentine. Et puis bonne fête à vous tous et vous toutes pour vos mamans. Et à Gadol qui nous a téléphoné en me disant, il m'a dit c'est l'anniversaire de ma mère, mais je pense qu'il voulait dire que c'était la fête des mères. En tout cas, dans les deux cas, nous disons à Gadol qui a une très très grande pensée à la mémoire de sa maman, combien nous pensons à lui et combien nous gardons le souvenir de ce Gadol exceptionnel. Alors, bonne fête à vous toutes, mesdames. Bonne fête à Annie. Bonne fête à Monique. Bonne fête aux deux Moniques. Hein. Monique Nesri et Monique Aflalo. Aflalo, c'est la femme de Sans Souci, marocain. Sans oublier, bien entendu, vous toutes que nous aimons très très fort. Ce matin, nous allons parler de beaucoup de choses, donc je vous les énumérerai tout à l'heure. 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Vous nous appelez et on vous le donne. Nous parlerons un peu de la paracha de Nassau hier, mais je parlerai peut-être plus de la haftara de Nassau. Que dit la haftara de Nassau? Je sais que vos rabbanim vous l'ont expliqué dans les synagogues. Et nous, notre officiant, nous l'a bien expliqué hier, la haftara qui a été lue par notre ami Jacques Partouche. Seban, avec deux B, attention, et qu'il allie comme tous les Shabbats avec beaucoup de dextérité et d'excellence, même si on parle et que ça le gêne quand il lit, mais ça fait rien. On est tellement content que tout ce beau monde soit à la synagogue. Hier, nous avons dépassé les 2 minyan. Vous voyez, c'est un concours que nous proposons chaque fois. Nous rentrerons un peu plus dans le détail. Donc, bien sûr, à 11h30, le rendez-vous avec notre ami, le docteur Daniel Guggenheim, docteur en économie, qui va faire le point sur une nouvelle compagnie aérienne israélienne qui commence à faire du bruit. C'est une compagnie que l'on peut nommer low cost. Elle s'appelle Air Haifa. Il va nous en parler. À midi, nous irons à la rencontre de Cathy Bisraor pour le journal d'information en direct de Jérusalem. Et tout au long de l'émission, nous évoquerons un certain nombre de choses et je vous parlerai d'une montée à la Torah qui a été vendue 4 millions de dollars. On rêverait à Vitrolles et dans toutes les synagogues. Alors je vais vous en parler tout à l'heure. 4 millions de dollars, une montée au Sefer en Israël. Je vous le dirai tout à l'heure. Un seul être vous manque et tout est dépeuplé. Toutes les mamans du monde nous manquent à tous. Et quand elles sont là, on les embrasse, on les regarde avec avidité en disant « Mon Dieu, faites qu'elles restent à mes côtés ». Alors à vous toutes les mamans qui sont encore là, à ta maman Jean-Charles, à vos mamans, à Hubert, à la mémoire de ta maman, Théo, à la mémoire aussi de ta maman, mais surtout à l'honneur de vos femmes qui sont là et qui font le plaisir qu'ont nos enfants à être aux côtés de leur maman. C'est le cas de Annette, c'est le cas de Manet, c'est le cas de Irène et c'est le cas de vous toutes, mesdames, auxquelles nous allons offrir cette chanson exceptionnelle de Johanna Monti. Et j'oublie jamais de remercier notre ami Laurent Amsalem qui l'avait lancé pour la première fois sur les ondes de Radio JM. Eh bien, on va l'offrir à Joël, la femme de notre ami Laurent Amsalem. Eh bien, on va l'offrir à Sophie aussi. Sophie, c'est la femme de notre ami MacGyver, Joseph Kadosh. Comment s'appelle ta femme? Comment elle s'appelle?
1: Ilanit.
0: Alors, à Ilanit, la femme de notre technicien exceptionnel du dimanche, il commence à parler un peu, hein. C'est pas Nathan Sperling, tu lui dis bonjour, il te dit le reste. Mais c'est comme ça, en tout cas. À vous, mesdames, qui êtes là, qui n'êtes plus là. Une très, très bonne fête des mères. Eliette, si tu nous écoutes là-bas, et Laurent, si tu nous écoutes, bonne fête des mères, et Claude aussi, bien sûr. Et j'oublierai pas Daniel, sans commentaire. Maman, Imma.

Maman, maman, Imma, et bien nous allons souhaiter une bonne fête aussi à l'épouse de notre ami Charles Cohen, hein, qui nous écoute et qui est toujours présent, mais je l'appellerai pour lui dire qu'on va essayer d'arranger tout ce qu'il m'a demandé, on va essayer de faire au mieux. Que vous dire sinon que nous allons rester dans le rythme de ces belles chansons de la maman. Mais auparavant, je vous avais dit que je vous parlerai de ce que nous allons évoquer ce matin. Donc nous allons évoquer cette montée au CFR, vendue en Israël pour 4 millions de dollars. Je vous parlerai aussi d'un projet qui inquiète beaucoup la Turquie. C'est un projet Israël, Chypre et Grèce. Vous verrez, c'est tout à fait édifiant. Nous parlerons de ce qui se passe au British Museum en Angleterre et la guerre contre Israël, la guerre médiatique, la guerre désinformatrice, eh bien, elle concerne même aussi la culture britannique. Ah là là, si la Haftara d'hier pouvait se réaliser aujourd'hui et qu'elle nous annonce la naissance de quelqu'un qui ne boirait pas de vin, qui ne couperait pas sa barbe, qui ne couperait pas ses cheveux, et qui sauve le peuple juif. Vous avez compris de qui je voulais parler ? Eh bien, bravo. Nous parlerons aussi de ce que va nous dire Cathy Bissraor, parce que déjà la semaine dernière, on lui disait qu'on ne comprend plus rien à ce qui se passe au Moyen-Orient. Eh bien, je crois que plus les jours avancent, et moins on comprend. Alors, moi je comprends une chose, une seule, c'est rendre hommage aux mamans aujourd'hui, à vous toutes, à toutes les mamans du monde, avec le prochain morceau de musique que nous allons vous proposer et qui est interprété par Tzion Dahan et Leila Dorian. Et il s'intitule « Ya mama l'aziz alaya ». Et puis, on va féliciter le Qatar. Le Qatar a gagné la Coupe d'Europe. Oui, c'est le Qatar. Il n'y a pas d'équipe à Paris. C'est que des mercenaires. Il y a peut-être des Français issus de l'immigration et honneur à eux. Ce sont de très grands joueurs. J'espère qu'ils vont honorer la France et que nous verrons des larmes couler de leurs yeux lorsqu'ils entendront la Marseillaise lors de la Coupe du Monde. Cela nous ferait plaisir et qu'ils brandissent comme nous le faisons nous tous l'emblème bleu-blanc-rouge de notre nation qu'est la France. Alors félicitations au Qatar, mais danger pour Paris. Compte tenu de la guerre, le Qatar va avoir moins d'argent, donc ils vont être payés moins cher, donc ils auront une équipe moins forte, ils auront moins de mercenaires, peut-être des jeunes qui sortiront des écoles de formation du football. Nous verrons bien. En tout cas, mabrouk alaykoum ya khouani, mamma ya mamma.

Ah, nous avons un petit souci, mais c'est rien. Une chanson remplace l'autre. Donc là, c'était Yamama et Nour Aine, Yamaman, la lumière de mes yeux. C'est ce que dit de là-haut quelqu'un que nous aimons beaucoup, à Kokol. Et il la voit, il la surveille, il veut pas qu'elle se laisse aller. Et nous sommes là pour cela, ma très chère. On compte sur toi. Alors nous allons remplacer par... Allez, savez qui chantait « Maman la plus belle du monde » ? Vous vous souvenez, c'est un Basque. Biarritz, le sud-ouest de la France, Luis Mariano. Et Luis Mariano chantait « Maman, la plus belle du monde ». J'ai oublié de l'offrir aussi à Josiane Acquatila, et à Françoise Campana, et à Joël Segarra, et à Nicole Schramm, et à Sandrine Combo, et à vous tous et vous toutes. En tout cas, elle est merveilleuse, et j'espère... que l'ordinateur va nous la passer comme il faut. C'est parti.

Maman la plus belle du monde. Il est 10h30 bientôt et nous voyageons tranquillement. Là. Je vous avais dit tout à l'heure que je vous parlerai de la Haftara, de la paracha d'hier qui était la paracha de Nassau. Et la paracha et la Haftara ne sont pas toujours sur le même thème, bien sûr. Nous ne sommes pas sur le même thème et hier elle était particulièrement intéressante, cette Haftara. À l'époque, un couple n'arrivait pas à avoir d'enfants. Et puis, il désespérait d'attendre que le miracle se produise, mais c'était impossible. La femme était déclarée stérile. Ou le mari, et on ne le sait pas. Et voilà qu'un jour, quelqu'un apparaît à cette femme, quelqu'un de particulier, de pas commun, et qui lui dit « Écoute, tu vas avoir un enfant, d'ici un an tu vas avoir un enfant. Mais non, je suis stérile, je te dis tu vas avoir un enfant, c'est Hachem qui l'a décidé, mais il ne faut pas que tu boives de vin, il ne faut pas que tu manges le jus des raisins, que les raisins aient leur jus, il ne faut pas que tu t'enivres, et il ne faut pas que tu te rases les cheveux, et tu en feras de même avec le bébé, et ce bébé sera consacré à Hachem. » Elle raconte l'histoire à son mari, et son mari lui dit, mais non, ça existe pas, c'est, tu as encore fait un rêve, etc. Elle dit, si, je t'assure, et pour moi, c'est un ange qui est venu, je l'ai vu, et ce monsieur qu'elle a vu, c'est quelqu'un qui aurait pu ressembler à un de nos rabbanim, avec une grande barbe, habillé comme un rabbin, bien sur soi et tout. Il dit, je voudrais le voir. Donc, elle retrouve le monsieur, et le mari le voit et le monsieur lui confirme, oui, ce que j'ai dit à ta femme va se réaliser et il faut ceci et cela. Et pour ce faire, vous verrez, les choses sont écrites, les choses sont établies, il ne faut pas que vous transgressiez. Et maintenant, vous allez faire une offrande à Hachem, vous allumez un feu et la fumée qui va monter de ce feu vers le Seigneur, vers Hachem, eh bien, elle lui transmettra votre message et votre acceptation. Ils ont fait cela et au moment où ils ont allumé le feu et que la fumée a commencé à monter, eh bien, l'ange, parce qu'en fait c'était un ange, est monté lui aussi aux cieux par l'intermédiaire de cette fumée. Quelque temps après, un garçon est né, et ce garçon était prévu pour sauver le peuple d'Israël contre les Philistins. Il s'appelait Samson. Voilà la Haftara d'hier, et puis elle est éloquente, elle est belle, et elle nous a plu à tous, et je sais qu'elle vous plaît, et ceux qui ne la connaissaient pas, eh bien, ils l'ont appris, elle est peut-être imparfaite dans ce que je dis, mais c'est l'essence de l'histoire que je voulais transmettre. L'essence de la musique, c'est aussi les amis, quand des amis vous envoient un morceau de musique. Et c'est le cas de mon ami Thierry Bensamoun. Qui ne connaît Thierry? Thierry, je t'embrasse mon grand, mon fils, je t'embrasse très très fort. Et il m'a envoyé une musique en me disant, tu vois Claude, cette musique, elle va très bien pour l'émission de dimanche. Ah, j'ai dit, ah bon? Et c'est quoi comme musique? Il m'a dit, tu vas voir. En fait, il m'a envoyé une musique, qui est interprétée par Melkam. Et on trouve du grand Mozart. Je me souviens, en 1982, lors d'une des premières émissions que j'avais faites d'Orientissimo après Daniel Saban, j'avais passé, elle est interprétée à l'époque par Fayrouz,
Anna Yahana. Et elle est reprise maintenant par cette merveilleuse chanteuse. Alors, écoutons Mozart, kiffons-le, kiffons-la, et remercions notre ami Thierry Bensamoun de nous avoir procuré ce morceau magnifique. Vous allez être enchantés. Alors, on l'offre à toutes les mamans? Eh ben, t'as raison. Il me dit, il m'interpelle le Sacha, là. Et alors, tu offres pas aux mamans? Oui, j'offre aux mamans. Avec un S à toutes les mamans du monde.

Yenne, que Thierry me proposait d'offrir cette chanson à la mémoire de Franck Hayat. Bonne initiative, mon cher Thierry. Et on fait un gros bisou à Al Benson, qu'on embrasse très très fort, notre Marocain de Radio JM et de Marseille, et du piano et du jazz en un mot. Je vous disais tout à l'heure que je vous parlerai d'une montée à la Torah vendue 4 millions de dollars. Alors, en parlant de montée à la Torah, la semaine dernière, j'ai reçu un jeune garçon pendant toute l'émission qui s'appelle Ethan, qui monte très souvent à la Torah chez nous, dans la synagogue de Vitrolles. Il est étudiant dans l'école Bnei Lazar chez notre ami Inoun, et il compose et il chante. Et la semaine dernière, il a fait le buzz. Joseph nous disait qu'on avait plus de 600 écoutes au moment des interventions de l'émission de la semaine dernière. Alors pour le remercier, je vais vous proposer d'écouter deux de ses chansons. Une qu'il a composée lui-même, que nous allons vous offrir d'ailleurs maintenant. La première s'intitule « Un amour d'été ». Auteur-compositeur, c'est Ethan. Et la seconde, nous vous la proposerons vers 11h15. C'est une chanson que vous avez beaucoup aimée. Son interprétation par Ethan est excellente. C'est une chanson de Charles Aznavour, « Hier encore ». Alors j'en reviens à la montée au Sefer. La montée à la Torah de l'Admour de Viznitz, le Rav Mendel Hager, dans le grand Beit HaMidrash de Bnei Brak, a été vendue pour 4 millions de dollars lors de la fête de Shavuot. Cette transaction, réalisée avec un donateur privé anonyme, représente une somme considérable destinée à financer le développement des institutions hassidiques de la ville. L'intégralité de ce don est affectée à la construction d'un nouveau mikvé, élément central du projet Centre mondial Viznitz, en cours d'édification à Bnei Brak. Le projet de construction du Centre mondial Viznitz s'inscrit dans une dynamique de renforcement des infrastructures communautaires hassidiques. Le mikvé, dont la réalisation est financée par cette vente, est un élément clé de ce complexe religieux. Avant l'entrée de la fête de Shavuot, l'Admour a personnellement inspecter le chantier, témoignant de l'importance accordée à ce projet. Le complexe est actuellement dans une phase très avancée de construction, soulignant l'engagement des responsables à mener à bien ce développement. La cérémonie de montée à la Torah s'est déroulée dans un contexte de très forte affluence, rassemblant une foule importante de hassidim dans le grand Beit HaMidrash. Cette tradition habituellement honorifique a pris une dimension exceptionnelle par la valeur financière de la transaction. Les fonds récoltés permettront non seulement la construction du mikvé, mais aussi la consolidation des activités religieuses et éducatives de la communauté. Cette opération illustre la capacité de mobilisation financière au sein des communautés hassidiques, ainsi que leur volonté d'investir dans des infrastructures durables. La vente de la montée à la Torah à un montant aussi élevé est rare. Elle témoigne de l'importance symbolique et pratique de cet acte dans le cadre des festivités de Shavuot. Le centre mondial Viznitz, une fois achevé, devrait renforcer la présence et l'influence de cette communauté à Bnei Brak. En somme, cette vente exceptionnelle marque une étape majeure dans le développement communautaire hassidique à Bnei Brak, avec des retombées concrètes pour les infrastructures religieuses et sociales. Le projet en cours, soutenu par ce financement, illustre une dynamique de croissance et de modernisation au sein de cette communauté traditionnelle. On peut donner un grand coup de chapeau. Et bien, ce grand coup de chapeau, nous allons le donner par l'intermédiaire de Ethan. Ethan, qui va chanter pour vous, pour nous, pour tous ceux qui aident les communautés, comme celle de Vitrolles par exemple, auxquelles nous sommes toujours reconnaissants pour le geste qu'ils font pour nous. Et puis, je les remercie de tout cœur, j'embrasse Joël, parce que j'ai oublié de la citer tout à l'heure, qu'il m'excuse, notre ami Laurent, j'embrasse Sophie aussi, bien sûr, j'ai cité, mais que je recite. Ethan va chanter une interprétation
une composition, une musique. Il est auteur, compositeur, musicien. Et cette chanson s'intitule, attention, attention, Un amour d'été. Et il m'a demandé d'offrir cette chanson à sa maman, Yaël.

Un amour d'été. Éthane, bravo. Elle plaît encore plus qu'elle ne nous a plu la semaine dernière. On le félicite, on le remercie. Et on remercie son talent, parce qu'il a du talent. Il nous a fait la démonstration de son talent pour la Torah. On l'appelle TGV, parce que quand il lit la Torah, il lit comme un hassidique américain. Ils vont très vite, alors il fait comme eux, comme nos amis du mouvement Chabad. Et puis, merci à toi, Ethan. Et tout à l'heure, nous le retrouverons vers 11h15 pour interpréter la chanson de Charles Aznavour, Hier encore. Il est 11h10. Nous allons maintenant évoquer, parler, après cette montée au Sefer que j'évoquais tout à l'heure, nous allons parler de ce qui se passe autour du British Museum de Londres. Le British Museum de Londres a pris une décision de reporter une conférence prévue cette semaine et suscité une vive indignation parmi les personnalités juives britanniques ainsi que d'autres personnes. Paul Collins, conservateur du département du Moyen-Orient du musée, devait donner une conférence à l'heure du déjeuner sur l'Israël et la Juda antique. Dans le cadre du mois de la culture juive lancé par le board des députés pour célébrer la contribution juive à l'histoire et à la vie britannique. La veille de l'événement, celui-ci a cependant été reporté pour des raisons de sécurité, dit-on. Le musée a déclaré avoir été informé qu'une proportion importante des personnes inscrites comptait perturber délibérément l'événement, qui prévoit désormais de programmer à une date ultérieure. Ce report a alimenté de vives critiques à l'encontre du musée, accusé de lâcheté pathétique et de soumission à la pression de la foule. On retrouve un peu les mentalités LFistes. C'est une minorité qui décide. Il n'y a plus d'État, il n'y a plus de loi, il n'y a plus de juges, il n'y a plus de tribunaux, il y a la loi minoritaire. Et malheureusement, ceci est véridique. Nous l'avons constaté hier, après la victoire du Qatar en Coupe d'Europe. Nous l'avons constaté hier, après, et dans les manifestations d'une centaine ou quelques centaines de voyous, parce que ce ne sont que des voyous, que les parents laissent délibérément faire ce qu'ils veulent, puisqu'ils ramènent le butin après à la maison. Donc tout le monde en profite. Ouais, enfin, on verra bien. Alors, bien plus que ces accusations soient indéniablement fondées, il existe un autre aspect encore plus important à ce report. Collins, le responsable, était sur le point de faire quelque chose qui aurait fait voler en éclats le mensonge fondamental au cœur du système des croyances anti-israéliens qui tient la Grande-Bretagne et l'Occident dans son emprise mortelle. Avant le report de sa conférence, le musée annonçait que l'histoire des royaumes d'Israël et de Juda peut être déclarée par l'archéologie et l'art du Proche-Orient ancien au sens large du terme. Certains des objets, parmi les plus importants, ont été conservés au British Museum, éclairant les forces politiques, culturelles et impériales qui ont façonné la région entre 900 et 50 avant l'ère chrétienne. Ces preuves archéologiques, dit-on, documentent des moments historiques, notamment la construction de Jérusalem par la destruction de Jérusalem par les Babyloniens, la révolte des Maccabées contre la dynastie séleucide et l'influence helléniste en Judée, ainsi que l'essor du royaume hasmonéen par lequel les Juifs ont gouverné la Judée de 141 à 37 avant cette ère chrétienne. En d'autres termes, cela démontre l'existence de l'ancien royaume du peuple juif. C'est une révélation explosive, car cela prouve une vérité dont le déni est au cœur même de la guerre contre Israël. Les Arabes palestiniens ont déployé des efforts considérables pour occulter cette histoire, allant jusqu'à emporter et détruire des preuves cruciales de l'ancienne Judée mises au jour lors des fouilles archéologiques au mont du Temple à Jérusalem.
Pour revendiquer l'État d'Israël, ils tentent de voler aux Juifs leur propre histoire sur cette terre. Je vous laisse réfléchir sur toutes les conséquences que nous constatons, que nous vivons à travers cette actualité sur la désinformation. La désinformation est devenue une arme de guerre. Voilà. Mais comme je racontais dans l'histoire de tout à l'heure de l'Aftara, de la Paracha de Nassau, là où quelqu'un veille sur le Ham Israël et sur Israël. Nous n'en doutons pas et nous y croyons très très fort. Alors Ethan a chanté tout à l'heure un amour d'été. Après l'amour d'été, que se passe-t-il souvent? On se fréquente, on se marie, on a des enfants, on écoute Enrico Macias qui s'adresse à celle qu'il a conquise lors d'un amour d'été, peut-être, pour toutes ces raisons, je t'aime.

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0: Pour toutes ces raisons, je t'aime. Nous allons passer un peu, pour faire plaisir à notre ami Victor, au Maroc. Eh oui, et au Maroc, c'était la belle vie, les bonnes odeurs, les beaux quartiers, le beau Mella, quelle que soit la ville. Vous savez, la ville de notre ami Al Benson, c'est Marrakech. Son grand-père détenait les cinémas de Marrakech. Et les cinémas, on y allait une fois par semaine, quand il y avait des films, etc. Et il y a aussi la cuisine. Et on parle souvent de la cuisine juive, marocaine en particulier. Et dans les premiers sketchs de Gad Elmaleh, souvenez-vous, quand il y avait le sketch sur le McDo, dit dans le McDo, tu rentres et tu vois ce que tu vas manger. C'est l'accent qui me plaisait. Et puis j'ai trouvé, et je vous l'ai déjà proposé, aujourd'hui nous allons la passer pour le plaisir de notre ami Victor Abou, eh bien, il y a les beignets. Et les beignets, ça se dit sfench. Et voilà, un vieux Marocain, en tout cas par la voix, qui nous donne la recette des sfench. Et tout de suite après, nous écouterons Sami El Maghribi qui va chanter Ana Ouled 80 Sana. C'est la 25 du programme d'aujourd'hui. Donc on va les attacher, on va les lier toutes les deux. Alors d'abord, prenez un crayon, un papier, notez la recette des sfench, et puis quand vous les aurez fait, vous nous appellerez, vous nous amènerez un dimanche matin un beignet pour Sacha et un beignet pour votre animateur. On y va ? Aujourd'hui, on va vous dire ce que vous allez manger. 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L'ambiance est bonne, les sourires sont là. Des fois c'est compliqué, mais ils ont la patience et on les remercie. Alors, les sfench d'abord, et puis Sami El Maghribi, Ana Ouled 80 Sana. Je suis un gamin de 80 ans.
1: Bonjour les amis, moi vous savez, j'en ai pas trop la patience que je vais écrire la recette des sphinx, alors je vous la dicte comme ça, chacun prend son crayon, son stylo, il va l'écrire lui-même, par ses propres moyens. Voilà.

0: d'abord on commence par les ingrédients. Alors les ingrédients, c'est 800 g de la farine, 50 g de la levure de bière en sachet, je ne sais pas si vous en avez, sinon de la levure, une petite cuillère de sel, une petite cuillère de sucre, et un peu d'huile, disons, je ne sais pas moi, de l'huile, 4 cuillères à soupe. Alors, il faut bien mélanger le tout. Et vous ajoutez de l'eau tiède, un verre, deux verres, comme ça, jusqu'à ce que vous allez avoir une pâte qui est très très molle, il est visqueuse comme ça, elle colle au doigt. Voilà. Alors, tu vas mettre la pâte de côté, dans un endroit tiède. Il faut attention à ce n'est pas bien les coriandre pour la pâte. Et tu laisses lever comme ça, 2 heures, au moins 2 heures. Et si c'est plus, ça fait rien, mais tu ne laisses pas une semaine. Après, évaporer la pâte. Alors, après, quand la pâte elle est bien bien levée, comme ça, elle a des petits trous dedans, comme elle est des alvéoles. Alors, tu mouilles les mains, hein, tu mouilles les mains, tu mets beaucoup d'huile dans une poêle qui est très profonde. Et comme ça, dès que l'huile, elle est comme ça, elle est bouillante, elle est fumante, tu prends une petite boule comme ça dans chaque, dans la main, tu fais une petite boule et de la grandeur, je sais pas moi, comme un œuf de la poule. Et tu fais un trou au milieu avec ton pouce, tu rentres le pouce dedans, comme ça tu pousses. Et tu tires tout autour, comme ça, gentiment, et pour faire une petite couronne, comme ça, un anneau. Et alors là, tu le déposes dans l'huile bouillante, doucement, attention avec l'huile bouillante. Et comme ça, tu mets 1, 2, 3, 4, comme ça, tout autour. Tu retournes avec, comme c'est bien doré, des deux côtés, tu mets sur un sopalin. Et voilà, c'est prêt. Après, tu manges avec un bon verre de thé. Abslama, au revoir.
1: Abeslama, au revoir. Alors n'oubliez pas, hein. Donc c'est facile à faire finalement, hein. Donc il faut quoi? Il faut 800 grammes de farine, 50 grammes de levure, une cuillère à café de sel, un peu de sucre, un peu d'huile, à peu près 4 cuillères à soupe. Vous mélangez tout ceci avec de l'eau tiède jusqu'à obtenir une pâte molle et visqueuse. Une fois que c'est fait, vous mettez bien à l'abri du courant d'air et vous laissez reposer au moins 2 heures. Quand vous regardez après, il y a la pâte avec des petites bulles dessus, donc vous voyez que ça a fermenté en fait. Vous mouillez les mains, vous mettez de l'huile à bouillir, mais bouillante, bouillante, bouillante. Ne mettez pas les mains dedans, hein. OK? Et vous formez une petite boule de la valeur, de la grosseur d'un œuf. Vous l'aplatissez un peu, vous mettez le doigt pour faire un trou au milieu, comme un cake, et puis vous déposez dans l'huile, vous retournez une fois que c'est un peu doré, et après vous posez sur un sopalin pour que l'huile s'échappe. Vous pouvez enrober de sucre très très fin, et puis bon appétit. Alors, le jeune homme de 80 ans, on l'écoute, Sami El Maghribi.

Detmanin Sana, je suis un garçon de 4, un gamin de 80 ans et y a rien de plus magique que la musique et les paroles orientales dites par les judéo-orientaux que nous sommes et dont était le grand Hassan Zekhronou Levracha, Sami El Maghribi. Et la chanson, dans la chanson, il dit, l'espoir qu'il aimait, c'est, il dit, un choufouled ou ledi, izuruni fi ayadi. Et je verrai les enfants de mes enfants qui viendront me visiter à chacune de mes fêtes. Les anniversaires, les mariages, les trucs. Et ça, c'est la force de la poésie, cette poésie que depuis très très longtemps nous essayons de diffuser sur cette émission Orientissimo qui veut tout dire, rien qu'avec le Orientissimo il y a cet orientalisme qui est inclus. Il est 11h13 avant de retrouver notre jeune prodige, nous l'appelons prodige, il pourrait faire The Voice, hein, mais il va faire Radio JM, ça sera mieux pour nous et pour lui. Eh bien, avant de l'écouter, nous allons écouter Coco Diams, qui est un chanteur oriental israélien d'origine marocaine, et Ferdaous, une très belle et très grande chanteuse de la région parisienne, qui a une voix vraiment exceptionnelle. Et ils vont chanter à l'unisson, tous les deux, cette chanson de Lily Boniche, qui est d'une réalité tellement complexe et que nous souhaitons tous, même si nous ne sommes pas d'accord les uns avec les autres parfois, il n'y a qu'un seul Dieu. C'est vrai. Israël a inventé le monothéisme et depuis, il n'y a qu'un seul Dieu. Beaucoup veulent se l'accaparer sous différentes formes, et ceci depuis des milliers d'années, mais la ténacité de Naase Venishma reste ici. Je fais et je comprendrai après. C'est ce que nous a appris Hachem au travers des instructions de Moshe Rabbeinu. Il n'y a qu'un seul Dieu, Ferdaous et Coco Diams.

رب العالمين نكون نحبو Dieu le puissant et nous l'aimerons toujours. Amen. Il est 11h21 avant d'aller à Jérusalem retrouver notre ami Daniel Guggenheim. Nous allons, comme promis, vous proposer d'écouter notre protégé. Le jeune est très sympathique et très dévoué, Ethan, qui était là la semaine dernière, qui vous a enchanté. Et bien là, il va chanter. Et que va-t-il chanter pour notre plaisir à tous? Cette belle reprise d'une des plus belles chansons de Charles Aznavour, Hier encore, profitez-en. Et nous allons l'offrir à nos amis de Ber, Avi Mordechai et sa charmante épouse et leurs enfants, en leur souhaitant que ce qui les attend en Israël soit magique et merveilleux. Amen.

encore, j'avais 20 ans. Et tu les as toujours, les 20 ans, tu les as même pas, il a pas 18 ans, donc il est encore mineur. Bravo à toi, Ethan, et merci de nous avoir confié ces bons moments de jeunesse par ta voix, par ton engagement, par ta présence et par ta gentillesse. Nous te disons tous merci. Il est 11h24, avant d'aller donc à Jérusalem, puisque c'est à 11h30 que nous attend notre ami le docteur Daniel Guggenheim. Nous allons écouter, je sais pas si c'était le Mexique, l'Espagne, en tout cas, une partie de musique hispanique, de culture hispanique. Et il s'appelait Joselito. Et Joselito, que va-t-il chanter ? La reine, après Ronda, des places de corrida, c'est Granada.

0: Granada, Joselito. Il est 11h29 minutes. Nous allons nous diriger maintenant vers Jérusalem. Vers Jérusalem où nous attend notre ami Daniel Guggenheim, avec lequel nous allons évoquer un autre sujet. Économique, bien sûr, comme nous le faisons chaque dimanche. Et la semaine dernière, nous lui avons demandé une intervention sur un sujet bien précis. Allons, rejoignons Daniel d'abord, et puis nous évoquerons la question. Bonjour, Daniel.
1: Bonjour, vous m'entendez bien?
0: Oui, très bien. Un peu loin, peut-être.
1: Oui, c'est pas mal. Oui, parce que j'ai mis le micro. Vous voulez que j'enlève le micro?
0: Oui, il vaut mieux, oui.
1: Et comme ça va mieux?
0: Voilà, il vaut mieux travailler sans le l'ampli, en fait. Voilà, nous sommes
1: Si
0: vraiment.
1: j'enlève le micro, j'entends très mal, c'est ça le problème.
0: Mais après la question, vous enlevez le micro, moi comme ça, nous vous entendrons, d'accord? Une fois que j'aurai posé la question. Allez, ok.
1: Ah, mais là, j'ai un peu de grisaille avec vous, un peu de grisaillement.
0: Oui, alors, on est bien sur le fixe, là.
1: Okay, vous voulez poser la question?
0: Oui, ça y est, je vous la pose, Daniel. Je vous la pose. Alors, nous avons évoqué la semaine dernière la question suivante, relative à la nouvelle compagnie israélienne qui s'appelle, nouvelle relativement, hein, qui s'appelle Air Haifa, qui s'est développée malgré la guerre et qui est devenue la mascotte des Israéliens. Vous nous expliquez ce phénomène?
1: Oui, tout à fait. Vous avez donné la semaine dernière un nouveau défi de voir qu'est-ce qui se passe avec Air Haïfa. Intéressant, en fait, parce que vous avez posé un bon sujet qui colle à l'actualité pour plusieurs raisons. Je vais m'expliquer. Donc, après avoir dit ces mots surprenants, je vais donc parler de ce sujet-là. Air Haïfa, comme vous l'avez dit, est une société, une compagnie aérienne low cost, qui a été fondée en Israël en 2023, c'est-à-dire un peu avant la guerre de septembre. Et elle a été fondée par qui? Par un monsieur Nirtsouk. Qui fait ce monsieur-là? C'est un monsieur qui est chef d'une très très grande cyber israélienne et américaine qui s'appelle Palo Alto. C'est la plus grande société cotée à la bourse de Tel Aviv. Elle vaut 100 milliards de dollars. Et donc, c'est pas n'importe qui. Et on s'étonnait comment quelqu'un comme lui a osé investir, d'ailleurs avec des anciens chefs de Elal, dans une société low cost. Pourquoi je dis le mot osé? Parce que souvent, on voit des sociétés de ce genre qui font faillite et qui n'arrivent pas à tenir le coup. En plus, il y avait la guerre quelques mois après. Qu'est-ce qui s'est passé? C'est qu'elle a commencé à effectuer son premier vol en septembre 2024, parce qu'il lui a fallu un an pour avoir les autorisations du régulateur, du ministère de Transport, pour avoir le droit d'effectuer le transport. Donc, le premier vol. Mais le premier vol, il ne s'est pas fait depuis Haïfa. Et de faire justement un vol depuis Haïfa, mais il s'est déroulé depuis Ben Gurion. Pourquoi? Parce que comme c'était au moment où il y avait, comme malheureusement maintenant, beaucoup d'attaques sur le nord par le Hezbollah, ils n'avaient pas un point de sécurité de faire partir des avions depuis Haïfa. Donc, ils ont fait partir le premier avion, qui était d'ailleurs vers Eilat. Ils l'ont fait partir à l'intérieur du pays, donc comme je l'ai dit, en septembre 2024, Ben Gurion à Eilat, et ça s'est bien passé. Et après, au 14 octobre 2024, elle fait son premier vol international vers Chypre, vers la ville de Larnaca, l'aéroport de Larnaca, qui est très connu en Israël, qui est une destination très prisée par les Israéliens. Maintenant, à partir du début janvier 2025, elle assure 5 vols par semaine pour Athènes. Qu'est-ce qui s'est passé en juin? En juin, il y a eu, de l'année dernière, il y a eu le Amkulabi, c'est-à-dire la guerre entre Israël et l'Iran. Et à ce moment-là, il y a tout d'un coup, les Israéliens étaient en dehors des frontières et devaient revenir. Cette compagnie a participé au rapatriement des Israéliens qui se trouvaient à Larnaca et ils les a ramenés à Haïfa. Donc ça a été, elle a joué ce rôle-là pendant la guerre il y a de ça presque un an. Et en mars 2026, de nouveau il y a eu, donc il y a de ça deux mois, un peu plus, la guerre de ce qu'on appelle en hébreu Shakatarié, vous l'appelez le rugissement du lion, et elle a également fait des vols de rapatriement, mais elle les a fait depuis Athènes et Sofia, donc elle avait déjà élargi ses destinations. Bon, elle a repris normalement ses vols le 23 avril 2026, après qu'il y ait eu le cessez-le-feu, comme on le sait. Alors, qu'est-ce qui s'est passé aussi encore en mai 2026, vraiment il y a quelques jours de ça, peut-être pour notre chronique, ils ont annoncé une nouvelle destination qui est aussi très prisée par les Israéliens. Donc, ces endroits-là. Pourquoi en fait elle ne va pas plus loin? Parce que, comme c'est une société qui est assez petite, elle n'a pour l'instant que des avions qu'on appelle des avions moyens. Elle en a 6 qui ont 70 places, ils ne peuvent aller que jusqu'à 1370 km. Ils peuvent aller jusqu'à Marseille. Ils font 500 km par heure, mais ils ont l'avantage d'être flexibles, c'est-à-dire que si on, tout d'un coup on veut annuler, il n'y a pas de problème. Jusqu'à 24 heures. Maintenant, quels sont les prix, par exemple, pour les gens qui, de Haïfa ou du Nord, ou même depuis Natania, on va là-bas, qui devront prendre un avion là-bas. S'ils veulent aller à Eilat, aller-retour, ça leur coûte 300 shekels. C'est pas dramatique. Et si jamais ils veulent aller dans les destinations dont j'ai parlé, c'est-à-dire que ce soit la Bulgarie, Crète, Athènes, plusieurs autres endroits aussi en Grèce, donc tout ce coin-là, il le faut pour aller-retour 200 dollars. Le dollar, vous savez en euros combien c'est un peu plus, c'est un peu moins qu'un euro, même, puisque un euro est à 1,16, mais disons pour l'Israélien, ça revient à 600 shekels, un peu moins de 600 shekels à l'heure actuelle. Aller-retour pour aller dans ces destinations-là, c'est vraiment des prix très intéressants et elle prouve son succès. Approuve son succès. Alors, nous allons donner quelques chiffres. 2025, donc c'est vraiment l'année où elle a été, on n'a pas encore les chiffres de 2026, il y a eu 80% de remplissage. 250 000 voyageurs ont été pris par cette compagnie, ce qui est important. Maintenant, ça a permis également, ils le veulent, lorsqu'il n'y a pas la guerre, bien entendu, un développement du tourisme vers l'Italie, vers le nord d'Israël. Parce que le but est aussi de faire venir des gens qui sont à l'extérieur du pays pour qu'ils aillent connaître le nord d'Israël directement sans passer par le centre ou par Eilat. Maintenant, ça permet bien sûr également, puisqu'il y a de ça quotidiennement des vols vers Eilat, de mettre le nord très près du sud d'Israël, de faire que Israël, entre le nord et le sud, ça serait très simple, point de vue des heures de voyage et surtout pour les hommes d'affaires, des choses comme ça. La prévision pour 2026 est un doublement d'activité dont je vous ai parlé. Donc c'est vraiment quelque chose de très important. Maintenant, déjà on a parlé de cette société Air Haïfa. Je dois absolument parler de l'aéroport de Haïfa. L'aéroport de Haïfa est en vérité le plus vieux aéroport en Israël. Il était du temps du mandat britannique. Les gens ne savent pas, ils croient que c'est Atarot qui était avant, ou Ben Gurion. Le plus vieux, c'était Haïfa. Les Anglais voulaient bien entendu avoir un aéroport dans cette ville qui était très importante au moment du mandat britannique. Cet aéroport, grâce aussi, bien sûr, à cette maintenant Air Haïfa, est dans une activité très très importante. Par exemple, ils construisent un parking de 900 places. Ils ont maintenant fait ce que les Israéliens adorent, un magasin de duty-free, ils ont un restaurant. Ils pensent, et c'est ça très important, dans les 3 ans, ils sont en train d'élargir les pistes pour pouvoir, jusqu'à 2030, accueillir des avions qui sont très grands. À partir de Vianvant, on pourra accueillir des très grands avions. Ça leur permettra d'aller, bien entendu, dans des destinations beaucoup plus lointaines, ce qui fait rêver les gens du Nord. Comme je l'ai dit, il faut savoir que ce n'est pas en vérité que le Nord. Parce que même maintenant, de Natania et Farfada, lorsqu'ils vont à l'étranger, ils préfèrent aller dans cet aéroport parce qu'il a comme intérêt d'être très rapide. C'est beaucoup moins long qu'à Ben Gurion, puisque c'est quand même un petit aéroport. Tout va très vite. On a besoin, par exemple, de venir qu'une heure et demie avant, au lieu de 3 heures, comme pour Ben Gurion. Cet aéroport a également 150 employés, donc en vérité, c'est deux choses qui sont très liées. L'aéroport et cette compagnie, hein, qui est vraiment un succès, je donne.
0: Oui, oui.
1: Bon, de voir un peu ce qui se passe là-bas. Je voudrais terminer, je ne veux pas le faire, ce sujet, sans dire deux bonnes nouvelles à ce sujet. On a appris aujourd'hui que la société Wizz Air est une compagnie de cost très importante dans le monde entier, et il avait décidé de faire d'Israël, à l'époque, même sa base. À cause de la guerre, ça s'est un peu retardé, mais elle a annoncé qu'aujourd'hui, elle reprend ses activités vers Israël. Elle a bien sûr beaucoup plus d'activités et de destinations que Air Haifa. Elle va sur Ben Gurion, mais surtout, elle fait baisser énormément les prix maintenant pour les Israéliens qui veulent voyager, et c'est une très bonne nouvelle pour les Israéliens. Nous avons aussi, et ça je vous fais sûrement envier beaucoup à vos auditeurs, une baisse aujourd'hui, demain, enfin ce soir, de l'essence de 27 agourottes par litre. J'entends qu'en France, tous les jours, on se plaint que l'essence est chère. En Israël, grâce à la force du shekel dont nous avons parlé toujours ici, la crise de l'énergie ne nous touche pas beaucoup, et on a même une baisse de l'essence.
0: Merci Daniel. D'ailleurs, tu as anticipé sur cette baisse de l'essence qui a eu lieu cette nuit en Israël. Et je voulais te questionner là-dessus. Tu as très bien fait d'anticiper. Alors, avant de se quitter, deux choses. L'aéroport de Haïfa, il est situé où? Au nord, à l'est ou au sud de Haïfa?
1: Ah, moi, j'ai pas bien compris le truc. Comme je disais, j'ai répété la question. On va essayer.
0: L'aéroport de Haïfa. Où est-il? Au nord, à l'est ou au sud de Haïfa?
1: Quoi, pardon? La question, j'ai enlevé le haut-parleur, oui.
0: Bon. L'aéroport de Haïfa, à quel endroit se situe? Est-il situé au nord, à l'est ou au sud? Bon, nous avons un problème de relais, on en parlera hors antenne. Est-ce que tu m'entends là, Daniel?
1: Il y avait du grillement sur la
0: chaîne. D'accord, écoutez, on va se dire au revoir, on se rappellera et je te rappellerai hors antenne pour te poser la question.
1: La question, on est très bien. Et c'est encore une dernière fois, pardon?
0: Oui, alors, où se situe l'aéroport de Haïfa?
1: À l'aéroport de Haïfa, c'est vraiment plaisir. Il est vraiment pas loin de la ville. Il y a un bus maintenant qui vient 2 fois par heure depuis le centre de Haïfa. Il est vraiment à côté, je ne sais pas exactement, mais vraiment pas loin de la ville de Haïfa, quelques minutes.
0: Vers l'intérieur des terres ou vers le nord ou le sud?
1: Je n'ai pas vérifié.
0: Merci Daniel. Merci, on se retrouve la semaine prochaine pour une nouvelle intervention, toujours aussi claire, toujours aussi efficace, et nous espérons que la relation téléphonique sera meilleure la semaine prochaine. Shavua Tov, Daniel.
1: J'espère trouver la position un peu meilleure.
0: Ouais. Merci, à bientôt, Daniel. Voilà, c'était en direct depuis Jérusalem. Une relation un peu compliquée, c'est ça la technique, et le direct surtout, c'est du direct, il n'y a pas de manipulation. Il est 11h42, et bien nous allons écouter la victoire d'Israël à l'Eurovision, mais l'Eurovision d'il y a quelques années, et c'était Ofra Haza avec Haï. Nous conclurons l'émission avec Michel, comme nous en avons pris l'habitude maintenant, avec le grand et beau chanteur franco-israélien.

Haï Ofra Raza. Et oui, c'était une magnifique, une belle chanteuse, une chanteuse qui arrivait d'Éthiopie, qui s'est intégrée comme tous les juifs d'Éthiopie, complètement investie dans la vie, dans l'armée, dans le business, dans la culture, dans la musique, dans la chanson, et elle en était l'émanation même. Nous pensons et nous avons une forte, forte pensée à sa mémoire, cette magnifique chanteuse israélienne. Il est 11h48. Nous allons revenir à l'hommage aux mamans avec une chanson exceptionnelle. Une chanson exceptionnelle qui nous marque, qui nous plaît. Elle est interprétée par Élise. C'est une conversation qu'elle tente avec sa maman. La chanson s'appelle « Allô, maman ».

message fort, message important, message puissant, message d'amour. Et ben c'est l'amour que l'on dit tout le temps, et surtout et en particulier aujourd'hui, qu'on le dit au moment que l'on aime. Tiens, nous recevons un message. Alors, c'est Valérie Orvieto. Bonjour Valérie, bienvenue. Si possible, la chanson constantinoise de La Mariée pour le mariage de mon fils Ronnie et Lolita de Nice. Nous leur souhaitons un grand Mazel Tov. You, you, you, you, you. Merci. Mazel Tov, Valérie. Mazel Tov à toute la famille. Si vous pouvez nous envoyer un peu plus de détails, nous le dirons avec plaisir. Quels sont les noms et prénoms des parents des deux côtés? Est-ce qu'il y a des frères et sœurs? Est-ce qu'il y a des grands-parents? Que l'on fasse les choses comme il le faut, pendant que nous cherchons à retrouver la chanson du mariage constantinois, comme vous dites. Enfin, je pense que c'est Abiadi Yanes. Alors, Abiadi Yanes, si c'est ça, vous nous faites un petit signe, mais envoyez-nous les petits renseignements juste après la prochaine musique, et avant Kati Bisraor, nous ferons la dédicace utile. Ok? Allez, merci beaucoup Valérie, et Mazel Tov, Siman Tov, ceci nous touche, et nous sommes heureux avec vous pour cette union que nous souhaitons la plus merveilleuse possible à Ronnie et Lolita, et que vous soyez une mamie très rapide, très rapidement et très heureuse, et puis que vous pouponniez comme vous le faisiez lorsque votre fils est né, et d'autres enfants peut-être, je ne sais pas. On y va? Allez. Ferdaous, qui va chanter sur un air de fado. Le fado, cette mélopée, cette mélancolie portugaise. Et elle va chanter, bien sûr, l'hymne de la fille andalouse, Tofla Andalusia. On commence par le fado.